0: de circulation près du kilomètre 65. C'est un point de repère comme de la sortie 28 Laverrie, qui est un autre point de repère possible dans les environs. Attention donc à un animal potentiellement trop près de vos voies. Sur ces pays de la Loire que l'on va quitter, rien d'autre à vous signaler. On va passer juste en revue ce véhicule accidenté qui se trouve sur le bord des voies de la 28 en direction du Mans de Rouen, juste avant Écomois, sortie 25. Je vous rappelle qu'il ne vous gêne pas pour passer. Il se trouve vraiment dans le fossé, mais il va pas falloir prêter attention à ce véhicule. Les interventions sont en cours en ce moment auprès de celui-ci, kilomètre 74. Par contre, il faudra prêter attention sur l'A10, près des portes de Poitiers. Si vous roulez en direction de Bordeaux et que vous voulez sortir à Poitiers-Sud, la bretelle qui porte le numéro 30, il faudra simplement prêter attention à ce véhicule dont le dépannage a enfin démarré il y a quelques minutes. Attention à cela dans cette bretelle de sortie. Je ne vais pas retenir votre attention plus longtemps, puisque dans le sud-ouest, au-delà de cette A10, près de Bordeaux, en direction des Landes, de l'Espagne, peut-être du Pays Basque, ça se passe très bien, tout comme autour de Toulouse, Montauban, Brive, en direction peut-être de l'Auvergne-Rhône-Alpes. Rien à vous signaler cette nuit.
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Doobidoo, petite balade avec les Freshly Ground. À l'instant, 2h08, il y aurait peut-être un chevreuil qui pourrait avoir la mauvaise idée de se trouver trop près des voies. Si vous êtes sur la 87, je vous le rappelle, non loin de l'Avery, sortie 28, kilomètre 65. Vous restez toujours prudent dans les deux sens de circulation. Point trafic à suivre. D'ici 2h15 et des poussières, Patrick Rushen ou encore Vanessa Paradis sont deux voix qui vont avoir le plaisir de rythmer vos prochains kilomètres jusque-là.

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1: Rien de particulier à vous signaler dans le sud-ouest en ce moment, et ce peu importe l'agglomération que vous projetez de rejoindre. On file simplement du côté des Pays de la Loire. Sur la 28 et la 87. À 87, toujours à cause de ce chevreuil qui pourrait vous embêter, qui a été en tout cas repéré, signalé près des voies, kilomètre 65. Vous restez toujours prudent, quel que soit votre sens de circulation dans ce secteur. Direction Rouen, Le Mans, sur la 28. Vous avez passé Le Mans. Vous êtes dans une bretelle de sortie, peut-être Beaumont-sur-Sarthe. Vous allez peut-être l'emprunter. C'est la numéro 21 dans cette direction. Attention, parce que un véhicule nous est signalé, même confirmé à l'arrêt, et donc en panne et potentiellement gênant votre passage dans cette bretelle Beaumont-sur-Sarthe, la numéro 21. Et puis un accident un peu plus au sud entre Tours et Le Mans, direction l'Indre-et-Loire, direction Le Mans, kilomètre 74, juste avant la sortie 25. Pour le secteur des Comois, je vous le rappelle, vous verrez que les secours sont sur place, sont sur le bord des voies en l'occurrence. Ne vous laissez pas surprendre par tout cela, puisque ça ne vous concerne pas, ça concerne un véhicule qui est en dehors des voies. Donc vous pouvez poursuivre la route sans le moindre souci. Allez, à suivre la première partie de votre agenda des sorties dans le sud-ouest. Au programme, un salon des véhicules d'aventure près de Clermont-Ferrand, en partenariat avec le 107.7, le festival Garo Rock à Marmande et les siestes électroniques à Toulouse. Tous les détails juste après Candide Crush, morceau de Thérapie Taxi.

0: Un groupe qui s'est dissous en 2021, qui s'appelait Thérapie Taxi, et que vous avez eu le plaisir de redécouvrir avec Candid Crush. Si vous êtes en direction du Mans et de Rouen sur la 28, je vous disais qu'il n'y avait pas de gêne au trafic après l'accident qui s'est produit, kilomètre 74, véhicule qui a terminé sa course, je vous le rappelle, hors des voies, dans le fossé. Eh bien, en fait, a priori, il y a quand même des dégâts sur la voie de droite et la bande d'arrêt d'urgence. En tout cas, ces deux-là ont été neutralisés. Ça veut dire que vous ne passez plus que sur la gauche, kilomètre 74. Il va falloir anticiper un petit peu ce changement de voie. Ne vous laissez pas surprendre. Tout de suite, votre agenda des sorties. Marielle Tillier, pour commencer, direction le Puy-de-Dôme, le 8e salon du véhicule d'aventure près de Clermont-Ferrand, se tient pendant 3 jours jusqu'à dimanche, jusqu'à aujourd'hui donc, avec le 107.7, un rendez-vous incontournable pour tous les baroudeurs.
1: Une cinquantaine d'exposants, une vingtaine de conférenciers qui viennent raconter leur voyage, mais aussi 2 zones de bivouac et un tout premier village rallye raid à l'ambiance conviviale. 2 grandes marques de véhicules d'aventure sont aussi présentées pour partager les expériences avec leurs propriétaires. Jackie Collin, l'organisateur du salon.
2: On va avoir la famille Duster. On fait le Duster Camp 2026 qui va regrouper une trentaine de Duster, de particuliers qui vont venir exposer pour voir comment on peut équiper ce type de véhicule. Alors, il n'y a pas de magasin proprement dit d'équipement de Duster. Les 30 Duster appartiennent à 30 participants. Et sous le même esprit, on a une deuxième marque, c'est le Sprinter 4x4. Ce rassemblement s'appelle le Sprinter 4x4 Meeting. Et encore une fois, ça repose sur des participants, puisque c'est une cinquantaine, cette fois, de Sprinter 4x4 qui vont exposer leurs véhicules particuliers.
1: Et le salon du véhicule aventure se vit jusqu'à dimanche au Martre d'Artyre avec le 107.7. On s'y rend via la sortie 28, le Zoo de la 89. Marmande organise son 30e festival Garo Rock. Le week-end s'annonce palpitant avec entre autres Gims, Théodora, Tom Odell ou encore Julien Granel et Sidabson au platine. Et puis les siestes électroniques de Toulouse vous attendent au vert dans le jardin Compense Caffarelli pour 4 jours de découverte des musiques électroniques. La journée de samedi est tout public avec des siestes pour les kids et des ambiances musicales variées tout au long de la journée. Festival entièrement gratuit. Je vous retrouve dans quelques minutes avec d'autres idées de sortie.

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1: À nouveau, exclusivement, on se retrouve dans le quart nord-ouest du pays avec cette dernière info qui date d'il y a quelques instants sur l'autoroute A10 en direction de Paris. Vous avez passé les portes de Blois. Il y a manifestement un véhicule qui vous gêne sur la voie de droite, un poids lourd, kilomètre 131, nous dit-on, juste avant Mer. Sortie qui porte le numéro 16, ou en tout cas au moment où vous passez près de cette sortie. Attention donc à serrer sur les deux voies de gauche s'il y a bel et bien le poids lourd. Vous pouvez lever le pied, augmenter vos distances de sécurité pour aborder plus sereinement ce secteur avant que celui-ci ne puisse être protégé. Un autre secteur qui lui a été déjà protégé depuis quelque temps avec un patrouilleur sur place depuis une bonne dizaine de minutes, une voie de droite neutralisée, kilomètre 74 de l'A28, direction Le Mans et Rouen. Vous devez serrer à gauche au kilomètre 74 parce qu'il y a des interventions en cours sur le bord des voies, je vous le rappelle. On va aussi parler plus au nord du Mans, en direction Rouen et Alençon, sur cette A28, toujours de la sortie Beaumont sur Sarthe, la numéro 21, dans laquelle je dois vous rappeler la présence d'un véhicule en difficulté, véhicule toujours à l'arrêt dans cette bretelle de sortie, sans nouvelle pour l'instant, du dépanneur pour lui venir en aide.
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1: Dans un instant, la seconde partie de votre agenda des sorties dans le sud-ouest. À ne pas manquer, un festival itinérant le long du canal du Midi, du cinéma également à Biarritz et des spectacles de rue sur le bassin d'Arcachon. Les détails juste après les Stereophonics. 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

0: Passez une bonne journée, c'est ce que vous souhaitez avec Have a Nice Day, les joyeux lurons britanniques du groupe même gallois. En fait, en réalité, du groupe Stereophonics. Bon, avant de passer à la journée, on va souhaiter une bonne nuit sur la route. Votre agenda des sorties sur le 107.7. La seconde partie dans le sud-ouest. Marielle Tillier, cette fois, vous nous emmenez découvrir Convivencia, un festival qui se déroule le long du canal du Midi, à bord d'une péniche. Concerts et animations font escale depuis 30 ans.
1: C'est le festival le plus lent du monde, avec sa péniche, le Tourmente, qui navigue à 5 km/h. Jusqu'au 20 juillet, il est attendu sur 14 étapes, du Tarn et Garonne à l'Hérault. La toute première vous attend ce samedi à Montech, au sud de Montauban. Vanessa Adeline, la porte-parole de Convivencia, nous donne le programme.
2: On invite déjà les gens à nous rejoindre en vélo, via les chemins de halage, découvrir ce patrimoine et de venir profiter du festival. On va organiser un convoi festif à vélo, donc depuis Montauban. Et ensuite, sur l'escale donc de Montech, on commencera donc cette soirée concert avec Cairo et Aïda Nosrat. C'est une voix vraiment envoûtante iranienne. Elle chante donc en perse et elle proposera également en journée un atelier de stage artistique autour des chants perses et des rituels.
1: Et pour rejoindre Montech sur le festival Convivencia, prendre la sortie 10 Montauban de la 62. Nouvelle vague, c'est le festival du film de Biarritz. 8 films, dont plusieurs en première française, sont en compétition internationale avec un jury présidé par l'actrice américaine Kristen Stewart. Rien que ça, le festival réserve aussi une journée consacrée aux questions que pose l'IA dans le cinéma. C'est au théâtre du Casino de Biarritz. Et puis le festival Regarde se tient cette fin de semaine à Arès sur le bassin d'Arcachon, festival des arts de l'espace public. 10 spectacles de théâtre de rue ou de cirque comme en clôture samedi soir. Des funambules perchés à 10 mètres du sol, suivi d'un bal déjanté qui sent déjà bon l'été et les vacances. Très belle sortie.
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I Just Might, titre qui est bien lancé l'album The Romantic, le dernier de Bruno Mars. Bruno Mars qui a d'ailleurs fait des concerts dans la capitale la semaine dernière. Il était dimanche dernier encore au cœur du Stade de France en pleine canicule. Et ce n'est pas lui qui va rafraîchir la foule, bien au contraire. Il sait toujours comment la réchauffer. On va surtout revenir au-delà de la musique, au trafic dans quelques minutes. Après No Diggity, titre bien hip-hop avec les Black Street, Dr. Dre ou encore Queen Latifah. No Diggity!

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3: Deux secteurs sur lesquels on va s'attarder, simplement la 28 et la 10, pour des raisons de voies neutralisées ou en tout cas de gêne au trafic. Si ce n'est pas encore neutralisé, ce pourrait être le cas, pas de supposition. Mais attention sur la 10, direction Paris, juste après Mer, sortie numéro 16. Un poids lourd est en train d'être dépanné sur la voie de droite, m'indique-t-on. C'est pour cela que je vous dis qu'il y a une gêne de trafic et qu'il faut donc serrer à gauche. Il vous reste deux voies pour passer de toute manière sans souci ce secteur de la 10. Vous êtes en direction de la Normandie, peut-être d'Alençon, de Rouen ou du Mans. Avant cela, sur la 28, il va falloir serrer à gauche. Ça, c'est obligatoire parce que la voie de droite est neutralisée. Kilomètre 74, toujours ces opérations sur le bord des voies. Une fois que j'ai dit ces deux événements, eh bien, j'ai absolument tout dit. Oui, vous remarquerez que c'est toujours aussi calme dans le sud-ouest, autour de Bordeaux particulièrement, direction l'Espagne sur la 63, direction Toulouse sur la 62, plus à l'est peut-être vers l'Auvergne-Rhône-Alpes, vers Brive, du côté du massif central de la Dordogne. Rien de particulier en ce moment à vous signaler. Alors on continue en musique, il y a Noah derrière ma voix, il y aura aussi Sarah Blasco juste après.

C'est la soue à l'instant, c'était Pills sur le 107.7. Toujours ces deux gènes au trafic du côté de la 28 en direction du Mans de Rouen, kilomètre 74. Je vous rappelle que vous devez serrer à gauche, uniquement voie de gauche circulable. Et puis du côté de l'A10, direction la capitale, kilomètre 131. Toujours ce dépannage d'un poids lourd. Ça se passe sur la voie de droite près de Mer, sortie numéro 16. On reparlera. Trafic après la météo et l'actualité qui reprennent leurs droits à 2h, à 3h, c'est-à-dire dans 2 minutes, le temps de s'écouter ce morceau de Marillion. Voici Kayleigh.

0: Et bienvenue à vous sur le 107.7. Il est tout juste 3h.
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0: Bonsoir à toutes et à tous. Pendant qu'Israël et le Liban ont signé un accord cadre vanté comme la première étape vers un plan de paix durable, les États-Unis et l'Iran connaissent quelques tensions. En réponse à l'attaque d'un navire qui transitait par le détroit d'Ormuz, l'armée américaine a attaqué hier soir plusieurs cibles en Iran, tandis que le régime des Mollahs a ciblé ces dernières heures des positions américaines dans la région. Les recherches se poursuivent au Venezuela après le violent passage de deux séismes inédits. Près de 50 000 personnes sont toujours recherchés, notamment à Caracas, la capitale. Les autorités parlent d'au moins 920 morts. En France, la vague de canicule quitte petit à petit l'ouest du pays. En témoignent ces vigilances rouges, surtout présentes dans le centre-est du pays. Ce dimanche, le gouvernement braque les projecteurs sur les hôpitaux et a évoqué une enveloppe de 100 millions d'euros, ainsi qu'une commande de 30 000 climatiseurs destinés à ces établissements de santé. À Paris, la mairie a confirmé la noyade d'un jeune homme hier soir. Les événements ont eu lieu dans le canal Saint-Martin, en dehors de l'espace surveillé et des horaires d'ouverture à la baignade, a-t-elle précisé. Une plainte pour viol et violence conjugale à l'encontre de Jérôme Barella, l'homme toujours suspecté du meurtre de Liana dans le Gers. La plaignante, sa femme, entendue à la mi-juin par les gendarmes de la section de recherche de Toulouse. Il avait été violemment passé à tabac avant d'être retrouvé mort dans un chantier à Narbonne. L'enquête autour du lynchage filmé de Louis, cet adolescent de 17 ans, se poursuit. On rappelle que 5 personnes âgées de 17 à 19 ans ont été mises en examen et écrouées hier matin. Et puis pour un mot de sport, 2 matchs en cours dans le groupe H pour ce mondial de football. Un score vierge entre le Cap-Vert et l'Arabie Saoudite. De son côté, l'Espagne a ouvert le score avant la mi-temps tout à l'heure. Elle mène 1-0 contre l'Uruguay. La soirée d'hier a été plus animée avec des horizons bien bleus après un 3e succès pour l'équipe de France qui a dominé la Norvège 4-1 et file vers les 16e. La direction que devraient prendre aussi les Sénégalais après avoir écrasé l'Irak 5-0. 3h02 sur le 107.7. Retour de l'actualité dans une heure. Tout de suite, ne manquez pas la météo. Au carrefour des sueurs, un seul mot, canicule. On profite de la nuit pour avoir quand même un peu d'air frais et rester entre 19 et 24 degrés dans l'ensemble jusqu'à l'aube. D'ici la fin de matinée, milieu de journée, en gros, le mercure reprend ses standards de la semaine, mais pas partout. La vague de chaleur connaît un décalage progressif vers l'est, ce qui permet un net redoux en Bretagne et Normandie. On va commencer déjà par ne pas dépasser les 26 degrés dans ces régions. Et où d'ailleurs, localement, quelques orages quand même pourraient éclater. Hein, les orages de chaleur qui se manifestent après de grosses vagues. À l'exception de Bordeaux et Nantes, sachez que le littoral atlantique sera localement sera aussi un peu plus respirable dans l'ensemble. Sinon, ailleurs, la minimale sera 33, comptez 38 degrés à Paris, Orléans, 39 à Toulouse, tout comme dans la vallée du Rhône. On ira dépasser les 40 de la Bourgogne à l'Alsace.
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0: Et 3h passées de 3 minutes, bienvenue si vous venez de nous rejoindre. L'infotrafic, je vous accompagne sur toute la moitié ouest, hein, toujours, et ce pour toute la nuit jusqu'à 6h du matin. Avec deux infos, toujours, ça va très bien dans le sud-ouest. Hein, les voyants sont ouverts, on va simplement parler de la 10 et de la 28. Toujours ces deux mêmes infos concernant des véhicules pour lesquels les interventions sont en cours, et en l'occurrence, pour lesquels vous allez devoir changer votre trajectoire, changer de voie. Sur la 28, direction Rouen, direction Le Mans, kilomètre 74, vous devez toujours serré à gauche, c'est la seule voie circulable, la voie de gauche, la seule voie à hauteur de ce kilomètre 74, ce sera juste avant Écomois. Sortie 25, l'autre information sur l'A10 dans la région de Blois, vous êtes en direction d'Orléans, de Paris, kilomètre 131, ne soyez pas surpris, un poids lourd se fait dépanner en ce moment, depuis déjà une grosse demi-heure maintenant, kilomètre 131 au niveau de Meur, la sortie qui porte le numéro 16, il faudra passer à gauche de ce véhicule. De ces opérations, notez que vous avez deux voies pour passer sans le moindre souci.
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sur le 107.7. Nouvelle info côté trafic, si vous m'entendez en ce moment sur la 85, l'axe Vierzon-Angers, prudence dans les deux sens de circulation, kilomètre 80, il y aurait peut-être un animal près de vos voies. Et Jamiroquai pour la musique avant de retrouver Alencio jusqu'au prochain point trafic.

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1: Ah oui, effectivement, il arrive avec un petit peu d'avance ce point trafic, 3h14, et en plus de cela, il sera très très court, hein, puisqu'on va se concentrer quasi exclusivement, même exclusivement dans le quart nord-ouest du pays. Vous êtes sur la 85, on va parler d'un animal qui a été signalé près des voies, kilomètre 80. Nous sommes en Indre-et-Loire, vous êtes en direction de Tours, de Vierzon ou bien en direction d'Angers. Quel que soit votre sens de circulation, il va falloir être prudent vis-à-vis de ce chevreuil. Si vous êtes sur l'A28 maintenant, vous quittez l'Indre-et-Loire justement, vous êtes en direction du Mans, de Rouen peut-être, à kilomètre 74, toujours l'obligation de serrer à gauche. Des interventions se poursuivent sur le bord des voies juste avant Écomois, sortie 25. Et puis sur l'A10, même information, direction Orléans et Paris, après la sortie mer numéro 16, kilomètre 131, dépannage en cours toujours d'un poids lourd. Dans un instant, sortir en famille, aujourd'hui nous vous proposons une croisière fluviale au départ de Châtellerault dans la Vienne à bord d'une tour cabanée. Rendez-vous juste après Charlie Puth et Selena Gomez.
2: Oui.

Don't Talk Anymore. C'est l'heure, comme promis, de sortir en famille et tout de suite direction le département de la Vienne, plus précisément le site de La Manu à Châtellerault, embarquement à bord de Jehan Martin pour une croisière commentée d'1h30. Yvon Mouton y a tendu son micro pour le

0: j'accueille, j'accueille les clients en premier lieu au téléphone pour les réservations. Quand les réservations sont confirmées, eh bien je les accueille sur le ponton, voilà, pour monter à bord en toute sécurité, en donnant les dernières informations ou en essayant d'apaiser les craintes lorsque quelques personnes ont peur. Et je passe la parole au capitaine.
1: Tout le long du parcours, il n'y a que des lieux emblématiques. On a une commanderie templière, on a le château de Chitré avec son moulin. Tellement de choses ici que ça nécessite un commentaire assez fourni, puisqu'au fur et à mesure qu'on rencontre les lieux, ben ça amène une explication, quoi.
2: Et vous ne vous en êtes peut-être pas rendu compte, mais nous naviguons déjà sur la rivière. Le bateau est extrêmement silencieux. On peut donc entendre clairement le fameux commentaire du capitaine.
1: Alors, c'est une tout-cabanée. Donc, la tout-cabanée, en général, c'était entre 10 et 15 mètres. Nous, cette tout fait 12 mètres. Et donc, la particularité de la tout-cabanée, c'est que c'était la tout du pêcheur. Du temps où on pêchait le saumon.
2: C'est-à-dire un bateau avec une cabane. Et c'est ça, tout cabané.
1: Voilà, c'était l'habitation du marinier, le marinier pêcheur, puisque bah, il devait lever son filet toutes les heures, jour de nuit et pendant 4 mois. Il fallait bien qu'il dorme à bord.
2: Ces anecdotes sur le passé sont bien appréciées sur le bateau.
3: C'est stylé de voir qu'il y a quand même de l'histoire sur une rivière comme ça, quoi.
2: Une heure de navigation avec des rappels historiques sur le passé ouvrier de la ville de Châtellerault. Et une fois quitté la zone urbaine, une immersion totale dans la nature.
4: Et on a eu le bonheur de voir un Martin Pêcheur.
5: Martin Pêcheur.
4: Voilà.
2: Promenade sur la Vienne au départ du canal de la Manufacture en plein centre-ville de Châtellerault. Renseignements sur tourisme-châtellerault.fr et c'est l'autoroute A10 qui vous y conduit.
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0: notamment du Nick Strike Band, c'était Straight Ahead. 3h presque passées de 30 minutes, il est grand temps de faire un nouveau tour d'horizon des axes de la moitié ouest.
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0: Le trafic qui se résume quasi exclusivement par de bonnes nouvelles, trafic fluide, pas de difficultés particulières, en tout cas pour vous, dans le quart sud-ouest, autour de Bordeaux, Toulouse, Montauban, Brive ou encore Bayonne. On a simplement cette exception sur la 63, si vous roulez en direction de l'Espagne, et je viens de l'apprendre, kilomètre 180, de près des portes de Bayonne. Donc, vous avez une petite gêne de trafic très légère, mais quand même sur la voie de droite, hein, à cause d'un poids lourd pour lequel un dépannage est en cours. Il faut donc serrer à gauche, il reste deux voies pour passer sans le moindre souci dans ce secteur. D'autres véhicules en difficulté font l'actualité plus au nord, sur l'A10, l'axe Bordeaux-Paris, direction Orléans et Paris, kilomètre 131, toujours là aussi ce dépannage justement d'un poids lourd, juste avant Mer, sortie numéro 16, et c'est au kilomètre 131 que vous êtes concerné, un cas de figure similaire puisque là aussi vous disposez de deux autres voies pour longer en toute sécurité ce secteur. Pensez quand même à bien anticiper en augmentant vos distances de sécurité, en levant le pied à l'approche de ce secteur. Dernier secteur où il faut adopter les mêmes gestes au volant, c'est sur l'A28 en direction du Mans et de Rouen, kilomètre 73, avec une seule voie pour le coup pour passer, voie de droite, bande d'arrêt d'urgence occupée, neutralisée. La voie de gauche reste donc la seule circulable. J'attire votre attention, outre ces véhicules pour lesquels les opérations se poursuivent, sur ce chevreuil qui a été repéré il y a une dizaine de minutes près des voies de la 85 entre Vierzon, Angers et Tours, dans les deux sens de circulation. Je vais vous demander de rester prudent près du kilomètre 80.
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0: La musique avec The Working Together de Gonzalez, il y aura aussi Benson Boone ou encore Marguerite juste après.
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C'était Marguerite avec La Bosse sur le 107.7. 3h40. Dans 5 minutes, on fera un état des lieux du trafic qui reste eh bien similaire à ce que l'on a pu voir dans le dernier point trafic à 3h30. C'est-à-dire qu'il y a toujours ces zones où vous devez vous méfier de véhicules sur le bord des voies. Il y a aussi toujours peut-être cette zone où un chevreuil peut se trouver près des voies, kilomètre 80 sur la 85, l'accent G, Vierzon. On en reparlera juste après Kezia Jones.

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1: Allez, on passe à nouveau en revue les autoroutes qui traversent l'Occitanie, la Nouvelle-Aquitaine, qui vont en direction de l'Auvergne-Rhône-Alpes, par exemple, si vous êtes sur la 89, ou bien du côté du centre des Pays de la Loire, de la Bretagne, de la Normandie et de la région parisienne. Eh bien, à part ce poids lourd en panne et cette petite gêne au trafic sur la voie de droite, sur l'A63 direction l'Espagne, kilomètre 182, à part cela, dans le sud-ouest, tout est toujours vert, absolument partout. On va reparler de ces recherches qui sont en cours sur la 85, un patrouilleur qui effectue une petite ronde parce qu'il y a eu un chevreuil de localiser près du kilomètre 80. Sur cette A85, point de repère plus précis, sortie 7 pour le secteur de Langeais. Sur cet axe, il y a d'ailleurs la Loire que vous enjambez dans ce secteur, à quelques kilomètres aux alentours. On va aussi parler à nouveau de ces dépannages en cours d'un poids lourd sur la 10 en direction de Paris, kilomètre 131. Vous devez serrer exclusivement sur les deux voies les plus à gauche au niveau de Mer, sortie 16. Il y a aussi sur la 28, direction Le Mans et Rouen, toujours ces opérations, voie de droite neutralisée encore une fois, et donc il n'y a que la voie de gauche pour passer, je vous le rappelle, uniquement cette voie de gauche praticable au kilomètre 73 direction Le Mans et Rouen sur la 28. Des salles climatisées et des places à petit prix, c'est la fête du cinéma ce week-end. Et dans un instant, votre rendez-vous ciné sur le 107.7, c'est à voir. Thierry Chaise du magazine Première nous parlera notamment d'une nouvelle comédie historique française avec Artus en Cyrano de Bergerac et Franck Dubosc en D'Artagnan. Les détails juste après les Bengals.

0: 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Premier plongée au cœur des salles obscures, c'est l'heure de C'est à voir, votre rendez-vous cinéma. Yvan Mouton est en compagnie de Thierry Chaise, rédacteur en chef du magazine Première, pour sa sélection de la semaine.
1: Et on commence par une comédie historique française avec notamment l'ami Artus qui interprète Cyrano de Bergerac. Le film s'intitule Les Caprices de l'enfant roi, Thierry.
2: Oui, c'est un film de Michel Leclerc qui plonge dans un récit historique, mais un récit historique à la manière Michel Leclerc, donc plein de malice, et il imagine ce qui aurait pu se passer si le vrai Cyrano et Molière avaient pu se rencontrer alors que D'Artagnan avait confié le roi, le encore tout petit, à Cyrano pour qu'il échappe au conjuré.
3: J'ai besoin de toi pour une mission secrète de la plus haute importance. Tu es le seul à qui je peux demander ça.
4: Si tu peux te demander, sauf de m'occuper d'un enfant. Ou d'un roi.
2: Voilà, c'est ça la base de l'intrigue. Alors, il y a des courses-poursuites et tout ça, mais il y a surtout plein d'allusions à ce qui se passe aujourd'hui. Il y a notamment des clins d'œil au couple Macron, par exemple, à l'intérieur de tout ça. Joué donc par Artus, qui est formidable en Cyrano. D'Artagnan, c'est Franck Dubosc. Ouais. Molière, c'est Nemo Schiffman, qu'on avait aussi vu dans The Voice chanter à un moment. On retrouve aussi Julia Piaton. Chez Michel Leclerc, toujours, il y a un plaisir à la fois d'acteur et aussi de créer des rôles féminins très importants sur un film qui peut être prétendument d'homme. Voilà, c'est une fantaisie historique absolument savoureuse.
1: C'est comique, c'est un côté comique.
2: Exactement.
1: Aussi.
2: Exactement. Voilà. Décalé, comique et assez léger, toujours léger, comme M. Michel Leclerc.
1: Eh bien, sans transition aucune, vous nous proposez un deuxième choix qui s'appelle Mas Palomas, film espagnol qui sort d'ailleurs en France avant de sortir en Espagne.
2: Ah, c'est un film absolument bouleversant, très cru, qui démarre de manière très crue, parce que c'est l'histoire d'un homme homosexuel qui vivait donc à Maspalomas, qui est un coin des Canaries, qui est une sorte de paradis pour les gays, et il vit là, et il a un problème de santé, il doit rentrer à San Sébastien, et sa fille, qui n'a pas eu depuis des années, va s'occuper de lui. Et à partir de là, il n'aura qu'un but, c'est d'essayer, malgré son état de santé, de repartir à Maspalomas. Et c'est vraiment un très beau film, qui commence, je le dis, de manière très crue, et qui en ensuite va dans une émotion particulière, sans lourdeur, sans vous tordre le ventre pour vous faire pleurer. C'est un petit bijou d'émotion, vraiment de bout en bout.
1: Je rappelle le titre de ce film espagnol, Mas Palomas et les Caprices de l'enfant roi, comédie française avec Artus. Les deux films sont en salle cette semaine, à retrouver également dans le magazine Première et sur première.fr.

Nada Surf, la douceur, Always Love, toujours l'amour et toujours le trafic surtout, qui reviendra dans le détail avec un point complet après 4 heures, après l'actualité et la météo. On va parler notamment de cet accident qui nous a été signalé il y a quelques instants sur les voies de la 71. Vous roulez du côté d'Olivet, dernière avant-dernière sortie de la 71, si vous allez peut-être jusqu'à Orléans, attention, dans le secteur d'Olivet, kilomètre 106, donc un accident qui pourrait potentiellement constituer une gêne au trafic. Robbie Williams pour la musique va vous conduire jusqu'à 4 heures. Très bonne route. Voici chez The One.

0: Il est 4h, bienvenue à vous sur le 107.7.
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0: Bonjour à toutes et à tous, une vigilance rouge qui recule, une vague de chaleur qui entame son décalage vers l'est met des hôpitaux sous pression. Sur validation d'une proposition du ministère de la Santé, Sébastien Lecornu a évoqué une commande de 30 000 climatiseurs pour les hôpitaux. Le Premier ministre qui avait aussi annoncé hier une enveloppe de 100 millions d'euros à destination des établissements de santé les plus exposés à la chaleur. Les recherches se poursuivent au Venezuela après le violent passage de deux séismes inédits. Près de 50 000 personnes sont toujours recherchées, notamment à Caracas, la capitale. Les autorités parlent d'au moins 920 morts. Les États-Unis répondront à toute attaque iranienne par la violence, a prévenu le vice-président américain J.D. Vance. L'armée américaine avait annoncé plus tôt avoir frappé des cibles en Iran en réponse à l'attaque d'un navire qui transitait dans le détroit d'Ormuz. De leur côté, les gardiens de la Révolution disent avoir frappé des positions militaires américaines dans la région. Des événements survenus quelques heures à peine après la signature d'un accord cadre entre Israël et le Liban sous l'égide de Washington, qui a évoqué un texte capable d'ouvrir la voie à une paix durable entre les deux pays. Alors que le contenu n'a pas été dévoilé publiquement, les premiers éléments font état d'une prise de contrôle de deux zones pilotes accordées par l'État hébreu à l'armée libanaise dans le sud du Liban, ce qui entraînerait de fait un retrait des forces israéliennes. Enfin, côté sport, les voyants sont au bleu dans ce mondial. L'équipe de France de football ressort largement leader du groupe I avec un sans faute après un nouveau succès 4-1 contre la Norvège. À noter le premier triplé en bleu de l'attaquant parisien et dernier ballon d'or Ousmane Dembélé. Les Bleus retrouveront la Suède en 16e de finale la semaine prochaine. Large succès aussi pour le Sénégal, sans pitié, 5-0 face à l'Irak qui devrait donc aussi décrocher une place en 16e. Cette nuit, dernière danse pour les nations de la poule H et c'est l'Espagne qui reste première, se contentant d'un but à zéro face à l'Uruguay, score vierge sinon entre le Cap Vert et l'Arabie Saoudite. 4h02 à l'écoute du 107.7, nouveau tour d'horizon de l'actualité dans une heure. À suivre, un point sur la météo. Et au carrefour des sueurs, un seul mot, canicule. On profite d'une nuit pour avoir un peu d'air et de rester entre 19 et 24 degrés dans l'ensemble jusqu'à l'aube. D'ici la fin de matinée et milieu de journée, le mercure reprend ses standards de la semaine, mais pas partout. La vague de chaleur connaît un décalage progressif vers l'est, ce qui localement permet un être doux en Bretagne et en Normandie qui ne dépasseront pas les 26 degrés et où d'ailleurs localement quelques orages pourraient éclater. À l'exception de Bordeaux et Nantes, le littoral atlantique sera aussi un peu plus respirable dans l'ensemble. Sinon ailleurs, la minimale sera à 33, comptez 38 degrés à Paris, Orléans, 39 à Toulouse, tout comme dans la vallée du Rhône, on ira dépasser les 40, sinon de la Bourgogne à l'Alsace.
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0: 4h03, que se passe-t-il sur la route? Eh bien, il s'est passé malheureusement certains accrochages, certains accidents, comme en ce moment sur l'A62 en direction de Bordeaux, avec une gêne de trafic dont on nous parle depuis quelques minutes sur la voie de gauche. Vous roulez en direction de la Gironde et c'est au kilomètre 65 qu'il va falloir se méfier de cela, puisqu'il y a donc peut-être un accident qui se serait produit sur la voie de gauche. Attendez-vous à devoir lever le pied à l'approche de ce secteur de ce kilomètre 65, un patrouilleur est en route pour donc cette zone. Pour l'instant, ce n'est pas protégé, donc vraiment restez prudent. On va filer tout au nord, puisqu'il n'y a rien de plus à vous dire dans le sud-ouest du pays. On va passer sur la 71 dans le Loiret. Et plusieurs véhicules, là, pour le coup, impliqués dans un accident. Y a-t-il eu un phénomène de suraccident? Je n'ai pas de réponse à cela. Toujours est-il qu'il y a à la fois des véhicules accidentés, kilomètre 107, sur la gauche et sur la droite, juste en amont d'Olivet, sortie qui porte le numéro 2. Vous allez devoir être très très attentif, vraiment lever le pied, c'est un gros coup de frein qui doit vous attendre, puisque donc il y aura un effet entonnoir si vous avez bel et bien des gênes de trafic des deux côtés, donc sur ce kilomètre 107 direction Orléans. On quitte le Loiret, on prend aussi la direction des Pays de la Loire avec cet accident qui date depuis quelques heures maintenant, mais en l'occurrence, il vous concerne puisqu'il y a toujours une voie neutralisée sur la 28 direction Le Mans et Rouen, kilomètre 73. Je vous rappelle qu'il faudra serrer sur la voie tout à gauche. Rien de plus à vous évoquer en ce moment. Si on met de côté cette autre prise en charge, ce dépannage d'un poids lourd sur l'A10, l'axe Bordeaux-Paris, direction Orléans et Paris, à proximité de la sortie mer numéro 16, il y a toujours ce dépannage qui dépasse un peu sur la voie de droite et donc, vous avez les deux voies les plus à gauche pour passer sans souci.
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Baby That's You, c'était ce morceau de Deluxe avec Mathieu Chédid. 4h08, il va falloir que vous soyez très attentifs si vous m'écoutez sur l'A71 en direction d'Orléans. Je vous rappelle, et je n'ai pas encore beaucoup d'éléments pour vous donner précisément la situation sur place, mais ce que je sais, c'est qu'il y a plusieurs véhicules impliqués dans un accident au kilomètre 107 au niveau presque d'Olivet, sortie numéro 2. Visiblement des gênes au trafic qui pourraient se trouver sur la voie de gauche et bande d'arrêt d'urgence. Comme c'est un secteur à deux voies, vous êtes peut-être amené à passer entre plusieurs véhicules. Donc vraiment, pensez à largement ralentir en amont, à augmenter vos distances de sécurité pour pouvoir aborder vraiment très sereinement ce kilomètre 107. On y revient dès que possible. Secours et forces de l'ordre ont été appelés. Un patrouilleur lui aussi est en route pour ce secteur. On en reparle juste après un autre morceau. Il y a le trafic qui arrive à 4h15. On roule avec ce titre, The Earth, Wind and Fire. Voici Let's Groove pour le retour en arrière.

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1: Et dans l'infotrafic de 4h15, on braque les projecteurs dans le Loiret sur les voies de l'A71. Vous voulez rejoindre Orléans, bifurquer peut-être sur la 10. Attention, le secteur d'Olivet de la sortie qui porte le numéro 2 va être très difficile à aborder parce que ce n'est pas protégé, parce qu'il y a eu plusieurs accidents successifs sur ce kilomètre 107 et donc des véhicules impliqués à la fois à gauche et à droite, et donc vous devez vous frayer un chemin entre ces véhicules. Je n'ai pas beaucoup plus de détails encore, on attend toujours des arrivées sur place et des éléments complémentaires pour mieux comprendre et mieux vous expliquer la situation. À court terme, ce que je peux vous dire, c'est donc anticiper un petit peu et en l'occurrence d'augmenter le plus possible vos distances de sécurité, puisque forcément si vous n'avez qu'une petite voie pour passer entre ces véhicules, eh bien ça va ralentir, il faudra passer entre guillemets au compte-gouttes. Donc attendez-vous à un coup de frein quand même, toujours dans ce secteur de la 71. Partout ailleurs, ça va quand même relativement mieux que sur cette fin de parcours de la 71. Il y a des dépannages en cours ou en attente, comme sur la 62, là on passe beaucoup plus au sud, on passe en direction de la Gironde. Direction Bordeaux, kilomètre 65. Je vous parlais d'un accident. Il s'agit d'un véhicule qui est à prendre en charge bel et bien, d'ailleurs, à l'arrêt sur la voie de gauche. Il faudra donc passer à droite. Pas de changement de voie pour vous si vous étiez déjà sur cette voie de droite, kilomètre 65. Outre cet événement dans le sud-ouest, sur la 62, rien d'autre. Pour aller jusqu'à Toulouse dans l'autre sens, pour aller à Montauban-Brive, du côté des Pays Basques, du Pays Basque. On va donc monter du côté des Pays de la Loire maintenant pour reparler de ces interventions du côté de la 28. Pas tout à fait les Pays de la Loire, mais en direction du Mans, de Rouen, sur la 28, kilomètre 73. Il va falloir vous préparer à serrer à gauche si ce n'est pas déjà le cas, si ce n'est pas déjà la voie sur laquelle vous circulez, puisqu'au kilomètre 73, c'est toujours neutralisé. À droite, c'est au niveau d'ailleurs d'une zone de chantier que vous êtes amené à longer. Direction la Bretagne, dans un instant, pour monter le son avec un collectif de musiciens qui écume les scènes de l'Ouest. Du rock celtique, des chants en breton et une vraie déclaration d'amour à leur région, le tout dans une ambiance des plus festives. Nous les retrouverons juste après Amy MacDonald avec This Is Life.

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2: On monte le son pour un groupe de rock celtique qui fait grand bruit dans le Grand Ouest et ailleurs. Breton est un collectif de 14 musiciens qui mêle hymne rock, composition en breton et chants irlandais. Jessica Delo est pour le moment la seule chanteuse du collectif qui parfois donc chante en langue bretonne.
3: Il nous arrive parfois en concert d'expliquer un petit peu le texte en fait au début de la chanson pour ceux qui n'ont pas la chance d'être bretonnant ou bretonnante. Si le thème général est acquis pour tout le monde, voilà, ça reste quand même quelque chose de très fédérateur et de très festif, même si la langue n'est pas connue. Donc c'est une forme d'acte militant pour nous de continuer à transmettre et à chanter dans cette belle langue bretonne. On peut à la fois s'inspirer d'airs traditionnels qui finalement ne sont plus vraiment connus de nos jours pour les remettre dans une sauce plus rock et beaucoup plus moderne aujourd'hui, donc une manière finalement de transmettre un peu notre héritage et à la fois de composer nos propres thèmes très engagés, comme par exemple un titre qui s'appelle Peine Sardine, qui parle des sardinières de Douarnenez, premier mouvement féministe en Bretagne, qui est vraiment un symbole fort des mobilisations sociales en Bretagne. Le deuxième album de Breton s'appelle Daou, et donc Daou, ça veut dire deux en breton.
2: Vous pouvez applaudir et chanter avec Breton cet été dans l'ouest de la France. Le nouvel album du collectif s'appelle Daou, et on y trouve notamment cette reprise de Christophe Miossec, Brest.

Break It Down Again, les Tears for Free à vos côtés sur le 107.7/88. Dans une petite minute, une grosse minute, on parlera du trafic, on parlera de cet accident qui vous embête sur la fin de parcours de la 71, direction Orléans. Attention, kilomètre 107, il y a plusieurs véhicules qui sont concernés, accidentés juste avant Olivier, sortie numéro 2.

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1: Des accidents dans différents secteurs sur lesquels on va s'attarder en ce moment dans ce point trafic. Et on commence dans le Loiret à nouveau sur la fin de parcours de la 71. Difficile puisque sur 1,5 km, ça va ralentir un petit peu. Puisqu'en fait, au kilomètre 107 en direction donc d'Orléans, eh bien, vous allez devoir vous engouffrer, vous infiltrer entre plusieurs véhicules sur la gauche comme sur la bande d'arrêt d'urgence. Il y aura des véhicules accidentés à l'arrêt et donc c'est une zone à aborder avec prudence. C'est pour cela que ça va ralentir un petit peu en amont. C'est normal, ça repartira très bien une fois que vous aurez longé cette petite cinquantaine de mètres, donc au kilomètre 107. Surtout que ce n'est pas protégé, il va falloir faire attention. C'est juste avant la bretelle de sortie pour le secteur d'Olivet, hein, la bretelle qui porte le numéro 2 sur cette A71. On passe du Loiret à l'Indre-et-Loire sur la 28 en direction de Rouen, toujours la voie de droite neutralisée, kilomètre 73. Il faut serrer à gauche, là pour le coup, juste avant. Et comme moi, sortie 25. Je vous rappelle aussi qu'il y a un véhicule qui vous gêne du côté de l'A10, l'axe Bordeaux-Paris, direction Orléans et Paris, kilomètre 131. Il va falloir là aussi serrer à gauche. Vous avez deux voies pour le coup pour passer sans le moindre souci. C'est un poids lourd pour lequel un dépannage conséquent est toujours en cours juste avant la sortie mer, la sortie numéro 16. Dernière information et elle vous conduit tout au sud. Je vous retrouve sur l'A62, l'axe Toulouse-Bordeaux en direction de la Gironde, kilomètre 65. C'est sur la voie de gauche qu'il ne faut pas rouler, vous ne passez pas, un véhicule se fait dépanner en ce moment sur la voie de gauche. Il faut donc là pour le coup aller et serrer à droite.
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1: Omi, Beyoncé, Asia ou encore Michael Jackson, voilà les voix qui vous conduisent jusqu'au prochain point trafic.

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1: Allez, l'infotrafic à 5h moins le quart. Et la principale information, c'est toujours cette gêne au trafic importante, très importante, sur la 71 en direction d'Orléans. En ce moment, ça fait un moment que je vous en parle. Si vous êtes bientôt à l'approche du secteur d'Olivet, de la sortie 2, sachez qu'au kilomètre 105, plusieurs véhicules sont impliqués dans un accident. Et en l'occurrence, eh bien, il y a une gêne au trafic sur la voie de gauche, notamment d'autres véhicules dispatchés. Plus à droite, vous allez devoir passer entre plusieurs véhicules. Il va falloir forcément faire très très attention à cela. Ça va ralentir un petit peu de toute manière en amont. Et de manière, pensez bien aussi vous-même à lever le pied, à faire cet effort dès que vous apercevez au loin, et vous les apercevez rapidement, ces paires de gyrophares. Des secours, en l'occurrence, des véhicules qui sont arrivés, qui sont encore en train d'arriver petit à petit dans la zone, puisqu'il y a beaucoup de choses à gérer, à prendre en charge en même temps, puisque je vous le disais, 5 véhicules sont impliqués donc dans un accident. Ça va prendre du temps sur cette A71 en direction donc d'Orléans. C'est la principale information, ça aussi, je vous l'ai dit, je vous le redis. On va simplement parler de l'A10 en direction de Paris, avec cette opération de dépannage toujours très longue, juste au niveau de mer, sortie numéro 16. Il s'agit toujours d'un dépannage d'un poids lourd, et en l'occurrence, ça vous gêne sur la droite, donc il faut passer uniquement sur les deux voies les plus à gauche. Voilà, et puis pour la situation sur la 62, l'un des deux véhicules impliqués, puisqu'en fait il y avait deux véhicules impliqués en direction de Bordeaux, l'un des deux, kilomètre 65 de la 62, a été évacué. Il reste un autre véhicule, donc avec la voie de gauche toujours neutralisée. Vous ne passez que sur celle de droite, kilomètre 65 de la 62 en direction de Bordeaux. Comme toujours, ça ne change pas. Si je n'évoque pas la route que vous empruntez, c'est très positif. Dans un instant, votre magoto sur le 107.7. Clio 6 essence contre Clio 6 hybride. La battle est lancée. Cette semaine, notre partenaire l'Automobile Magazine propose un essai comparatif de deux motorisations pour deux usages différents. À découvrir juste après Madonna.

0: C'était Madonna.
1: À l'instant, avec Jump. Et désormais, c'est l'heure de votre magoto sur le 107.7. Nous retrouvons Sébastien Date en compagnie d'un journaliste de l'Automobile Magazine.
2: Et cette semaine, j'ai le plaisir d'être en compagnie de Christophe Congréga. Bonjour Christophe.
3: Bonjour.
2: Dossier spécial essai dans le dernier numéro de l'Automobile Magazine, dans lequel vous nous présentez les résultats des mesures que vous avez prises sur la nouvelle Clio, la Clio 6, que vous avez essayée en essence et en hybride pour pouvoir les comparer.
3: Et la chose dont on se rend compte, c'est qu'il y a en fait un peu une Clio des villes et une Clio des champs. La Clio des villes, ça serait plutôt l'E-Tech, l'hybride, qui est très agréable en ville, beaucoup de roulage électrique, faible conso. Par contre, sur route, sa boîte est un petit peu lente quand on veut dépasser, le temps de rétrogradage un peu long, en montagne pareil, moteur un petit peu plus bruyant. Donc, voiture prévue pour ceux qui roulent quand même pas mal en ville. Et par contre, la Clio essence avec sa boîte auto, elle pourrait être agréable en ville, mais la gestion du stop and start est un peu ratée là. Donc en fait, il y a pas mal d'à-coups en ville, pas très agréable. Par contre, sur route, sa boîte auto reconnaît bien les montées, les descentes, elle s'adapte à votre façon de conduire. Donc c'est celle-là, la Clio des champs, pour ceux qui ne roulent pas trop en ville et roulent route, autoroute, montagne. Où elle sera plus à l'aise que l'hybride. Donc en fait, c'est chacun son choix.
2: Et est-ce qu'on fait le choix par rapport au portefeuille ?
3: Évidemment, les hybrides sont plus chers. Donc là, on commence à 24 600 € pour l'hybride, ce qui n'est pas déraisonnable par rapport à la concurrence. Elle est plutôt bien placée.
2: Et ce n'est pas déraisonnable par rapport à l'essence non plus. C'est quelques milliers d'euros en plus.
3: Oui, on est autour de entre 2 500 et 3 000 € de plus. Donc c'est pas déraisonnable. Est-ce qu'on rattrapera ça avec la conso plus faible ? Il faudra quand même rouler pas mal. Parce qu'en fait, la Clio essence, elle est très bien placée en boîte auto, elle commence à 21 900 et même à moins de 20 000 € en boîte mécanique avec ce même moteur. Donc oui, vraiment compétitive, d'autant qu'elle est bien équipée dès le premier niveau de finition. Donc voilà, oui, on peut choisir en fonction du prix, mais notre avis, c'est qu'il faut d'abord choisir en fonction de l'usage, parce que pour l'agrément, c'est important de ne pas se tromper et d'avoir la voiture et la technologie qui correspond bien à ce qu'on va faire avec.
2: Clio des villes ou Clio des champs, c'est le battle que vous proposez dans votre article dans le dernier numéro de l'Automobile Magazine avec ce grand dossier consacré aux essais de nombreux véhicules. Merci beaucoup et à très bientôt Christophe Congréga.
3: À bientôt.
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toujours flottant, toujours planant, les morceaux des Pink Floyd, c'était Take It Back sur le 107. On va s'écouter Outcast tout de suite, le duo avec Mrs. Jackson, 4h56, puis on reparlera de l'actualité, de la météo et du trafic dans un point complet, notamment de cet accident avec plusieurs véhicules toujours en train d'être pris en charge sur le kilomètre 105 de l'A71, c'est en direction d'Orléans, et vous ne passez que sur la voie de droite, je vous le rappelle.

0: Bienvenue sur le 107.7, il est tout juste 5h.
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0: Bonjour à toutes et à tous. Pendant qu'Israël et le Liban ont signé un accord cadre vanté comme la première étape vers un plan de paix durable, les États-Unis et l'Iran connaissent quelques tensions. En réponse à l'attaque d'un navire qui transitait par le détroit d'Ormuz, l'armée américaine a dit attaquer plusieurs cibles en Iran, tandis que le régime des Mollahs a ciblé, lui, ces dernières heures, des positions militaires américaines dans la région. Les recherches se poursuivent au Venezuela après le violent passage de deux séismes inédits. Près de 50 000 personnes sont toujours recherchés, notamment à Caracas, la capitale. Les autorités parlent d'au moins 920 morts. En France, la vague de canicule quitte petit à petit l'ouest du pays. En témoignent ces vigilances rouges, surtout présentes dans le centre-est du pays. Dimanche, il en reste tout de même 50 des départements concernés par cette vigilance rouge. Le gouvernement, autrement, braque les projecteurs sur les hôpitaux et a évoqué une enveloppe de 100 millions d'euros, ainsi qu'une commande de 30 000 climatiseurs destinés aux établissements de santé. À Paris, la mairie a confirmé la noyade d'un homme hier soir. Les événements ont eu lieu dans le canal Saint-Martin, en dehors de l'espace surveillé et des horaires d'ouverture de la baignade, a-t-elle précisé cette mairie de Paris. Une plainte pour viol et violence conjugale à l'encontre de Jérôme Barella, l'homme toujours suspecté du meurtre de Liana dans le Gers. La plaignante, sa femme, a été entendue à la mi-juin par les gendarmes de la section de recherche de Toulouse. Et puis pour un mot de sport, une modeste victoire 1-0 contre l'Uruguay a suffi à l'Espagne pour décrocher cette nuit son ticket pour les 16e de finale de la Coupe du Monde de football. Hier soir, les Bleus sont aussi sortis triomphants de leur poule après avoir dominé par 4-1 les Norvégiens. L'équipe de France affrontera la Suède mardi. À noter cette qualification du Sénégal après sa démonstration et son 5-0 contre l'Irak hier soir, ou encore cette première pour le Cap-Vert, équipe invaincu, on le rappelle, et qui, contre toute attente, sort aussi de son groupe. 5h02 sur le 107.7, retour de l'actualité dans une heure. Tout de suite, ne manquez pas la météo. Au carrefour des sueurs, il n'y a qu'un seul mot, canicule. On profite de la nuit quand même pour avoir encore un peu d'air et rester entre 19 et 24 degrés dans l'ensemble jusqu'à l'aube. D'ici la fin de matinée, milieu de journée, ce sera une autre histoire. Le mercure va reprendre ses standards de la semaine, mais pas partout, puisque la vague de chaleur va connaître un décalage progressif vers l'est, ce qui permet un net redoux petit à petit en Bretagne et Normandie, qui ne dépasseront d'ailleurs pas les 26 degrés au plus fort de la journée, et où d'ailleurs localement quelques orages de chaleur pourraient éclater. À l'exception de Bordeaux et Nantes, le littoral atlantique sera aussi un peu plus respirable dans l'ensemble. Sinon, ailleurs, la minimale sera 33, comptez 38 degrés à Paris, autour d'Orléans, 39 à Toulouse, tout comme dans la vallée du Rhône. On ira sinon dépasser les 40 de la Bourgogne à l'Alsace.
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0: Ça va aller assez vite ce point sur vos conditions de circulation, assez vite dans le sens où il n'y a que deux axes sur lesquels je vais attirer votre attention. Les autres aussi, je ne les évoque pas, mais si vous êtes sur ces derniers, c'est que tout va bien pour vous. On va simplement parler de la 62 et de la 71. Priorité au Loiret à la 71, direction Orléans, sur le kilomètre 105, juste dans le secteur d'Olivet. C'est la sortie qui porte le numéro 2. Eh bien, notez qu'il faudra vous attendre à une zone de ralentissement, puisqu'il y a beaucoup d'opérations dans le sillage d'un accident qui s'est produit entre plusieurs véhicules. Il en reste trois toujours à prendre en charge et évacuer. Et donc des opérations avec des véhicules, des secours, des gyrophares, plusieurs paires de gyrophares que vous verrez à l'horizon. Et bref, l'information à retenir, c'est que vous ne passez que sur la voie de droite. En fait, c'est à gauche que vous êtes gêné, vous êtes embêté. Donc c'est à droite uniquement que vous pouvez passer au niveau d'Olivet, cette sortie numéro 2. Pensez à lever le pied en amont de ce secteur, à augmenter vos distances de sécurité pour pouvoir l'aborder en toute sécurité. Vous ne passez toujours aussi qu'à droite et sur la 62 en direction de Bordeaux. Je vous retrouve au kilomètre 65 sur cet axe qui relie Toulouse à Bordeaux. La voie de gauche reste toujours neutralisée parce qu'il y a un dépannage du dernier véhicule toujours présent. Donc il faut serrer à droite exclusivement.
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0: Les classiques avec le belge Stromae. Alors on danse, très bonne route, il est 5h05 sur le 107.7. Le programme musical avec, en bref, tout à l'heure, Dépêche Mode ou encore Flo de la Vega.

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1: Et à l'ouest, rien de nouveau. Je me permets la formule historique et cinématographique, puisqu'en l'occurrence, on va parler des mêmes événements qu'il y a 10 minutes dans le dernier point trafic. Si vous aviez déjà l'occasion d'écouter le 107.7 sur votre parcours, si je n'évoque pas, je vous le dis d'emblée, la route que vous empruntez, eh bien, notez que les voyants sont au vert hein, sur votre secteur. En l'occurrence, on va parler de la 62 et de la 71. On commence encore dans le Loiret sur la 71, puisque c'est là que la gêne au trafic est la plus impactante pour vous, direction Orléans, kilomètre 170. D'abord, il faut serrer à droite avec un dépannage en cours d'un véhicule sur la voie de gauche. C'est juste après la bifurcation avec l'A85, donc vous êtes au nord de Vierzon. À l'approche d'Orléans, kilomètre 105, cette fois-ci près d'Olivet, précisément la sortie qui porte le numéro 2, gêne au trafic encore sur la voie de gauche. Il y en avait deux, des voies de gauche neutralisées, occupées. Là, il n'y en a qu'une désormais. Ça veut dire que vous pouvez à nouveau retrouver deux voies pour passer. Ça devrait se résorber un petit peu, hein, le ralentissement et le léger embouteillage qui vous concernait dans cette zone. Forcément, il y a un effet entonnoir hein, de prime abord quand des voies sont impactées comme ça. Mais là, ça va très vite mieux se passer. Notez quand même donc que la voie de gauche est toujours neutralisée, occupée au kilomètre 105 de cette A71. C'est aussi une voie de gauche que vous allez trouver encore occupée et neutralisée sur la 62 en direction de la Gironde et de Bordeaux. Il faut serrer encore à droite. Vous êtes entre Marmande et l'Aréole, sortie 5 et 4 de cette autoroute. À suivre, des artistes qui ne se prennent pas au sérieux et nous plongent dans un univers burlesque. Les Pupini Sisters sortent un album aux airs de fête. Leur trio vocal s'inspire des Andrews Sisters, typiques des années 40-50. Elles seront dans Tempo 110, juste après Craig David.

0: 2006. Énorme succès à l'époque. 20 ans plus tard, elle sort un album anniversaire. Il y a la blonde Kate, la voix la plus grave, la comédienne du groupe, adepte de la dérision et du second degré. La rousse, Rosanna, la voix la plus aiguë, femme fatale du trio, à la fois chic et sexy. Et entre les deux, la brune, Marcella, la plus excentrique. C'est elle qui nous dit ce qui leur plaît le plus dans les années 40-50 qu'elles incarnent.
1: La mode, clairement, parce qu'elle ouvre une palette de créativité dingue. Et bien sûr, le son du jazz de cette période. Le hot jazz, les big bands, c'est tellement entraînant qu'on peut vraiment s'amuser avec. Il ne s'agit pas de laisser de côté les choses tristes de l'époque, mais plutôt d'essayer de mettre en avant les plus positives. On adore s'amuser en musique, revisiter des chansons de façon légère. Mais attention, on travaille notre musique très sérieusement. Et quand on chante en harmonie, il n'y a pas de « je ». Tout se conjugue avec « nous ». C'est ce qui fait la magie de notre trio. C'est un peu comme fêter nos 20 ans de mariage et fêter notre envie incroyable de continuer ensemble. On voulait donc donner un ton très joyeux à cet album. Certaines chansons sont un peu fofolles, d'autres poignantes, il y a un peu de tout. Comme dans la vie, quoi.
0: The Birthday Party, c'est le nouvel album des Papini Sisters.
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C'est à qui le tour, Mylène Farmer? Bonne question. C'est autour du trafic, en tout cas, dans 4 minutes, de reprendre ses droits. Et en l'occurrence, j'ai des informations qui me parviennent petit à petit, mais il semblerait que la circulation soit pour l'instant interrompue au kilomètre 105 de la 71 en direction d'Orléans. Je vous le disais, hein, peut-être que d'ici le prochain point trafic, je saurais vous dire précisément ce qui se passe. En attendant, il y avait eu plusieurs véhicules accidentés, des gênes sur la voie de gauche, un passage qui...

pesé sur les deux voies de droite. Et là, visiblement, la circulation vient d'être interrompue à la demande des autorités. Coupure donc au niveau du kilomètre 105 de cette A71. Stevie Wonder pour patienter en musique. Et puis le trafic reprend ses droits juste après.

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1: 5h32 à l'écoute du 107.7 avec toujours ce point de vigilance sur la 71. Vous êtes dans le Loiret, direction Orléans, peut-être pour récupérer la 10. En tout cas, après d'Olivet, sortie 2, kilomètre 105, il semblerait que la circulation soit interrompue à la demande des autorités. Je vous le disais il y a quelques minutes, les informations me parviennent au compte-gouttes concernant un secteur où depuis déjà un long moment, plusieurs véhicules étaient accidentés. Il y en a encore quelques-uns à prendre en charge dans ce secteur. Et donc, je vous le disais, il semblerait que la circulation pour l'instant soit momentanément et pour une durée indéterminée interrompue. J'attends toujours plus d'éléments pour mieux vous permettre d'appréhender évidemment ce secteur kilomètre 105 donc de la 71. On y revient dès que possible. J'avais également d'autres éléments qui vous concernaient lors de notre dernier point trafic du côté de la 62, d'axe Toulouse-Bordeaux. Ça, c'est un petit voyage géographique que l'on fait en direction donc de la Gironde. Et en l'occurrence, c'est en train de se terminer. Il y avait encore un véhicule à évacuer sur la voie de gauche, kilomètre 65. Ça y est, le dépannage vient de se terminer. L'évacuation, donc, s'est faite avec succès. Donc, vous récupérez vos deux voies pour circuler, ce qui fait que c'est fluide sur cet axe, comme partout d'ailleurs, et non pas que dans le sud-ouest, hein, autour de Toulouse, autour de Bayonne, autour de Montauban-Brive, non, également du côté de la Nouvelle-Aquitaine, plus au nord, du côté des Pays de la Loire également, hein, si vous roulez sur la 11, l'axe qui borde des secteurs comme Le Mans, comme Angers, comme Nantes, rien de particulier à vous signaler en ce moment. Je vous le disais, on va très vite revenir sur la situation du côté de cette A71 en direction d'Orléans.
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Oh, comme ça résonnait cette voix, c'était celle de Sam Smith, Writings on the Wall sur le 107.7. 5h37, vous êtes peut-être malheureusement forcé de patienter, prier de patienter à l'arrière d'un secteur où l'autoroute est donc momentanément, a priori, interrompue, d'après les informations que nous avons toujours à notre disposition sur la 71 en direction d'Orléans, hein, kilomètre 105. On va se retrouver autour de 5h45 pour refaire un nouveau point du côté de vos conditions de circulation. Plein de courage à vous qui abordez ces difficultés matinales. Donc dans ce secteur d'Olivet, hein, la bretelle de sortie numéro 2, puisque c'est là, hein, qu'il y a donc cette gêne, plus qu'une gêne au trafic, cette circulation donc, je vous le disais, interrompue. Ed Sheeran avec Superbus, la musique elle ne s'interrompt jamais en tous les cas pour vous faire patienter, pour vous donner du courage. Elles sont là, donc ces deux chansons qui vous conduisent jusqu'au prochain point trafic.

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1: À 6h moins le quart, je peux vous dire que sur la majorité des secteurs où vous m'entendez en ce moment dans le sud-ouest, eh bien, ça se passe toujours très très bien, très très calmement pour vous. Pour ainsi dire, on ne va parler que de l'A71, hein, cet axe qui vous permet depuis Limoges, Clermont-Ferrand, Bourges-Vierzon, de revenir dans le Loiret en direction d'Orléans pour récupérer pourquoi pas les voies de l'autoroute A10, en tout cas kilomètre 105. Alors, je vais revenir sur cette situation puisque il y a quelques instants encore, je vous parlais d'une circulation interrompue. Ça fait un moment effectivement que vous ne passez pas sur les voies classiques, mais vous êtes dévié par les autorités. Vous avez une déviation à suivre au niveau d'Olivet, hein, c'est-à-dire que vous sortez dans le secteur d'Olivet, la bretelle numéro 2, et puis vous regagnez les voies de l'autoroute un petit peu plus loin, la 71. Tout est mis en place de toute manière pour que vous puissiez passer sans souci. Donc la circulation s'écoulera sans problème, si ce n'est que vous ralentissez forcément pour sortir par rapport à ce trajet normal que vous pourriez faire sur vos voies. Donc attention quand même, hein, pour aborder sereinement ce kilomètre 105 et cette sortie dans le secteur d'Olivet quand vous roulez sur la 71 en direction d'Orléans. À l'instant, comme pour me faire mentir, puisque sinon j'allais clôturer ce point trafic, j'apprends qu'un accident pourrait s'être produit, il est même confirmé en fait, sur l'autoroute de Vendée, la 83, vous roulez pour rejoindre Nantes. En ce moment, la Loire-Atlantique, c'est au kilomètre 11 que l'on se retrouve, un ou plusieurs véhicules concernés, en tout cas sur le bord des voies. A priori, il n'y aurait pas de gêne au trafic. Affaire à suivre quand même, vous pouvez lever le pied si vous êtes amené à passer dans les prochaines minutes à ce kilomètre 11. C'est en amont d'Aigrefeuille, la sortie qui porte le numéro 3. L'été revient et hélas, les feux de forêt aussi. En 2025, selon l'ONF, près de 15 000 départs de feux ont été recensés durant la saison estivale, avec 30 000 hectares détruits, dont un tiers dans l'Aude. Bien souvent, un mégot de cigarette est à l'origine de ces incendies. Alors pour limiter les risques, notamment au bord de l'autoroute, il est essentiel de réduire les jets de mégots. Et nous en parlerons dans votre question d'autoroute, juste après James Blunt, grand classique qu'il a fait connaître. Voici Goodbye My Lover.

0: de la douceur, évidemment, toujours au rendez-vous. C'est à cela que nous habitue James Blunt sur le 107.7. Attention à ce véhicule accidenté hein, sur la fin de parcours de la 83 pour aller jusqu'à Nantes. Véhicule sur le bord des voies, a priori, kilomètre 11.
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0: Sur l'autoroute, la plupart des incendies sont liés aux jets de mégots. Les explications de Quentin Lachaise.
2: Comment stopper les jets de mégots sur l'autoroute ? En France, en 2025, on compte environ 100 mégots de cigarettes jetés par jour sur chaque kilomètre d'autoroute. Alors pour inciter les fumeurs à ne plus avoir ce geste, les campagnes de sensibilisation se multiplient et cela peut passer directement par celui qui vous vend la cigarette. Serdar Kaya est le président de la Confédération des Buralistes de France.
3: On a de vraies campagnes de sensibilisation par de l'affichage extérieur et intérieur. Je pense que même si les consommateurs le savent, eh bien, cette piqûre de rappel est toujours bienvenue. Et d'une manière aussi conviviale, c'est toujours bien perçu. Parce qu'à chaque fois qu'on a une petite sympathie avec nos clients, leur souhaitant une bonne journée en disant « Soyez prudents, vous voyez, en ce moment, il y a une période de canicule. Eh bien, évitons et soyons responsables pour éviter d'avoir des feux de forêt à cause d'un mégot de cigarette. »
2: Même si toutes les aires de repos et aires de service sont équipées en cendriers, pour Éric Brocardi, le porte-parole de la Fédération nationale des sapeurs-pompiers de France, il faut aussi militer pour le retour d'un équipement directement dans les voitures.
4: Aujourd'hui, on fait l'appel aux constructeurs d'automobiles de remettre les cendriers à l'intérieur des véhicules. Quel que soit, on va dire, le niveau de demande de prévention ou de bon comportement, il faut aussi permettre aux concitoyens de pouvoir savoir où poser le papier, où poser la cigarette. Aujourd'hui, l'objectif, il faut donner les moyens aux concitoyens et permettre justement de remettre ces cendriers à l'intérieur du véhicule.
2: En attendant le retour des cendriers à bord de nos voitures, vous trouverez des cendriers de poche gratuitement lors d'opérations de prévention sur l'autoroute, mais aussi chez certains de vos buralistes.

Bob Marley, If This Love. Un peu de reggae, oui, ça arrive de temps en temps sur le 107.7. À 5h58, je peux vous dire que globalement, tout se passe bien si on met de côté toujours cette petite déviation de la circulation hein, qui vous attend du côté d'Olivet sur la 71 direction Orléans, kilomètre 105. Déviation, donc, vous suivez bien les itinéraires mis en place par les autorités. Le trafic reviendra à partir de 6h02 après la météo et l'actualité qui arrive donc dans quelques instants. Je vous laisse avec la musique de Balthazar pour vous y conduire comme il se doit.

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1: Bonjour à toutes et à tous. Une vigilance rouge qui recule, une vague de chaleur qui entame son décalage vers l'est. 50 départements restent encore colorés en rouge ce dimanche et la chaleur met les hôpitaux sous pression. Commande de 30 000 climatiseurs pour les hôpitaux. Le Premier ministre qui avait aussi annoncé hier une enveloppe de 100 millions d'euros à destination des établissements de santé les plus exposés à la chaleur. Les recherches se poursuivent au Venezuela après le violent passage de deux séismes inédits. Près de 50 000 personnes seraient toujours recherchées, notamment à Caracas, la capitale. Les autorités parlent d'au moins 920 morts. Pendant qu'Israël et le Liban ont signé un accord cadre vanté comme la première étape vers un plan de paix durable, les États-Unis et l'Iran connaissent, eux, quelques tensions. En réponse à l'attaque d'un navire qui transitait par le détroit d'Ormuz, l'armée américaine a attaqué plusieurs cibles en Iran, tandis que le régime des Mollahs a dit cibler ces dernières heures des positions militaires américaines dans la région. De l'eau dans le gaz aussi avec le Burkina Faso qui a dit rompre ses relations diplomatiques avec la France. Il accuse cette dernière d'agir contre ses intérêts. Les relations n'ont cessé de se tendre entre Paris et Ouagadougou depuis que le coup d'état en 2022 et l'arrivée au pouvoir du capitaine Ibrahim Traoré, dont le régime est présenté comme hostile aux Occidentaux. Enfin, côté sport, les voyants sont au bleu dans ce mondial. 4-1 contre la Norvège hier soir, un troisième succès, un ticket décroché pour l'équipe de France qui retrouvera la Suède en 16e de finale mardi. Ticket aussi décroché pour l'Espagne qui s'est contentée d'1-0 face à l'Uruguay cette nuit pour sortir en tête de la poule H. À noter aussi cette qualification du Sénégal et surtout celle du Cap-Vert, pays toujours invaincu et qui déjoue toujours tous les pronostics. En ce moment, la poule G est à la manœuvre avec l'Égypte et l'Iran qui sont à égalité à la mi-temps partout. Et puis la Belgique mène 1-0 à la mi-temps aussi face à la Nouvelle-Zélande. Il est 6h02. Dans une heure, c'est Charles Dodon qui vous informera à nouveau sur l'actualité. Très belle route, très belle matinée. À suivre, un point sur la météo.
2: Merci beaucoup Corentin. 50 départements restaient toujours placés en vigilance rouge à la canicule, 35 en jaune, dont le Tarn, Tarn-et-Garonne, la Corrèze, le Lot, le Lot-et-Garonne, la Dordogne, Gironde, Landes, Gers, Haute-Garonne, Haute-Pyrénées, Pyrénées-Atlantiques ou encore Ariège. Vous retrouvez la carte de cette vigilance sur notre site internet radio177.fr. Le soleil sera à nouveau bien installé tout au long de la journée sur le quart sud-ouest du pays. Le vent de sud souffle par moments sensiblement du golfe du Lion à la région toulousaine en passant par le massif central, prémisse d'une salve orageuse qui débutera au cours d'après midi sur l'ouest des Pyrénées avant de s'étendre en soirée à la région Nouvelle-Aquitaine. Côté Mercure, il fait actuellement 22 degrés du côté de Brive, de Pau ou encore d'Agen, 23 à Bayonne, 24 à Bordeaux et Toulouse. Le Mercure affichera jusqu'à 36 degrés cet après-midi. Laissez-moi simplement vous rappeler que le 177 est partenaire de la grande campagne de prévention des feux de forêt lancée par le ministère de la Transition écologique pour ce samedi. Sachez que les Pyrénées-Orientales sont placées en risque très élevé aux feux de forêt. L'Aude, l'Ariège, la Haute-Garonne, le Tarn, le Tarn-et-Garonne sont placés, eux, en risque élevé.
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2: Il est 6h passé de 3 minutes, on s'intéresse sans plus tarder à vos conditions de circulation sur le quart sud-ouest du pays. Tout se passe absolument bien où que vous soyez, pas de difficultés particulières à évoquer. Néanmoins, toujours bien de nombreux départements qui restent placés en vigilance à la canicule. Vous retrouvez la carte de cette vigilance du côté de notre site internet. Quant à moi, je vous retrouverai au plus tard à 6h15 pour un nouveau point complet et détaillé de vos conditions de circulation.
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Owner of a Lonely Heart à l'instant avec Yes sur le son 77. Il est 6h passé de 7 minutes. Je vous souhaite un très bon début de journée. Ravi de vous accompagner. Fabien Bozo, votre copilote en ce début de journée sur un large quart sud-ouest du pays. Côté trafic, les voyants sont ouverts. On reparle de vos conditions de circulation après la musique de l'artiste avec Chocolat ou encore l'hymne de cette Coupe du Monde 2026 avec Shakira et Dai Dai.

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1: 6h15, retour à vos conditions de circulation sur les autoroutes du sud-ouest du pays. Je vais simplement évoquer une zone de travaux qui vous concerne dans la région de Brive. Je vous rappelle que si vous roulez sur l'autoroute A20 en direction de Toulouse, vous ne pouvez pas bifurquer sur l'autoroute A89 en direction de Bordeaux. La direction des routes centre-ouest sécurise actuellement un ouvrage qui a été endommagé par des intempéries au cours de ces derniers mois. Vous pouvez à la place sortir à Objat, suivre le réseau secondaire et vous allez reprendre à nouveau l'autoroute A89 du côté de Brive-Ouest, entrée numéro 19. C'est la seule information côté trafic à évoquer. Côté météo, je vous rappelle que de nombreux départements restent toujours placés en vigilance à la canicule. Vigilance qui a été revue à la baisse. 37 départements désormais placés en vigilance rouge, 48 en vigilance orange, dont de nombreux départements du quart sud-ouest du pays. Vous retrouvez la carte de cette vigilance sur notre site internet radio177.fr. Dans une vingtaine de minutes, on poussera les portes de la librairie du 107.7 pour votre rendez-vous marque-page. Et si vous cherchez des idées d'itinéraire pour vos vacances, nous allons vous donner quelques idées originales. Pour l'instant, la musique de This Is avec Try, Try, Try ou encore Queen, Made in Heaven sur le 107.7.

La musique de This Is à l'instant avec Try, Try, Try sur le 107.7. Excellent début de journée, bon début de week-end également et bon courage si vous êtes sur la route du travail. Tous les voyants sont au vert côté trafic. On reparle bien évidemment de vos conditions de circulation autour de 6h30. Après un peu de musique, Kungs ou encore David Guetta pour vous accompagner.

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1: 6h, passé de 31 minutes, on revient en détail à vos conditions de circulation et ça devrait aller assez vite hein, puisque tout se passe absolument bien, que vous soyez aux portes de Toulouse, de Bordeaux ou encore de Bayonne et sur l'ensemble du quart sud-ouest du pays. Laissez-moi simplement vous rappeler que 37 départements restent placés en vigilance rouge par Météo-France pour la canicule, 48 en orange, dont de nombreux départements du quart sud-ouest du pays. Pensez simplement à bien vous hydrater et à emporter de l'eau en quantité suffisante pour l'ensemble des usagers de votre véhicule, même pour un court trajet, puisqu'à tout moment, vous pourriez vous retrouver à l'arrêt sur les voies de l'autoroute.
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1: Et si vous cherchez des idées d'itinéraire pour vos vacances, nous allons vous donner quelques idées originales dans un instant grâce à un très beau livre. Dans En France, sur les pas des personnages de romans, Ismaël Jude retrace les parcours des plus grands héros de la littérature. Il sera notre invité dans Marque-Page juste après la musique de Michel Polnareff.

0: Michel Polnareff à l'instant sur le 107.7. Il est 6h passé de 36 minutes. Pas de difficulté en tout cas à l'horizon pour vous qui prenez le volant ce début de journée. Prochain tour d'horizon du trafic à 6h45. Dans Marque-Page aujourd'hui, nous allons nous intéresser à un très bel ouvrage à mi-chemin entre littérature et géographie. Son auteur Ismaël Jude est au micro 107.7 de Francine Thomas.
1: Bonjour Ismaël Jude.
2: Bonjour.
1: Au début de ce livre, En France, sur les pas des personnages de romans, le principe est expliqué. Vous dites que cet atlas est une invitation à faire de la fiction un espace de réalité. Est-ce qu'on découvre la France ou la littérature autrement en les confrontant ?
2: Oui, tout à fait. On découvre la littérature par les chemins de traverse, par les routes, à cheval, à pied, en train et en voiture, avec tous les personnages de Hugo et de Balzac, de Jean Giono, de Georges Sand, et ainsi de suite. Tous les personnages qui parcourent vraiment tous les territoires.
1: Hein. Oui, ils en font des kilomètres au final.
2: Exactement.
1: Alors, il y a plein de possibilités. Aller de Montreuil-sur-Mer à Arras avec Jean Valjean, visiter le Berry en compagnie des personnages de Georges Sand, faire un tour de Marseille à travers l'œuvre de Jean-Claude Izzo, ouais. Ou partir dans les pas du commissaire Maigret. Quel est votre top 3 à vous des meilleures balades à faire ?
2: Ben, c'est vrai que parcourir la Provence sur les pas de Angelo Pardi, personnage de Jean Giono dans Le Hussard sur le toit, c'est assez magnifique. Je pense que les décors ont beaucoup changé. Moi, je suis très touché par l'enfant de Jules Vallès, qui naît au Puy-en-Velay, qui déménage à Saint-Étienne. Et ensuite, il fait un deuxième déménagement pour la ville de Nantes. Et ce voyage du petit Jacques Vintras est très émouvant. Ouais.
1: Et une troisième ?
2: Je dirais les terres de Georges Sand. Et donc, à travers les cartes que vous avez dans le livre, vous allez retrouver des lieux qui sont parfois fictifs, parfois des lieux dits. C'est très, très beau aussi. Ouais.
1: Alors, il y a tout ce travail que vous avez fait, tous ces voyages que vous racontez. Et puis, il y a des cartes réalisées par Gaëlle Sutton. Ça aussi, ça a été un travail énorme, sans doute.
2: Oui, un beau partenariat. On échangeait, moi, au fur et à mesure de mes lectures, je lui envoyais mon relevé des localités. Et puis, à part les cartes des itinéraires, elle a aussi créé des cartes de France avec soit les lieux de rencontre amoureuse des personnages, les lieux de vie, de mort des personnages, mais aussi les lieux de vie, de naissance des auteurs, les endroits où les lecteurs et les lectrices vont pouvoir se rendre.
1: Donc des les maisons d'écrivains, etc.
2: Visitent, voilà. On peut y passer une journée, deux journées, selon le temps qu'on a sur la route.
1: Ismaël Jude, vous êtes l'auteur avec Gaëlle Sutton de En France, sur les pas des personnages de romans, préface d'Éric Orsenna aux éditions Autrement. À tous ceux qui sont encore en train de chercher des idées d'itinéraire pour cet été, c'est le moment de vous plonger dans cet ouvrage pour des vacances au pays de la fiction. C'est sans doute le meilleur moyen de s'évader. Merci beaucoup.
2: Merci à vous et bonne route.
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1: 6h46, je reviens avec vous à vos conditions de circulation qui sont toujours excellentes en ce samedi matin sur un très large quart sud-ouest du pays, que vous soyez aux portes de Bayonne, de Bordeaux, de Toulouse, mais également le long des Pyrénées, par exemple sur l'autoroute A64, tout se passe absolument bien. Pour autant, vous le savez, il est essentiel de garder de bonnes distances de sécurité et de les maintenir une distance suffisante entre votre véhicule et celui qui vous précède. Écoutez à ce propos les recommandations de Joris Dariès du centre de formation ECF BAYESPS.
2: Respecter les distances de sécurité, c'est donner le temps à chacun de réagir sans être surpris. Et quand on est trop proche du véhicule qui nous précède, ça augmente le risque de collision en cas de freinage. Il faut au minimum garder 2 secondes d'intervalle entre nous et le véhicule qui nous précède. Bien sûr, si les conditions de circulation sont sous la pluie ou si le sol est humide, on va multiplier par 2 ces distances de sécurité.
1: Joris Dariès, et il me reste simplement à vous rappeler que de nombreux départements sont toujours placés en vigilance à la canicule par Météo France. 37 en niveau rouge, 48 en niveau orange, dont de nombreux départements du quart sud-ouest du pays. La carte de cette vigilance est à retrouver sur notre site internet radio177.fr. Auria et soirée mondaine ou encore Nutty, partout où j'irai sur les prochains kilomètres. Belle journée, belle route.

Aurillas, soirée mondaine à l'instant sur le 107.7. En ce qui concerne vos conditions de circulation, aucune difficulté à l'horizon. Par endroit, le soleil est d'ores et déjà au rendez-vous. Ça reste encore assez couvert sur le Pays Basque, même si au cours des prochaines heures, les nuages bas vont laisser place ensuite à un beau soleil. On va reparler très vite de la météo et de vos conditions de circulation juste après l'actualité et les infos de 7h. D'ici là, on va terminer l'heure en musique, en compagnie notamment de George Michael, Careless Whisper sur 107.7.

0: La musique de George Michael pour terminer cette heure ensemble sur le 107.7. Dans quelques instants, le retour à vos conditions de circulation et à la météo de ce samedi 27 juin. 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
2: Bonjour à tous, une bouffée d'air cette nuit et en ce petit matin sur une partie de la France avant le retour de la chaleur qui sera encore au rendez-vous aujourd'hui, mais le nombre de départements en vigilance rouge diminue. Dans son dernier bulletin, Météo France maintient cette vigilance rouge pour 37 départements sur un grand quart nord-est de l'Hexagone, dont l'Île-de-France. 13 autres départements sont rétrogradés en vigilance orange et qui concernent désormais un total de 48 départements. Un samedi marqué par une nette dégradation orageuse, ce sera le cas cet après-midi, selon Météo France, particulièrement en région Centre-Val de Loire, en Île-de-France et jusque dans les Hauts-de-France. Des orages qui pourraient être localement violents. Enfin, sur le front de la canicule, Météo France prévoit une fin des vigilances rouges demain soir. Dans le reste de l'actualité, au Proche-Orient, de nouveau l'escalade. L'armée américaine a annoncé hier soir avoir frappé des cibles en Iran en réponse à l'attaque qu'elle attribue à Téhéran d'un cargo qui franchissait le détroit d'Ormuz. En représailles, les gardiens de la Révolution affirment avoir frappé des positions militaires américaines dans la région. À noter que dans le même temps, Israël, le Liban et les États-Unis annoncent avoir signé à Washington un accord cadre visant à trouver une paix durable entre les deux pays du Proche-Orient. On termine avec du football. L'équipe de France jouera mardi prochain en 16e de finale de la Coupe du Monde contre la Suède. C'est officiel après les résultats des rencontres disputées au cours de la nuit. Les Bleus qui se sont imposés hier soir face à la Norvège 4-1 et joueront donc mardi prochain près de New York avec un coup d'envoi programmé à 23h heure française. De nombreux pays ont validé leur ticket pour la suite de la compétition cette nuit, et notamment le Cap-Vert. Le Cap-Vert qui a en 16e de finale, l'équipe championne du monde, l'Argentine. C'est la fin de ce Flash Info, le retour de l'infotrafic dans un instant, c'est après votre météo.
0: Merci beaucoup Charles. Vous le disiez, 37 départements placés en vigilance rouge, 48 en niveau orange, dont de nombreux départements du quart sud-ouest du pays. La carte de cette vigilance est à retrouver sur notre site internet radio177.fr. Le soleil sera à nouveau au rendez-vous aujourd'hui. Le vent de sud va souffler du golfe du Lion jusqu'à la région toulousaine en passant par le massif central. Prémisse d'une salve orageuse qui débutera au cours de l'après-midi sur l'ouest des Pyrénées avant de s'étendre en soirée à l'ensemble de la région Nouvelle-Aquitaine. Côté mercure, il fait 22 degrés ce matin à Brive, du côté de Pau, de Bayonne et d'Agen, 23 à Bordeaux, 24 à Toulouse. Le mercure affichera jusqu'à 36 degrés cet après-midi. Je vous rappelle enfin que le 107.7 est partenaire de la grande campagne de prévention des feux de forêt initiée par le ministère de la Transition écologique. Pour aujourd'hui, l'Aude, l'Ariège, la Haute-Garonne, le Tarn et Garonne sont placés en risque élevé aux feux de forêt.
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0: Et ça reste toujours très calme sur un très large quart sud-ouest du pays. Pour vous qui prenez le volant ce samedi matin, nous sommes le 27 juin, dernier samedi du mois de juin. Il est 7h passé de 3 minutes. Pas de bouchon à l'horizon, pas de ralentissement non plus. Vous continuez à maintenir de bonnes distances de sécurité avec l'ensemble des véhicules qui vous précèdent tout au long de votre voyage. Le prochain tour d'horizon du trafic, ce sera à 7h15.
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1: Oh, I love you, Ken. La musique d'Aqua avec Barbie Girl, petit souvenir des années 90 à l'instant sur le 107.7. Côté trafic, les voyants restent toujours au vert. On aura l'occasion de reparler de tout cela ensemble à 7h15. Après la musique de Big Flo et Oli, les frères toulousains, ou encore Lady Gaga.
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2: Un début de journée bien calme sur les autoroutes du sud-ouest du pays. C'est plutôt une bonne nouvelle hein, puisque tout se passe absolument bien où que vous soyez sur l'autoroute A64 par exemple du côté des Pyrénées, l'autoroute A62 entre Bordeaux et Toulouse. Je ne vous oublie pas non plus le long de la façade atlantique, l'autoroute A63. Laissez-moi simplement vous rappeler que du côté de Brive, si vous êtes sur l'autoroute A20 en direction de Toulouse, vous ne pouvez pas bifurquer sur la 89 en direction de Bordeaux. Il faudra sortir à Objat et suivre le réseau secondaire jusqu'à Brive-Ouest, entrée numéro 19 de l'autoroute A89, secteur géré par la direction des routes Centre-Ouest qui entreprend des travaux de réparation d'un ouvrage qui a été endommagé par des intempéries. Je vais simplement refermer ce point trafic en vous rappelant que pour ce samedi, l'Aude, l'Ariège, la Haute-Garonne, le Tarn, le Tarn-et-Garonne sont placés en risque élevé aux feux de forêt. 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On va parler santé dans une vingtaine de minutes. Au menu aujourd'hui, la migraine qui est de mieux en mieux comprise et surtout de mieux en mieux traitée. On voit tout cela donc dans quelques minutes. The Police sur les prochains kilomètres ou encore Tame Impala et Jenny avec Dracula.

Une nouveauté signée Tame Impala et Jenny avec Dracula à l'instant sur le 177. En ce qui concerne vos conditions de circulation, tout se passe toujours aussi bien où que vous soyez sur un très large quart sud-ouest du pays. On aura l'occasion de reparler de tout cela ensemble dans quelques minutes, juste après la musique de Justin. 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
1: Il est quasiment 7h30, à quelques secondes près. On se retrouve donc pour revenir en détail sur l'ensemble de vos conditions de circulation, avec une circulation qui reste toujours calme et fluide, où que vous soyez en ce début de journée, que vous soyez sur la route du week-end ou encore sur la route du travail. Pas de difficulté à prévoir en tout cas sur les prochains kilomètres. Sachez que même si les vacances d'été ne commencent officiellement que le week-end prochain, vous risquez d'être nombreux par moment sur la route tout au long de ce week-end. N'oubliez pas de vous renseigner avant de prendre le volant, notamment sur les conditions météo qui pourront encore être caniculaires sur certains secteurs ce week-end. Pour se faire rendez-vous sur notre site internet et notre application pour smartphone sur lesquels vous pouvez écouter le trafic depuis chez vous. C'est l'occasion aussi de vous rappeler, pour refermer ce point de trafic, qu'il y a encore de nombreux départements qui sont concernés par la vigilance canicule émise par Météo France. 37 départements placés en vigilance rouge, 48 départements en niveau orange, dont de nombreux départements du quart sud-ouest du pays.
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1: Allez, à suivre votre rendez-vous santé. Au menu aujourd'hui, la migraine, mieux comprise et mieux traitée qu'auparavant. Nous ferons le point avec notre partenaire, le magazine Bien-être et Santé, juste après la musique d'Alliance Ethnique.

0: Alliance ethnique avec respect à l'instant sur le 107.7. J'ai une nouvelle information à partager avec vous. Je vous rejoins sur l'autoroute A66. Pour vous qui roulez en direction d'Andorre, un accident se serait produit près du kilomètre 35, une dizaine de kilomètres après avoir passé Mazères-Saverdin, en sortie qui porte le numéro 2. Je vous rappelle également qu'un animal errant se trouverait dans la région de Libourne, potentiellement en chevreuil, du côté de l'autoroute A89 entre Libourne Nord et Coutras. Les échangeurs numéro 10 et numéro 11. Vigilance, quel que soit votre sens de circulation sur ce secteur. Allez, place à votre rendez-vous santé en partenariat avec le magazine Bien-être et Santé. Juliette Legros, directrice de la rédaction, nous parle de la migraine. Aujourd'hui, nous la comprenons mieux et Charlotte Latour, de nouveaux médicaments font leur apparition.
1: La migraine peut désormais se traiter de façon très ciblée, ce qui n'était pas le cas il y a encore quelques années. Les médecins n'hésitent pas à parler de traitements révolutionnaires. Avant de les évoquer, posons déjà le diagnostic de la migraine, Juliette Legros.
2: Alors, il repose sur des critères qui sont assez précis. Il s'agit d'une personne, le plus souvent une femme parce qu'elles sont plus touchées, qui a eu au moins 5 crises identiques d'un seul côté de la tête, avec une douleur qui s'intensifie, notamment en cas d'activité physique, et une sensibilité particulière à la lumière et au bruit, et c'est même parfois accompagné de troubles digestifs.
1: Ces dernières années, des chercheurs ont réussi, cela dit, à comprendre comment naît une crise.
2: C'est vrai, alors c'est un petit peu technique. Tout part du nerf crânien trijumeau, qui est le nerf de la sensibilité du visage et de la tête. Il libère un peptide, le CGRP, qui est un messager pour envoyer un signal douloureux au cortex, l'endroit du cerveau où se trouvent les neurones. Et ce peptide, ce messager, donc, il est relié à un gène qui est un vasodilatateur de l'organisme, c'est-à-dire qui dilate les vaisseaux, du coup le sang circule plus vite et la douleur avec. Et le message de douleur peut aller jusqu'aux terminaisons nerveuses qui gèrent la respiration, la digestion. En résumé, c'est cette autoroute de la douleur qui a été identifiée.
1: Et c'est grâce à cette identification qu'on traite mieux la migraine aujourd'hui ?
2: Voilà. Avant, les traitements de crise visaient à rétrécir les vaisseaux sanguins pour inhiber ou diminuer la libération du CGRP, notre peptide qui envoie le signal douloureux. Et aujourd'hui, il y a donc une nouvelle génération de médicaments qui bloquent la réception du message douloureux et neutralisent ce peptide. Il s'agit du rimegepan qui lui prévient et traite les crises et de l'atogepan qui est un traitement de fond.
1: J'ai aussi entendu parler d'un stylo injecteur de médicaments. Il s'agit de quoi là ?
2: Alors là, c'est encore un autre médicament de nouvelle génération. Lui, il diffuse des anticorps monoclonaux qui sont dirigés toujours contre notre peptide, le CGRP. Mais ce médicament-là, il est quand même destiné aux patients qui sont sujets à au moins 4 migraines par mois et chez qui les traitements de fond qu'on a évoqués à l'instant ne marchent pas et ils ne sont pas remboursés non plus.
1: La voix des migraineux.fr, c'est l'association de référence pour les personnes souffrant de migraines et leurs proches. Merci Juliette Legros, Bien-être et Santé, magazine à retrouver dans toutes les pharmacies partenaires.
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0: Il est 7h passé de 38 minutes. Un accident se serait produit sur l'autoroute A66 en direction d'Andorre, près du kilomètre 35. Un chevreuil se trouverait aussi près des voies de l'autoroute A89 dans la région de Libourne, entre Libourne Nord, échangeur 10 et Coutras, échangeur numéro 11. Je vous en reparle en détail à 7h45 après les Maroon 5 ou encore Manon Lisa et le Petit Pêcheur.
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1: Il est 7h46, le trafic reste fluide même si quelques événements sont à évoquer, notamment des accidents ou encore un animal errant. Je vais commencer par vous rejoindre sur l'autoroute A89 si vous êtes de passage dans la région de Libourne. C'est entre Périgueux et Bordeaux. Un chevreuil a été aperçu près des voies de l'autoroute A89. Ça vous concernerait entre Libourne Nord et Coutras. Les échangeurs numéro 10 et numéro 11. Vous restez attentifs aussi bien en direction de Bordeaux qu'en direction de Lyon. Ensuite, je quitte l'autoroute A89, je vous rejoins plus au sud, du côté de l'autoroute A62, si vous êtes entre Agen et Toulouse, en direction de Toulouse. Un accident se serait produit au kilomètre 181, c'est une douzaine de kilomètres après Castelsarrasin, sortie numéro 9. Et puis, autre accident, cette fois-ci confirmé, si vous êtes sur l'autoroute A66, vous êtes en direction d'Andorre. Notez qu'il y a deux véhicules actuellement accidentés au kilomètre 35, information qui vous concerne donc du côté de l'Ariège, une dizaine de kilomètres après avoir passé Mazères-Saverdon, la sortie qui porte le numéro 2. Une fois que j'ai évoqué ces quelques informations, eh bien vous savez désormais tout du trafic, ou presque, puisqu'il me reste simplement à vous rappeler que de nombreux départements sont toujours placés en vigilance à la canicule par Météo France, 37 départements en vigilance rouge, 48 autres en vigilance orange, dont de nombreux départements du quart sud-ouest du pays. Vous retrouvez la carte de cette vigilance sur notre site internet radio177.fr. Le retour à vos conditions de circulation après les infos de 8h. D'ici là, un petit peu de musique pour démarrer la journée ensemble. Vernis Rouge, La Fille ou encore Kali.

Vernis rouge, la fille à l'instant sur le 107.7, il est 7h54. Accident en cours du côté de l'Ariège sur l'autoroute A66 à proximité de la barrière de péage de Pamiers. Pour vous qui êtes en direction d'Andorre, accident signalé entre Agen et Toulouse en direction de Toulouse près du kilomètre 181 ou encore un animal errant repéré dans la région de Libourne sur l'autoroute A89 près du kilomètre 34. J'aurai l'occasion de vous en reparler en détail après les infos de 8h. On terminera en musique avec Benabar ou encore les crash tests de Mise.

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0: Benabar, Wakondiz, pour terminer l'heure en musique dans quelques instants. Nouveau tour d'horizon de vos conditions de circulation sur les autoroutes du Sud-Ouest. Mais avant cela, on va faire un point ensemble sur l'actualité avec la rédaction du 107.7. 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
2: Bonjour à tous. De la canicule aux orages. Aujourd'hui, le thermomètre restera très élevé sur une grande partie de l'Hexagone, mais la fin du pic de la chaleur se précise. Météo France devrait lever demain soir la vigilance rouge à la canicule dans l'Hexagone. Ce matin, dans son dernier bulletin, l'Institut météorologique rétrograde 13 départements de rouge à orange. La canicule qui se déplace vers le nord-est où de nombreux records de chaleur absolus ont été battus hier, notamment dans le Bas-Rhin, qui a enregistré le premier 40 degrés de son histoire. Au total, 37 départements restent en rouge ce samedi sur un très grand quart nord-est de l'Hexagone, dont l'Île-de-France. 48 autres départements sont, eux, en vigilance orange. Un 27 juin qui devrait être très orageux, selon Météo France, qui a placé de nombreux départements, là encore, en vigilance orange pour des orages qui pourraient être brusques et violents. Ce sont les mots de Météo France, et notamment, eh bien, particulièrement cet après-midi, sur le centre Val-de-Loire, à l'Île-de-France et jusqu'en Hauts-de-France. L'actualité à l'étranger, le bilan s'alourdit d'heure en heure au Venezuela, frappé par un double séisme mercredi dans le nord du pays. Au moins 920 personnes sont mortes et 50 000 autres sont portées disparues, selon les autorités. La Coupe du monde de football, la France affrontera la Suède en 16e de finale mardi prochain près de New York à 23h, heure française. Les Bleus ont battu hier soir la Norvège 4-1. La Suède, elle, termine parmi les meilleurs 3e de la phase de poule. La compétition qui continue également pour le Cap Vert qui défiera l'Argentine en 16e. Ça passe aussi pour l'Espagne, la Belgique, mais aussi le Sénégal qui figure également parmi les meilleurs 3e. Et puis vous le savez, hein, si vous nous écoutez depuis le début de la compétition, on vous fait vivre aussi ce mondial à travers des chiffres clés. Et aujourd'hui, c'est le 11. Rendez-vous dans un instant après le point sur les conditions de circulation. Ce sera juste après la météo.
0: Et côté météo, le soleil sera à nouveau au rendez-vous sur le quart sud-ouest du pays. Le vent de sud va souffler aussi du golfe du Lion jusqu'à la région toulousaine en passant par le massif central. Prémisse d'une salve orageuse qui va débuter au cours de l'après-midi sur l'ouest des Pyrénées avant de s'étendre en soirée à la région Nouvelle-Aquitaine. Côté température, vous comptez actuellement 25 degrés du côté de Brive et de Toulouse. Il fait 24 à Bayonne, Agen et Bordeaux, 23 à Pau. Le mercure affichera jusqu'à 36 degrés cet après-midi. Je vous rappelle que 37 départements restent toujours placés en vigilance rouge à la canicule, 48 en niveau orange, dont de nombreux départements du quart sud-ouest du pays. Et puis pour cette journée de samedi, l'Aude, la Riège, la Haute-Garonne, le Tarn et le Tarn-et-Garonne sont eux placés en risque élevé aux feux de forêt. Le 107.7 est partenaire, je vous le rappelle, de la grande campagne de prévention des feux de forêt initiée par le ministère de la Transition écologique.
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0: Des obstacles, des piétons ou encore des accidents à évoquer au cours de ce nouveau point trafic. Nous sommes le samedi 27 juin, il est 8h passé de 3 minutes. Je vais commencer par vous rejoindre du côté de l'autoroute A61. Si vous voyagez entre Carcassonne et Toulouse, en direction de Toulouse, des morceaux de pneus ont été aperçus près du kilomètre 270. C'est une vingtaine de kilomètres après Castelnaudary, sortie numéro 21. Désormais, je quitte l'autoroute A61. Je vous rejoins en Ariège sur l'autoroute A66. Vous roulez en direction d'Andorre. Notez que tout près de Pamiers, la barrière de péage de Pamiers, au kilomètre 35, il y a un accident qui est en cours. Deux véhicules sont accidentés. La voie de droite vient d'être neutralisée depuis quelques minutes. Vous passez donc uniquement sur la voie la plus à gauche. Je quitte désormais l'Ariège. Je vous rejoins du côté des Pyrénées sur l'autoroute A64. Si vous êtes dans la région de Terre, sachez qu'un piéton marcherait près des voies de l'autoroute autour du kilomètre 147. Information à prendre en considération entre Tarbes-Est et Tournai, quel que soit votre sens de circulation. Votre point de repère, les échangeurs numéro 13 et numéro 14. Enfin, nous quittons l'autoroute A64 pour prendre la direction de l'autoroute A62. Si vous êtes entre Agen et Toulouse en direction de Toulouse, sachez qu'un accident se serait produit au kilomètre 181. Information qui vous concernerait une douzaine de kilomètres après Castelsarrasin, la sortie numéro 9. Je vais terminer en prenant un peu de hauteur, direction la région de Brive, sur l'autoroute A20. Vous roulez en direction de Toulouse. Je vous rappelle que vous ne pouvez pas bifurquer sur la 89 direction Bordeaux, puisque la direction des routes Centre-Ouest sécurise actuellement un ouvrage. Vous pouvez à la place sortir à Objat et suivre le réseau secondaire pour poursuivre ensuite en direction de Bordeaux et de l'autoroute A89 par l'entrée Brive-Ouest, entrée numéro 19.
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0: Bon début de week-end, belle journée, bon courage si vous êtes sur la route du travail. Il est 8h passé de 5 minutes.
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0: Et oui, la Coupe du Monde 2026 à vivre sur le 107.7 à travers un chiffre clé. Aujourd'hui, il est question du 11. C'est le nombre de joueurs par équipe sur le terrain. Mais pourquoi 11 et pas 8 ou 14? Eh bien, réponse avec vous, Charles Dodon.
2: On doit ce nombre aux Britanniques. Ce sont eux qui ont organisé et codifié le football au 19e siècle en rédigeant les lois du jeu. Assez rapidement, on se met d'accord sur la taille du terrain rectangulaire ou la durée du match. En revanche, pour le nombre de joueurs, il n'y a pas consensus. Sur les terrains des universités, là où ce sport se joue majoritairement, il n'est pas rare de jouer à 13 ou à 15 contre 15. L'histoire raconte qu'on arrivera progressivement à 11 joueurs sous l'influence du cricket, autre sport très populaire qui se joue à 11 par équipe, sous l'influence aussi d'une certaine logique mathématique. Trop de joueurs ne laissent pas assez d'espace, à l'inverse pas assez de joueurs et le jeu s'étire et le terrain paraît trop grand. Enfin, il y a la légende des dortoirs. Dans les internats des universités britanniques, les étudiants étaient 10 par chambre et le surveillant du dortoir était à leur désigné pour aller dans les buts. Une explication qui relèverait davantage du folklore que de l'histoire, mais ce qui est sûr, c'est que certaines règles ont évolué depuis les remplacements, par exemple. En revanche, le nombre de joueurs, lui, est resté le même.
0: Merci beaucoup Charles, et je vous rappelle que tous les résultats du mondial de foot sont à retrouver dans nos flashs d'actualité. La musique, pour démarrer l'heure, avec les Daft Punk et The Weeknd, I Feel It's Coming.

0: Les Daft Punk et The Weeknd à l'instant sur le 107.7. Et oui, vous êtes sur la route du week-end également. Une route sans trop de difficultés. En ce matin, quelques accidents en cours. La présence aussi d'un piéton repéré du côté de l'autoroute A64 dans la région de Tarbes, près du kilomètre 147. Une route qui pourrait se charger au cours de l'après-midi, notamment près de la Méditerranée, même si les vacances ne débutent officiellement que le week-end prochain. On aura l'occasion de reparler du trafic ensemble autour de 8h15 après un peu de musique et notamment Louisa avec Jetlag.
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1: Et je reviens avec vous à vos conditions de circulation. Il est quasiment 8h15, quelques accidents à évoquer, des obstacles ou encore un piéton. Voici donc le menu de notre nouveau tour d'horizon de vos conditions de circulation. Je commence par vous rejoindre du côté de l'autoroute A61. Si vous êtes entre Carcassonne et Toulouse, direction Toulouse, des morceaux de pneus ont été signalés au kilomètre 270. C'est une vingtaine de kilomètres après Castelnaudary, la sortie numéro 21. Au sud de Toulouse, toujours, cette fois-ci sur l'autoroute A66, dans l'Ariège, vous êtes en direction d'Andorre. Notez qu'un véhicule est actuellement accidenté sur le bas-côté. La voie de droite a été neutralisée près du kilomètre 35. C'est une dizaine de kilomètres après avoir passé Mazères-Saverdin, la sortie qui porte le numéro 2. Nous quittons l'autoroute A66, direction désormais les Pyrénées. L'autoroute A64, la région de Tarbes. Sachez qu'en direction de Bayonne comme en direction de Toulouse, il va falloir lever le pied puisqu'un piéton a été aperçu autour du kilomètre 147. C'est entre Tarbes-Est et Tournai, les échangeurs numéro 13 et numéro 14. Et puis enfin, direction l'autoroute A62. Si vous êtes entre Agen et Toulouse, direction Toulouse, un accident se serait produit près du kilomètre 181. Vous ne passeriez plus que sur la voie de gauche, une quinzaine de kilomètres après Castelsarrasin, sortie numéro 9. Il y a un patrouilleur Emmanuel qui vient à l'instant d'arriver sur les lieux, qui va donc sécuriser ce secteur. Ne passez pas trop près de ce dernier et surtout ralentissez à l'approche de ce kilomètre 181 de l'autoroute A62. On va terminer par un petit mot de météo avec toujours 37 départements en vigilance rouge à la canicule, 48 en orange, avec plusieurs départements du quart sud-ouest concernés par cette vigilance à la canicule. Vous retrouvez la carte de cette vigilance sur notre site internet radio177.fr. Pensez à marquer des pauses et multiplier les pauses tout au long de ces prochaines heures, de ces prochains jours, idéalement sur les aires de service, où vous allez pouvoir retrouver des bâtiments qui sont climatisés. C'est l'occasion aussi de vous rappeler qu'il pourrait y avoir un petit peu de monde sur la route cet après-midi, même si les vacances d'été n'ont pas débuté officiellement. Vous pourriez être nombreux, notamment près de la Méditerranée. Et à suivre la première partie de votre agenda des sorties. Dans le sud-ouest, au programme un salon des véhicules d'aventure près de Clermont-Ferrand, en partenariat avec le 107.7, le festival Garo Rock à Marmande et les siestes électroniques du côté de Toulouse. On voit tout cela juste après Jean-Louis Aubert et bien sûr...

0: Jean-Louis Aubert à l'instant sur le 107.7, 8h passées de 20 minutes, des interventions en cours auprès de véhicules accidentés. Tout cela vous est signalé par les panneaux lumineux au-dessus des voies de l'autoroute. Les patrouilleurs également à leur côté. Vous restez attentifs au moment de votre passage sur ces différents secteurs. Allez, votre agenda des sorties désormais. Marielle Tillier pour commencer, direction le Puy-de-Dôme. Le 8e salon du véhicule d'aventure, près de Clermont-Ferrand, se tient pendant 3 jours jusqu'à demain dimanche avec le 107.7 en rendez-vous incontournable pour tous les baroudeurs.
1: Une 50aine d'exposants, 20aine de conférenciers qui viennent raconter leur voyage, mais aussi 2 zones de bivouac et un tout premier village rallye raid à l'ambiance conviviale. 2 grandes marques de véhicules d'aventure sont aussi présentées pour partager les expériences avec leurs propriétaires. Jackie Collin, l'organisateur du salon.
2: On va avoir la famille Duster. On fait le Duster Camp 2026 qui va regrouper 30aine de Duster, de particuliers, qui vont venir exposer pour voir comment on peut équiper ce type de véhicule. Alors, il n'y a pas de magasin, proprement dit, d'équipement de Duster. Les 30 Duster appartiennent à 30 participants. Et sous le même esprit, on a une deuxième marque. C'est le Sprinter 4x4. Ce rassemblement s'appelle le Sprinter 4x4 Meeting. Et encore une fois, ça repose sur des participants, puisque c'est 50aine, cette fois, de Sprinter 4x4 qui vont exposer leur véhicule particulier.
1: Et le salon du véhicule aventure se vit jusqu'à dimanche au Martre d'Artière avec le 107.7. On s'y rend via la sortie 28, le Zoo de la 89. Marmande organise son 30e festival Garo Rock. Le week-end s'annonce palpitant avec entre autres Gims, Théodora, Tom Odell ou encore Julien Granel et Sidapson au platine. Et puis les siestes électroniques de Toulouse vous attendent au vert dans le jardin Compense Caffarelli pour 4 jours de découverte des musiques électroniques. La journée de samedi est tout public avec des siestes pour les kids et des ambiances musicales variées tout au long de la journée. Festival entièrement gratuit. Je vous retrouve dans quelques minutes avec d'autres idées de sortie.
0: Merci beaucoup Marielle. Tout à l'heure, nous parlerons notamment du coup d'envoi d'un festival itinérant qui va longer le canal du Midi. Pour l'instant, place à la musique d'Emilia et Tiwayo qui nous accompagnent jusqu'au point trafic de 8h30.
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1: À 8h30, on va évoquer deux accidents qui sont en cours sur les autoroutes du sud-ouest du pays. Et puis ensuite, pas d'autres informations à évoquer, hein, puisque le trafic reste calme et fluide. On va donc prendre la direction tout d'abord de l'autoroute A62. Si vous êtes entre Agen et Toulouse, direction Toulouse, sachez qu'un véhicule est accidenté au kilomètre 181. Vous passez uniquement sur la voie de gauche à allure réduite une quinzaine de kilomètres après avoir passé Castelsarrasin, la sortie numéro 9. Du côté de Toulouse, les voyants sont au vert. Je survole donc Toulouse et vous rejoins désormais du côté de l'autoroute A66 au sud de la Ville Rose, du côté de l'Ariège. Vous roulez en direction d'Andorre. Sachez que deux véhicules sont accidentés au kilomètre 35. Là aussi, vous passez uniquement sur la voie la plus à gauche, une dizaine de kilomètres après Mazères-Saverdun, sortie numéro 2. Cap désormais au nord, si vous êtes sur l'autoroute A20 dans la région de Brive, vous roulez en direction de Toulouse. Je vous rappelle que vous ne pouvez pas bifurquer directement sur la 89 direction Bordeaux. Il faudra sortir à Objat et suivre le réseau secondaire jusqu'à Brive-Ouest, entrée numéro 19, secteur géré par la direction des routes centre-ouest. Ailleurs, pas d'autres informations à évoquer. Je vous rappelle simplement que plusieurs départements restent toujours placés en vigilance orange, voire rouge par Météo France pour la canicule. Vous retrouvez la carte de cette vigilance sur notre site internet radio177.com. Sachez aussi que plusieurs départements du sud-ouest du pays sont placés en risque élevé au feu de forêt pour cette journée de samedi, notamment les départements de l'Aude, de l'Ariège, de la Haute-Garonne, du Tarn ou encore du Tarn et Garonne. Surtout, pas de mégots de cigarettes par la fenêtre de votre véhicule, pas de barbecue également près de la végétation ou encore en forêt. Vous retrouvez tous les bons gestes et les bons réflexes sur notre site internet radio177.fr, mais également du côté du site internet feu-forêt.gouv.fr.
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1: Allez, dans un instant, la seconde partie de votre agenda des sorties dans le sud-ouest. À ne pas manquer un festival itinérant le long du canal du Midi. Du cinéma aussi à Biarritz et des spectacles de rue sur le bassin d'Arcachon. Les détails sont à suivre après la musique de Chris Rea avec Auberge.

0: Chris Rea à l'instant sur le 107.7. Bon début de week-end, on se samedi 27 juin, les 8h passées de 37 minutes. Le tour d'horizon de vos conditions de circulation arrive autour de 8h45. La seconde et dernière partie de votre agenda des sorties dans le sud-ouest, Marielle Tillier. Nous partons cette fois découvrir Convivencia, un festival qui se déroule le long du canal du Midi à bord d'une péniche, concerts et animations font escale depuis 30 ans.
1: C'est le festival le plus long du monde, avec sa péniche Le Tourmente, qui navigue à 5 km/h. Jusqu'au 20 juillet, il est attendu sur 14 étapes, du Tarn et Garonne à l'Hérault. La toute première vous attend ce samedi à Montech, au sud de Montauban. Vanessa Adeline, la porte-parole de Convivencia, nous donne le programme.
2: On invite déjà les gens à nous rejoindre en vélo, via les chemins de halage, découvrir ce patrimoine et de venir profiter du festival. On va organiser un convoi festif à vélo, donc depuis Montauban. Et ensuite, sur l'escale donc de Montech, on commencera donc cette soirée concert avec Cairo et Aïda Nosrat. C'est une voix vraiment envoûtante iranienne. Elle chante donc en perse et elle proposera également en journée un atelier de stage artistique autour des chants perses et des rituels.
1: Et pour rejoindre Montech sur le festival Convivencia, prendre la sortie 10 Montauban de la 62. Nouvelle vague, c'est le festival du film de Biarritz. 8 films, dont plusieurs en première française, sont en compétition internationale avec un jury présidé par l'actrice américaine Kristen Stewart. Rien que ça. Le festival réserve aussi une journée consacrée aux questions que pose l'IA dans le cinéma. C'est au théâtre du Casino de Biarritz. Et puis le festival Regarde se tient cette fin de semaine à Arès sur le bassin d'Arcachon. Festival des arts de l'espace public. 10 spectacles de théâtre de rue ou de cirque comme en clôture samedi soir. Des funambule perché à 10 mètres du sol, suivi d'un bal déjanté qui sent déjà bon l'été et les vacances. Très belle sortie.
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0: La musique de retour sur les prochains kilomètres en compagnie d'une nouveauté signée Naïka, One Track Mind. On se retrouve juste après pour évoquer en détail vos conditions de circulation.
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1: Quasiment 8h45, je reviens avec vous sur deux accidents qui sont en cours sur les autoroutes du sud-ouest du pays. Premier accident qui va vous concerner du côté de l'autoroute A62, la région d'Agen. Vous êtes entre Agen et Toulouse, direction Toulouse. Accident court au kilomètre 181. Vous passez uniquement sur la voie la plus à gauche, c'est une quinzaine de kilomètres après Castelsarrasin, sortie numéro 9. Et puis autre accident qui vous concerne du côté de l'Ariège, avec de nombreux secourants d'intervention. Autoroute A66, vous êtes en direction d'Andorre, c'est au kilomètre 35. Qu'il va falloir lever le pied puisque là aussi vous passez uniquement sur la voie la plus à gauche, une dizaine de kilomètres après Mazères-Saverdin, la sortie qui porte le numéro 2. Je vous rappelle également que plusieurs départements restent toujours concernés par une vigilance à la canicule. 37 départements en rouge, 48 en orange. Plusieurs départements du quart sud-ouest du pays qui sont également concernés par cette vigilance. Autant que possible, éviter de prendre le volant aux heures les plus chaudes de la journée. Et vous retrouvez la carte de cette vigilance sur notre site internet radio177.fr. Pensez également à bien nous écouter avant de prendre la route, parce que même si les vacances d'été ne commencent officiellement que le week-end prochain, vous serez déjà nombreux sur la route tout au long de ce week-end, notamment près de la Méditerranée ou encore de l'océan. La musique de Lynn dans ton téléphone arrive juste après Cool and the Gang, petit souvenir, Ladies Night.

La musique de Lynn dans ton téléphone à l'instant sur le 107.7. En ce qui concerne vos conditions de circulation, on aura l'occasion bien évidemment de reparler en détail du trafic après les infos de 9h. Laissez-moi simplement vous rappeler que deux accidents sont en cours. Le premier entre Agen et Toulouse sur l'autoroute A62 direction la Ville Rose, près du kilomètre 181. C'est après Castelsarrasin, la sortie numéro 9. Le second du côté de l'autoroute A66 en Ariège, si vous êtes en direction d'Andorre, près du kilomètre 35. À chaque fois, vous passez uniquement sur la voie la plus à gauche et je compte sur vous pour lever le pied. Du personnel intervient près des voies de l'autoroute sur ces deux accidents. En ce qui concerne ensuite le reste du sud-ouest du pays, pas de difficultés à l'horizon, tout se passe bien côté trafic. Il y a toujours de nombreux départements qui restent placés en vigilance orange et rouge à la canicule. Pensez donc à vous hydrater très régulièrement et ce tout au long de votre voyage et surtout à prendre de l'eau en quantité suffisante pour l'ensemble des occupants de votre véhicule. On va nous repartir en musique et terminer l'heure avec Tina Turner, When the Hurt Touch is Over. Il y a également Chris Cab et Pharrell Williams sur les prochains kilomètres avec Liar Liar.

0: Tina Turner à l'instant sur le 107.7 pour terminer cette heure en musique. Dans quelques instants, bien évidemment, nouveau tour d'horizon de vos conditions de circulation sur un large quart sud-ouest du pays. Je reviendrai sur ces deux accidents en cours. Le premier sur l'autoroute A62 entre Agen et Toulouse, direction Toulouse. Le second du côté de l'Ariège sur l'autoroute A66 en direction d'Andorre. Et puis, il y a également un animal errant, un chevreuil aperçu entre Cahors et Brive sur l'autoroute A20 qui se trouverait essentiellement entre Souillac et Gourdon. La Bastide Murat, les échangeurs 55 à 56, ça vous concerne quel que soit votre sens de circulation. On voit tout cela dans moins de 5 minutes pour l'instant. On s'intéresse à l'actualité. Belle route, belle journée. 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Il est 9h.
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2: Bonjour à tous, on respire un peu mieux ce matin, mais la chaleur sera encore bien présente sur une grande partie de l'Hexagone. Aujourd'hui, 37 départements sont maintenus par Météo France en vigilance rouge à la canicule. 13 autres sont rétrogradés en orange. Une vigilance qui concerne désormais 48 départements. Météo France vise une fin de la vigilance rouge demain soir. Un épisode caniculaire exceptionnel à l'échelle du pays qui se décale vers l'est avec de très fortes chaleurs attendues aujourd'hui en Bourgogne, en Alsace et sur une partie de l'Auvergne-Rhône-Alpes. Sébastien Lecornu, le Premier ministre, a validé hier une commande de quelque 30 000 climatiseurs pour les hôpitaux. Alors qu'à Paris, un homme est mort noyé dans le canal Saint-Martin hier soir. Il se baignait en dehors de l'espace autorisé et à des horaires d'ouverture de la baignade, affirme le maire de la ville, Emmanuel Grégoire, qui a ouvert ce canal à la baignade. Le dernier bilan communiqué hier matin par les autorités faisait état de 55 noyades en France depuis le début de l'épisode caniculaire. Et puis après les très fortes chaleurs, place aux violents orages, des orages brusques et violents cet après-midi selon Météo France, particulièrement sur le centre-Val de Loire, l'Île-de-France et jusqu'au Hauts-de-France. La Coupe du Monde de football, la France affrontera la Suède en 16e de finale mardi prochain près de New York à 23h, heure française, c'est officiel désormais. Les Bleus qui ont battu hier soir la Norvège, 4-1, la Suède, elle, termine parmi les meilleurs 3e de la phase de poule. La compétition qui continue pour le Cap-Vert qui défiera l'Argentine en 16e. Ça passe aussi pour l'Espagne, la Belgique ou encore le Sénégal. Et puis un mot de rugby avec la finale du top 14 ce soir. Elle oppose Toulouse à Montpellier. Le coup d'envoi du match sera donné à un peu plus de 21h au Stade de France. C'est la fin de ce Flash Info. Le retour de l'infotrafic, c'est dans un instant. Et c'est juste après votre météo.
0: Merci beaucoup Charles. On va changer un petit peu le programme avant la météo. Priorité à l'infotrafic. Vous roulez sur l'autoroute A64 dans la région de Terrebonne, direction de Bayonne. Il y aura un carton d'emballage sur les voies de l'autoroute signalé au kilomètre 207, une douzaine de kilomètres après avoir passé la barrière de péage de l'Estelle, juste avant d'approcher de Saint-Gaudens, sortie 18. La météo pour ce dernier samedi du mois de juin avec le soleil qui est à nouveau présent, même si ça reste encore timide. Du côté du Pays Basque, le vent de sud va se lever et souffler du golfe du Lion jusqu'à la région toulousaine en passant par le massif central, prémisse d'une salve orageuse qui débutera au cours de l'après-midi sur l'ouest des Pyrénées avant de s'étendre en soirée jusqu'à la région Nouvelle-Aquitaine. Côté température, il fait 24 degrés actuellement du côté de Pau, 26 pour Bayonne et Agen, 27 à Toulouse, Brive et Bordeaux. Le mercure affichera jusqu'à 36 degrés cet après-midi. Il y a encore de nombreux départements placés en vigilance à la canicule par Météo France. 37 départements en rouge, 48 en orange. Vous retrouvez la carte de cette vigilance sur notre site internet radio177.fr. Enfin, notez que pour aujourd'hui, l'Ariège, l'Haute-Garonne, le Tarn ou encore le Tarn-et-Garonne sont placés en risque élevé au feu de forêt. Vous retrouvez tous les bons gestes et bons réflexes sur le site feu-forêt.gouv.fr.
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0: Des animaux errants, des obstacles ou encore des accidents. Voici donc un bref aperçu de vos conditions de circulation en ce samedi matin. Je vais commencer par vous rejoindre du côté de l'autoroute avant. Si vous êtes tout d'abord dans la région de Brive, je vous rappelle qu'en direction de Toulouse, vous ne pouvez pas bifurquer sur la 89 direction Bordeaux. Il faudra sortir à Objat et suivre le réseau secondaire jusqu'à Brive-Ouest, entrée numéro 19 de l'autoroute A89, secteur géré par la direction des routes centre-ouest, qui poursuit des travaux de sécurisation d'un ouvrage. L'autoroute avant toujours, entre Brive et Cahors, un animal errant. Un chevreuil a été aperçu entre Souillac et Gourdon, la Bastide Murat, les échangeurs 55 et 56. Ça vous concerne, quel que soit votre sens de circulation. Nous quittons désormais l'autoroute A20, place à l'autoroute A62, un peu plus au sud, entre Agen et Toulouse, en direction de Toulouse. Un accident est en cours au kilomètre 181. Vous passez uniquement sur la voie la plus à gauche, c'est une quinzaine de kilomètres après Castelsarrasin, la sortie qui porte le numéro 9. Autre accident qui vous concerne du côté de l'Ariège, sur l'autoroute A66, vous roulez en direction d'Andorre. C'est au kilomètre 35 qu'il va falloir lever le pied, puisque là aussi vous passez uniquement sur la voie la plus à gauche, une dizaine de kilomètres après Mazères-Saverdun, sortie numéro 2. Du monde en intervention également sur ce secteur, pompiers, patrouilleurs, dépanneurs ou encore forces de l'ordre. Et puis on va terminer par un mot de l'autoroute A64. Si vous êtes dans la région de Tarbes, vous roulez en direction de Bayonne, il y aurait un carton d'emballage sur les voies de l'autoroute au kilomètre 207. C'est une information qui vous concernerait un kilomètre avant d'approcher de la sortie numéro 18 de la ville de Saint-Gaudens. Vous savez désormais tout de vos conditions de circulation ce samedi 27 juin. Le trafic qui, par moment, pourrait se charger, notamment au cours de la journée, même si les vacances d'été ne débutent que le week-end prochain. Vous serez déjà nombreux sur la route tout au long de ce week-end, notamment près de la Méditerranée. Pensez à bien écouter le 107.7 avant de prendre le volant.
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Cholam à l'instant sur le 107.7. Bon début de week-end et belle journée. Nous sommes ensemble sur le sud-ouest du pays. Tout se passe plutôt bien en ce qui concerne vos conditions de circulation. Des interventions sont en cours auprès de véhicules accidentés. Je vous en reparlerai en détail dans les toutes prochaines minutes. Dans une quinzaine de minutes également, il y aura une invitée à nos côtés, Mintissa, pour votre rendez-vous sur la route avec, pour l'instant, place à la musique d'Avamax ou encore Jack et Carla.

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1: Des interventions en cours auprès de véhicules accidentés, un animal errant ou encore des obstacles à évoquer ensemble à 9h15. Je vais commencer par vous rejoindre du côté de la région de Brive. Si vous rejoignez notamment l'autoroute A89 en direction de Bordeaux à hauteur de Brive-Ouest, entrée numéro 19, il y aurait une barre en fer qui se trouverait sur les voies de cette bretelle d'entrée et qui pourrait gêner votre passage. Un peu plus au sud, l'autoroute A20. Si vous êtes entre Brive et Cahors, sachez que dans chaque sens de circulation, il va falloir rester attentif puisqu'un animal errant chevreuil se trouverait à proximité des voies de l'autoroute entre Souillac et Gourdon, la Bastide Murat, les échangeurs numéro 15, numéro 55 et numéro 56. Ensuite, du côté de l'autoroute A62, si vous êtes entre Agen et Toulouse, direction à Toulouse, sachez qu'un accident est toujours en cours au kilomètre 181 du monde en intervention sur place. Vous passez uniquement sur la voie la plus à gauche, une quinzaine de kilomètres après Castel-Sarrazin, sortie numéro 9. Autre accident à évoquer du côté de l'autoroute A66, si vous êtes dans l'Ariège en direction d'Andorre, deux véhicules sont actuellement accidentés. Du monde également intervient sur place, vous passez uniquement sur la voie la plus à gauche, à hauteur de ce kilomètre 35, une dizaine de kilomètres après Mazères-Saverdon, sortie numéro 2. Tout près de là, mais dans l'autre sens de circulation, direction Toulouse et Montpellier, au kilomètre 37 de l'autoroute A66, des obstacles ont été aperçus un kilomètre après avoir passé la sortie numéro 4 de Pamiers, zone d'activité de Pic. Ensuite, nous quittons l'autoroute A66. Je prends la direction des Pyrénées, la région notamment de Tarbes, l'autoroute A64, direction Toulouse, direction Bayonne, pardon. Notez qu'il y a un carton d'emballage qui se trouverait sur les voies de l'autoroute près du kilomètre 207. C'est une douzaine de kilomètres après la barrière de péage de l'Estelle. Enfin, il me reste à vous rappeler que plusieurs départements sont toujours placés en vigilance canicule par Météo France. 37 départements en rouge, 48 en orange. Plusieurs départements du sud-ouest du pays également concerné par cette vigilance, et vous retrouvez tous les détails sur notre site internet radio177.fr. La musique de retour avec Véronique Sanson. Dans un instant aussi, votre rendez-vous sur la route avec. Nous serons en compagnie de la chanteuse Mintissa. Mais est-ce une bonne idée quand elle se décrit elle-même comme une mauvaise copilote? À vous de juger juste après la musique.

0: Celui qui n'essaie pas, c'était Véronique Sanson à l'instant sur le 107.7. Il est 9h passé de 20 minutes. Le trafic s'écoule de façon tout à fait calme et fluide sur le sud-ouest du pays, même si des accidents sont en cours. Il y a également des obstacles par endroits. On les évoquera ensemble à 9h30. Je partage simplement avec vous cette nouvelle information qui me parvient. Priorité à votre sécurité sur l'autoroute avant. Vous roulez en direction de Brive et de Paris. Un véhicule serait en panne à hauteur de la barrière de péage de Gignac.
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0: Avec celle qui vient sortir son deuxième album, Perrine Martin l'a rencontrée pour le 107.7 dans un café parisien en pleine séance d'interview.
2: C'est une enfant difficile que j'ai en face de moi. Quoique, une jeune femme de plus en plus affirmée et qui se retourne sur son passé avec tendresse et objectivité. Bonjour Mentissa.
3: Bonjour.
2: Merci d'être au micro du 107.7 pour accompagner tous nos auditeurs sur la route, depuis Paris jusqu'à Biarritz, de Biarritz à Nice, de Marseille à Lyon. Vous connaissez, vous, la France, ses routes, parce que vous venez de Belgique, précisons-le.
3: C'est ça, je connais assez bien ces routes-là, les longs paysages où justement on emmène avec nous les chansons, des petites histoires. Moi j'adore aussi, quand je suis sur la route, écouter des podcasts, écouter des émissions. C'est le moment quoi, c'est finalement, je trouve qu'on a peu de temps dans nos vies aujourd'hui, tout va tellement vite que justement quand on fait de la route, c'est un peu le seul moment où on n'a pas trop le choix que d'accepter le temps. En fait,
2: c'est pas faux.
3: Et de se laisser porter un peu par le temps. Ouais.
2: Je vous présentais comme une enfant difficile. Alors, je sais que vous ne m'en voulez pas puisque c'est le titre de votre nouvel album. Parmi ces enfants difficiles, il y a vous. En tout cas, cette étiquette que l'on vous a collée sur le front quand vous étiez plus jeune.
3: Oui.
2: Et c'est ce que vous expliquez dans cette chanson.
3: C'est ce que j'explique. Je pense qu'à travers cette chanson, j'avais aussi envie de faire la paix avec la petite moi et de lui dire à la petite Mentissa qu'en fait, elle n'a rien fait de mal. On mesure pas les dégâts quand un enfant de 6-7 ans est constamment pointé du doigt, constamment puni. En fait, en tant qu'enfant, on a l'impression qu'on a fait quelque chose de super grave. Alors qu'en fait, faire des bêtises, c'est pas la fin du monde. Et moi, j'aurais aimé de temps en temps qu'on me dise, bon, ok, t'as fait ça, tu le refais plus, mais bon, c'est pas grave.
2: Et qu'est-ce que pourrait faire un enfant difficile à l'arrière d'une voiture ?
3: Jouer à des jeux, pourquoi pas, se disputer avec ses frères et sœurs, ça c'est quelque chose qu'on fait assez souvent.
2: Et on n'est pas forcément difficile.
3: Oui, et les parents qui crient arrêtez. Regarder par la fenêtre, moi je faisais ça beaucoup quand j'étais plus jeune. Je m'imaginais ma vie. Souvent j'aimais trop.
2: Vous projeter comme ça.
3: Je me projetais, moi je me suis toujours beaucoup projetée.
2: Et vous avez votre permis vous d'ailleurs ?
3: Ah non, je n'ai pas mon permis.
2: Ah, donc vous êtes copilote.
3: Je suis copilote, oui. Apparemment, on dit que je suis une très très mauvaise copilote.
2: Mauvaise, c'est-à-dire ?
3: Bah, je sais pas.
2: Difficile.
3: C'est vrai que souvent je donne mon avis alors que c'est pas moi qui conduis. Je dis ah mais non là, t'aurais pu.
2: Non, mais au contraire, vous participez au voyage.
3: Bah, j'essaie de contribuer à ma façon, mais souvent ma maman dit que je suis une très mauvaise copilote aussi pour l'aider parfois, pour être son GPS.
2: Vous voulez que je vous dise, il n'existe pas d'enfant difficile, il n'existe pas de mauvais copilote.
3: Ah.
2: Bon, on se retrouve après le prochain point trafic, Mentissa, pour parler de votre album. Vous restez avec nous ?
3: Oui, bien sûr.
2: À tout de suite.

0: Enfant difficile de Mantissa qui est notre invitée dans Sur la route avec. On va la retrouver juste après le point trafic de 9h30. D'ici là, un peu de musique avec le tout dernier titre d'Elencio, Bye Bye, qui arrive sur le 107.7.
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0: Deuxième album, on va la retrouver juste après vos conditions de circulation.
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0: On va revenir ensemble sur plusieurs accidents, sur la présence également d'animaux errants ou encore des obstacles à 9h30. Je vais commencer par vous rejoindre dans la région de Brive. Si vous rejoignez l'autoroute A89 en direction de Bordeaux à Brive-Ouest, entrée numéro 19, eh bien sachez que dans cette bretelle d'entrée, il y a une barre en fer sur les voies, sur la chaussée, qui pourrait gêner votre passage. Un peu plus au sud, entre Brive et Cahors, ça va vous concerner dans les deux sens de circulation sur l'autoroute avant. Un chevreuil a été aperçu entre Souillac et la Bastide Murat-Gourdon, les échangeurs numéro 55 et numéro 56. Je quitte désormais l'autoroute avant et vous rejoins sur l'autoroute A62. Pour vous qui voyagez entre Agen et Toulouse en direction de Toulouse, sachez qu'il y a les conséquences d'un accident au kilomètre 180. Vous passez uniquement sur la voie la plus à gauche, une quinzaine de kilomètres après Castel-Sarrazin, sortie numéro 9. Autre accident à évoquer du côté de l'autoroute A66 en Ariège. Vous êtes en direction d'Andorre au kilomètre 35. Les deux véhicules accidentés viennent d'être évacués. La voie de droite va être rendue à la circulation. Pour l'instant, vous ne circulez que sur la voie de gauche encore quelques minutes, une dizaine de kilomètres après Mazères-Saverdun, sortie numéro 2. Dans l'autre sens de circulation, toujours sur l'autoroute A66, direction Toulouse et Montpellier, sachez qu'il y a des obstacles signalés au kilomètre 37, un kilomètre environ après la sortie numéro 4 de Pamiers, zone d'activité de pic. Une fois que j'ai évoqué ces quelques informations, je vous ai tout dit, ou presque, puisque sur le reste du sud-ouest du pays, les voyants sont au vert, même si par moment, au cours de cette journée de samedi, le trafic pourrait se charger, même si les vacances n'ont pas encore débuté officiellement. Pensez à bien nous écouter avant de prendre la route du côté de notre application, mais également dans votre autoradio sur le 107.7 pour connaître en temps réel vos conditions de circulation. Et il me reste simplement à vous rappeler qu'il y a toujours de nombreux départements concernés par la vigilance à la canicule émise par Météo France. 48 départements en orange, 37 en rouge. Plusieurs départements du sud-ouest du pays concernés également par cette canicule.
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0: Allez, retrouvons sans plus tarder Mentissa au micro de Perrine Martin pour le 107.7 à l'occasion de la sortie de son nouvel album.
2: La vingtaine, c'était votre premier album qui a rencontré un beau succès. Oui. Voici donc le deuxième, forcément attendu au tournant. Vous le présentez comme étant encore plus personnel, vous vous livrez, vous employez beaucoup le jeu. On pourrait croire à une sorte de journal intime. Vous avez beaucoup parlé de votre enfance parce qu'on a évoqué enfant difficile, mais il n'est pas question que de l'enfance.
3: Non, il est question d'enfance, de l'adolescence aussi, et puis de la jeune femme que je suis aujourd'hui, et surtout la jeune femme que j'étais il y a 4 ans quand j'ai commencé ce métier, avec toutes les questions et les appréhensions et les peurs, qui se disaient « Waouh, je me suis tellement battue pour en arriver là, pour vivre de ma passion, maintenant j'ai vraiment pas le droit à l'erreur, quoi. » Et donc je faisais hyper attention à tout ce que je faisais, à comment les gens pouvaient me percevoir, quitte à un peu m'enfermer dans un personnage qui n'était pas toujours très...
2: N'était pas vous.
3: Qui n'était pas moi.
2: Complètement, en tout cas.
3: Pas complètement.
2: Ça veut dire qu'aujourd'hui, il n'y a plus du tout de filtre ?
3: Je pense que je commence, à être de plus en plus vrai. Tant pis, en fait, si dans, à un moment donné, j'ai dit un truc trop bizarre, trop weirdos, c'est pas grave.
2: Assumé, quoi.
3: C'est assumé, vraiment.
2: Et il y a eu ce passage aussi dans le jury de The Voice, la version belgique de l'émission de TF1.
3: Oui.
2: Vous l'avez fait en tant que candidate, mais là, c'est vraiment jury. Ça aussi, je pense que ça permet aussi d'asseoir qui on est, parce que là, vous avez donné votre avis.
3: Ah bien sûr, mais même on se demande si on est vraiment légitime à le faire aussi.
2: Moi, si on vous l'a proposé, c'est que oui.
3: Bien sûr, et c'était un rêve moi d'être coach, mais je me souviens que parfois tu te retrouves face à un monsieur en fait qui a 15 ans d'expérience dans la musique, toi t'en as 4,
2: ouais.
3: Tu te dis mais je vais quand même pas avoir la prétention d'expliquer au monsieur son métier.
2: Son métier, ouais. Il y a une grande tournée qui se prépare, 24 dates d'ici au mois de décembre, France, Belgique, Luxembourg, là aussi tournée numéro 2.
3: Oui.
2: Vous avez travaillé différemment sûrement que pour la première tournée.
3: Oui, parce qu'il y a plus de chansons pop, il y a plus de chansons rythmées. Donc on va plus me voir danser, transpirer.
2: Mais vous aviez
3: aussi
2: envie de ça.
3: Je pense que j'avais envie de ça. En fait, je pense que le premier album, pour moi, il était parfait parce que j'ai raconté tout ce que j'avais envie de raconter, si ce n'est qu'il manquait mon petit grain de folie. Et sur ce répertoire-là, je vais pouvoir le faire.
2: Et Vianney, dans tout ça, est-ce qu'il a participé un peu à l'album?
3: Oui. Il a participé à 3 chansons de l'album. Voilà, bon. Donc il n'est jamais très loin.
2: Celui qui avait craqué sur vous justement dans l'émission The Voice, vous l'embrasserez de la part de l'équipe du 107.7.
3: Ce sera fait.
2: L'album de Mentissa s'appelle Enfant difficile. Le prochain sera peut-être Trentenaire apaisé. Qui sait?
3: Qui sait?
2: En tout cas, cet album Mentissa, vous le proposez sur scène ces prochains mois, on le disait. Il y a un Olympia qui vous attend aussi le 5 novembre. Bravo pour tout ça.
3: Merci.
2: Et Mentissa, bien sûr, sur les réseaux sociaux.
3: Oui, merci beaucoup.
2: À très bientôt.
3: À très bientôt.
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0: Digging in the Dirt, c'était Peter Gabriel à l'instant sur le 107.7. Dans 5 minutes, nouveau point complet et détaillé de vos conditions de circulation après la musique de Bruno Mars.
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1: 9h45, je reviens avec vous à l'ensemble de vos conditions de circulation avec quelques difficultés dans la région de Brive sur l'autoroute Avant. Je vous rappelle qu'il y a une zone de travaux menée par la direction des routes Centre-Ouest. Pour vous qui êtes en direction de Toulouse, vous ne pouvez pas bifurquer sur l'A89 en direction de Bordeaux. Il faudra poursuivre jusqu'à Objat, sortir à Objat et vous allez ensuite suivre le réseau secondaire jusqu'à Brive-Ouest, entrée numéro 19 de cette autoroute A89 pour rejoindre ensuite Bordeaux. Sachez d'ailleurs que dans cette bretelle d'entrée de Brive-Ouest, il y a une barre en fer qui gêne votre passage et qui se trouve sur la chaussée. À évoquer également plus au sud, l'autoroute A62, si vous êtes entre Agen et Toulouse, direction Toulouse, un accident s'est produit un peu plus tôt, véhicule accidenté désormais évacué, mais la voie de droite reste toujours neutralisée près du kilomètre 181, une quinzaine de kilomètres après Castelsarrasin, sortie numéro 9. Et puis encore un peu plus au sud, si vous êtes en Ariège sur l'autoroute A66, en direction de Toulouse et de Montpellier, sachez qu'il y a des obstacles signalés au kilomètre 37, 1 kilomètre environ après avoir passé la sortie numéro 4 de Pamiers, zone d'activité de pic. À évoquer également la météo, vigilance canicule orange et rouge pour plusieurs départements, notamment une bonne partie du sud-ouest du pays où nous roulons ensemble. Vous retrouvez la carte de cette vigilance sur notre site internet radio177.fr. C'est l'occasion aussi de vous rappeler que pour ce samedi, l'Aude, l'Ariège, la Haute-Garonne, le Tarn et le Tarn-et-Garonne sont eux placés en risque élevé au feu de forêt. Surtout pas d'imprudence, pas de mégots de cigarettes par la fenêtre de votre véhicule. La végétation est sèche, vous le constatez. Pas de feu également ou de barbecue à proximité de la végétation. Vous retrouvez tous les bons gestes et les bons réflexes sur le site feu-forêt.gouv.fr. Clan Café Con Run, c'est une nouveauté qui sent bon l'été et qui arrive juste après Crowded House, Fall at Your Feet sur le 107.7.

Ah, je vous l'avais dit que ça sentait bon l'été. Clan Café Conron à l'instant sur le 107.7. C'est peut-être d'ailleurs la pause café hein, qui vous attend sur les prochains kilomètres. Café, thé, chocolat. En tout cas, il faut marquer la pause toutes les deux heures, tous les 200 kilomètres. Et n'hésitez pas d'ailleurs à multiplier les pauses. Il va encore faire chaud aujourd'hui et au cours des prochains jours. Le retour également à l'infotrafic juste après les infos de 10h. Vous le constatez, tout se passe bien hein, sur un très large quart sud-ouest du pays. Notez simplement ce poids lourd en panne du côté des Landes sur l'autoroute A63 direction Bordeaux. La voie de droite est toujours neutralisée au kilomètre 125 cet après Majesque, sortie numéro 11. Carole Gianni, It's and Run Lover, ou encore un peu de douceur avec Florent Pagny, là où je t'emmènerai.

0: Carole Gianni, Eat and Run Lover. Pour terminer l'heure en musique, belle route, bon week-end. 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
2: Bonjour à tous, on respire un peu mieux ce matin, mais les fortes chaleurs seront encore bien présentes sur une grande partie de l'Hexagone. Aujourd'hui, 37 départements sont maintenus par Météo France en vigilance rouge à la canicule. 13 autres ont été rétrogradés en orange ce matin. Une vigilance qui concerne désormais 48 départements. Météo France qui vise une fin de la vigilance rouge demain soir. Un épisode caniculaire exceptionnel à l'échelle du pays qui se décale vers l'est avec de très fortes chaleur attendue aujourd'hui sur la Bourgogne, l'Alsace, une partie de l'Auvergne-Rhône-Alpes. Les 30 degrés ont déjà été dépassés ce matin en Alsace et en Bourgogne. À noter qu'en région parisienne, les 4 SAMU de Paris, des Hauts-de-Seine, de la Seine-Saint-Denis et du Val-de-Marne ont enregistré une augmentation de 80% du nombre d'appels sur la semaine écoulée, selon un bilan publié ce matin par l'APHP, les hôpitaux parisiens. En ce qui concerne l'affluence dans les services d'urgence, la journée d'hier a été exceptionnellement élevée, supérieure de 36% à une journée normale. L'actualité à l'étranger, avec bien l'Iran qui dénonce une violation flagrante de l'accord conclu avec les États-Unis visant à mettre fin à la guerre au Moyen-Orient après des frappes américaines hier soir contre plusieurs sites situés sur la côte sud de l'Iran, affirme le ministre iranien des Affaires étrangères. La Coupe du monde de foot, la France affrontera bien la Suède en 16e de finale mardi prochain près de New York à 23h heure française. Les Bleus ont battu hier la Norvège 4-1. La Suède, elle, termine parmi les meilleurs 3e de la phase de poule. La compétition continue également pour le Cap-Vert qui défiera l'Argentine en 16e. Ça passe aussi pour l'Espagne, la Belgique et le Sénégal. Il reste encore 6 matchs dans cette phase de groupe. La nuit prochaine, notamment Panama-Angleterre et Colombie-Portugal. Et puis un mot de rugby, finale du top 14 ce soir. C'est au Stade de France. Ce sera entre Toulouse et Montpellier. Coup d'envoi un peu après 21h. C'est la fin de ce Flash Info à 11h. Pour l'actu, vous retrouverez Sébastien Datte. Retour de l'infotrafic dans un instant après la météo.
3: Merci Charles. Du changement depuis ce matin concernant la carte de vigilance canicule. Il ne reste dans le quart sud-ouest où vous écoutez ce flash qu'un seul département en alerte rouge. Il s'agit du Puy-de-Dôme. Le mercure va grimper jusqu'à 42 degrés cet après-midi à Clermont-Ferrand. Dans tout le sud-ouest, les départements sont quand même en orange. C'est dire s'il va encore faire chaud, parfois très chaud. 40 degrés attendus à Brive en Corrèze. 40 également à Cahors dans le Lot. Le mercure affichera cet après-midi 38 degrés à Toulouse, 37 à Bordeaux, 35 à Tarbes. L'air devient plus respirable au sud de la côte aquitaine. 27 degrés sont prévus à Bayonne cet après-midi. Une activité orageuse pourrait quand même se développer sur la côte aquitaine dans les prochaines heures. Elle sera surtout marquée dans le nord-ouest du pays. Aujourd'hui, demain, nouvelle baisse des températures. Les maximales perdront 5 degrés en région toulousaine, près de 10 degrés de moins à Bordeaux, sous l'effet d'un temps plus perturbé ce dimanche et même orageux dès demain matin en Nouvelle-Aquitaine. Dans l'après-midi, entre les Pyrénées, le Massif central et les régions de l'Est, risque incendie élevé dans plusieurs départements. Vous nous écoutez dans le quart sud-ouest, je vous en reparlerai tout à l'heure.
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3: Ça roule bien, ça roule très bien ce matin, 10h03. Bienvenue si vous nous rejoignez en ce samedi 27 juin, dernier week-end de juin, mais un week-end pour les températures bien sûr estivales, temps caniculaire. Et là, il n'y a absolument pas de changement dans l'immédiat, en tout cas notable. Vous la ressentirez cette baisse des températures, surtout demain. Je vous souhaite en tout cas de passer du mieux possible ce moment. Difficile, moment difficile pour beaucoup de monde, sur la route mais pas uniquement, dans les habitations et toutes nos pensées bien sûr si vos appartements, vos maisons sont surchauffés en ce moment, si vous n'avez pas la climatisation car les nuits sont épuisantes et pour beaucoup de monde cela aussi peut avoir un effet sur les conditions de circulation avec bien sûr de la fatigue, de l'énervement. Restez très calme, très concentré, d'autant plus j'insiste que ça se passe bien ce matin sur les axes que vous empruntez. Alors ça ne veut pas dire qu'il n'y a absolument rien. Je vous donne parmi les informations toujours d'actualité, la présence d'obstacles dans certains secteurs ou de véhicules arrêtés. Véhicules arrêtés, il est important de vous en parler au sud du département des Landes, où là vous commencez à entrer et peut-être d'ailleurs êtes-vous aux portes des Pyrénées-Atlantiques du Pays Basque entre Ondres et Bayonne. Un car est arrêté, nous l'avons appris ces dernières minutes, au kilomètre 167, le kilomètre 167 de la 63 de l'autoroute de la côte aquitaine située 2 km après Hondres, la sortie numéro 7. À surveiller s'il y a vraiment une gêne ou pas. Je vous rappelle que c'est une situation toujours délicate, un car en panne sur le réseau autoroutier avec des passagers qui peuvent descendre du car sans se rendre compte du danger que ces personnes prennent lorsqu'elles marchent juste à côté de la chaussée, donc entre Hondres et Bayonne en ce moment, au sud de la côte aquitaine, au kilomètre 167 en direction de Saint-Sébastien. Je vous invite à passer très tranquillement. L'autoroute A63 dans le département des Landes, vous avez toujours un dépannage après la panne d'un poids lourd qui se poursuit, ce dépannage au kilomètre 126, c'est en direction de Bordeaux. Le kilomètre 126, la voie de droite est pour l'heure neutralisée. Ce kilomètre 126, vous le verrez, 4 kilomètres après Majesque, la sortie numéro 11. Détour avant de refermer ce flash par Toulouse et Brive. Toulouse, pour vous rappeler, des débris sur la chaussée du périphérique. Il peut y avoir un danger à l'est de la ville rose en suivant les panneaux Bordeaux, donc périphérique extérieur au kilomètre 235, secteur de Lasbordes, la sortie 17, entre les échangeurs 17 et 16. Concernant Brive-la-Gaillarde, il s'agit d'un chantier important dont je vous rappelle la présence sur les voies de l'autoroute A20. 10 km de chantier avec des conséquences dans les deux sens. Il peut y avoir à tout moment un petit peu de bouchon qui se forme. Autre conséquence liée à ces travaux menés par la direction des routes centre-ouest à Brive sur l'autoroute A20. En direction du sud, vous ne pouvez pas vous engager sur la 89 en direction de Bordeaux. La bretelle habituelle est fermée. Il faut rester un tout petit peu sur l'autoroute A20, la quitter à Objat, la sortie numéro 50, et par le réseau secondaire, revenir très rapidement en entrée de Brive-Ouest pour poursuivre sur la 89 en direction de Bordeaux.
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0: C'était Francis Cabrel, chanteur originaire du Lot-et-Garonne, secteur de la commune d'Astafort, pas très loin, à quelques encablures de la 62. Vous nous écoutez entre Bordeaux et la région toulousaine. Je vous souhaite la bienvenue. Merci de nous avoir choisis pour votre coup d'envoi du week-end. Tendance générale très encourageante avec malgré tout deux informations nouvelles à vous transmettre et je vous les donne immédiatement avant de vous retrouver pour les développer dans 5 minutes. J'évoquais ces dernières minutes un car en panne entre Ondres et Bayonne sur la côte aquitaine sur la 63 en direction de Saint-Sébastien. S'agit-il du même car? L'alerte a été levée, en tout cas, sachez-le, à l'approche de Bayonne. En revanche, elle vient d'être activée au moment où vous allez vous rapprocher de Biarritz. Entre Bayonne et Biarritz, un car est arrêté sur la bande d'arrêt d'urgence. Il peut y avoir des passagers au kilomètre 181, 3 km après Bayonne Sud, la sortie 5 qui précède l'arrivée à Biarritz. La 63, une information très récente, un accident au départ de Bordeaux, au début de la 63 depuis la rocade, ce qui provoque un gros bouchon en ce moment, bouchon qui débute dès la rocade. Alors, vous êtes peut-être en train de passer à hauteur du lieu de l'accident. Vous l'avez quitté ce secteur ces dernières minutes au kilomètre 5 de la 63, 5 km après la rocade. C'est à peu près dans cette zone, secteur de Sestas, là où il y a une aire de service, où vous commencez à recevoir de manière un peu plus audible le programme du 107.7 consacré au sud-ouest du pays, au sud de Bordeaux et à l'est de Bordeaux en particulier. J'en profite pour vous souhaiter la bienvenue. Les voyants sont au vert sur la suite de votre voyage, rassurez-vous, sur la 63 jusqu'en Espagne ou même pour prendre la 660 en direction d'Arcachon. Tout va bien ce matin. A tout à l'heure, après Jungle qui arrive pour la musique.
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0: Vous restez avec nous dans quelques instants, un nouveau point trafic. À tout de suite.
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0: 10h16, je reviendrai dans quelques instants sur un élément indissociable de vos conditions de circulation, de déplacement en ce moment. Bien sûr, la canicule, risque incendie élevé, je vous en reparlerai à la fin de ce flash. La priorité aux événements trafic du moment dans le quart sud-ouest où vous nous écoutez. Pour vous qui quittez Bordeaux par la rocade pour prendre la 63 en direction d'Arcachon du Pays Basque et de l'Espagne, vous êtes peut-être en train de quitter un bouchon. Là, vous commencez à nous recevoir sur les ondes du 107.7 au sud de Bordeaux. Un bouchon lié à un accident qui s'est produit avec une gêne sur la voie la plus à gauche. Il n'y a qu'une seule voie pour passer à Cestas au kilomètre 5. Il y a quasiment 5 kilomètres de bouchon qui débute dès la rocade de Bordeaux. C'est très très long, hein, selon un pointage. Alors c'est un petit peu moins long que tout à l'heure. On parle désormais d'un quart d'heure de plus pour aborder ce secteur et poursuivre votre voyage sans encombre sur l'autoroute A63. L'autoroute A63 au Pays Basque, toujours en direction du sud, en direction de Saint-Sébastien de l'Espagne. Un car est tombé en panne ces dernières minutes. Il est arrêté sur la bande d'arrêt d'urgence. Les forces de l'ordre présentes pour encadrer cet incident de car il y a parfois des passagers sur autoroute, pas tout le temps, mais il peut souvent y avoir des passagers. Et donc, lorsqu'un car est en panne, il peut y avoir la tentation pour le chauffeur, le conducteur, la conductrice de faire descendre les passagers sans que ceux-ci se rendent compte forcément du danger qu'ils prennent en marchant à côté d'une autoroute. Donc, vraiment passer très tranquillement en ce moment, d'autant plus que les forces de l'ordre sont là pour vous prévenir au kilomètre 181, à 63 kilomètres 181. En direction du sud, c'est 3 km après la seconde sortie pour Bayonne. En direction du sud, elle porte le numéro 5 Bayonne Sud et c'est juste avant d'arriver à Biarritz. Dans les Landes, sur l'autoroute A63, réseau Atlante, cette fois en direction de Bordeaux, nous apprenons la fin de l'intervention, là où il y a eu pendant une bonne heure et demie une neutralisation de voie de droite. Tout est rentré dans l'ordre après Magesque, après la panne d'un poids lourd. Trafic rétabli sur toutes les voies en abordant le kilomètre 126. Nous allons vous retrouver quelques instants sur l'A62, secteur d'Agen, en direction de Toulouse, un sac sur la chaussée au kilomètre 135, danger signalé 12 km après Agen, la sortie numéro 7. L'autoroute pyrénéenne entre Toulouse et Tarbes en direction de Tarbes et de l'océan, un chien mort, la dépouille d'un animal, donc sur les voies comme obstacle et comme danger possible, au kilomètre 174 de la 64 en direction de l'ouest, et là c'est 2 km après Lannemezan, la sortie numéro 16. Personnel autoroutier en route, Stéphane que je salue, il est en train de se diriger vers cette partie de la 64 entre Toulouse et le secteur de Tarbes. Toulouse, tout est rentré dans l'ordre, il y avait des obstacles tout à l'heure. Brive-la-Gaillarde, des bouchons dans les deux sens, là où vous abordez une zone de travaux sur une dizaine de kilomètres, quelques minutes à patienter. La météo, la canicule, il y a eu du changement ce matin concernant la carte de vigilance. Il ne reste, là où vous nous écoutez dans le quart sud-ouest, qu'un seul département en alerte rouge, le Puy-de-Dôme. Le mercure va grimper jusqu'à 42 degrés cet après-midi à Clermont-Ferrand. Les 37 départements qui, à 7h, à 10h19, sont encore en vigilance rouge, se trouvent presque exclusivement désormais dans un gros quart nord-est du pays, région parisienne comprise. Un point rapide sur le risque incendie, feux de forêt, de végétation, parfois dès l'autoroute. Il est élevé aujourd'hui, ce risque, sur la zone d'écoute de ce programme, du sud-ouest à l'Auvergne. La vigilance est en orange de niveau 3 sur une échelle de 4 pour la Haute-Garonne, l'Ariège, l'Aude, le Tarn, le Lot, le Puy-de-Dôme. Plus près de la Méditerranée, un risque maximum d'incendie aujourd'hui dans les Pyrénées-Orientales en alerte rouge. Dans un instant, nous allons prendre le frais, essayer de vous faire prendre le frais avec un reportage. Notre sortie en famille, ce matin, nous vous proposons une croisière fluviale au départ de Châtellerault dans la Vienne, à bord d'un bateau dont le nom est Tout Cabané. Pour en savoir plus sur ce bateau, sur la croisière proposée, rendez-vous juste après Birdie.

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Je vous retrouve quelques instants au Pays Basque sur la 63. Alors là où j'évoquais la présence d'un car arrêté entre Bayonne et Biarritz, finalement maintenant le car s'est-il déplacé ou était-il déjà là? Il s'est retrouvé en sortie de Biarritz, en sortie numéro 4, car qui transporte des passagers et donc tout est sous contrôle. Il faut juste prendre toutes les précautions si vous avez l'intention de quitter en ce moment et notamment en direction de Saint-Sébastien, en direction de l'Espagne, la 63 au niveau de cette sortie numéro 4 de Biarritz, réactualisation qui vient de nous être transmise par les équipes de Vinci Autoroute. Un nouveau message me parvient de l'autoroute A64, l'autoroute pyrénéenne en direction de Toulouse. Vous avez entre Tarbes et Toulouse la présence d'obstacles, peut-être un ou des jerrycans signalés sur les voies au kilomètre 158, quelques centaines de mètres après avoir passé Tournai, la sortie numéro 14. Un tout petit peu de bouchon en raison d'un accident en sortie de Bordeaux sur la 63 et à Brive dans les deux sens pour le franchissement d'une zone de travaux. Je vous en reparlerai dans 5 à 6 minutes. Votre sortie en famille du matin, direction le département de la Vienne, plus précisément

0: activité tout l'été et puis toute l'année.
1: On peut donc réserver le bateau pour des croisières en groupe quand on le souhaite, ça c'est la bonne nouvelle. Et dans ce cas, on est accueilli par Carole, la matelote. Alors vous êtes matelote, quel est votre rôle ?
2: Alors j'accueille les clients en premier lieu au téléphone pour les réservations. Quand les réservations sont confirmées, eh bien je les accueille sur le ponton. Voilà, pour monter à bord en toute sécurité, en donnant les dernières informations ou en essayant d'apaiser les craintes lorsque quelques personnes ont peur. Et je passe la parole au capitaine.
0: Tout le long du parcours, il n'y a que des lieux emblématiques. On a une commanderie templière, on a le château de Chitré avec son moulin. Tellement de choses ici que ça nécessite un commentaire assez fourni, puisque au fur et à mesure qu'on rencontre les lieux, ça amène une explication, quoi.
1: Et vous ne vous en êtes peut-être pas rendu compte, mais nous naviguons déjà sur la rivière. Le bateau est extrêmement silencieux. On peut donc entendre clairement le fameux commentaire du capitaine.
0: Alors c'est une tout-cabanée. Donc la tout-cabanée, en général, c'était entre 10 et 15 mètres. Nous, cette tout fait 12 mètres. Et donc la particularité de la tout-cabanée, c'est que c'était la tout du pêcheur. Du temps où on pêchait le saumon.
1: C'est-à-dire un bateau avec une cabane, et c'est ça, tout
0: voilà.
1: Cabané.
0: Voilà, c'était l'habitation du marinier, le marinier pêcheur, puisque il devait lever son filet toutes les heures, jour de nuit, et pendant 4 mois. Il fallait bien qu'il dorme à bord.
1: Ces anecdotes sur le passé sont bien appréciées sur le bateau.
3: C'est stylé de voir qu'il y a quand même de l'histoire sur une rivière comme ça, quoi.
1: Une heure de navigation avec des rappels historiques sur le passé ouvrier de la ville de Châtellerault. Et une fois quitté la zone urbaine, une immersion totale dans la nature.
4: Et on a eu le bonheur de voir un Martin Pêcheur.
5: Martin Pêcheur.
4: Voilà.
1: Promenade sur la Vienne au départ du canal de la Manufacture en plein centre-ville de Châtellerault. Renseignements sur tourisme-châtellerault.fr et c'est l'autoroute A10 qui vous y conduit.
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7: Il est 10h27, dans 3 minutes un nouveau point trafic après Amanda Bourneuf qui arrive en musique, qui va mettre un tout petit peu d'oxygène dans cette atmosphère réchauffée de ces derniers jours. Oxygène, c'est le titre de la chanson que vous allez écouter.
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1: Bonjour, bienvenue, bon week-end. Il est 10h passé de 31 minutes. C'est un nouveau tour d'horizon de vos conditions de circulation dans le quart sud-ouest, une partie du quart sud-ouest où vous recevez ce programme. Je commence par les bouchons, deux secteurs concernés, Brive-la-Gaillarde dans les deux sens sur l'autoroute A20 en raison d'une zone de travaux et votre sortie ou peut-être même votre approche de Bordeaux au sud de Bordeaux sur l'autoroute A63 partout ailleurs. Le trafic est parfaitement fluide. Nous n'allons pas nous en plaindre, une circulation parfaitement fluide sur tous les axes, même s'il peut y avoir ici et là quelques interventions en cours ou à suivre pour des pannes de véhicules, des obstacles. J'en profite d'ailleurs pour vous glisser tout de suite cette toute dernière information concernant une panne et avec une gêne annoncée sur l'autoroute A63 sur la voie la plus à droite. Si vous voyagez une cinquantaine de kilomètres au sud de Bordeaux en ce moment sur l'autoroute de la Côte Aquitaine et en direction du sud de Saint-Sébastien, un véhicule est arrêté et donc il n'est pas possible de passer sur la voie la plus à droite. Décalez-vous bien sur les deux voies les plus à gauche au kilomètre 47 précisément le kilomètre 47 que vous allez voir quelques centaines de mètres après avoir passé Belin-Béliet, l'échangeur numéro 20, donc de l'autoroute A63 en direction du sud, une cinquantaine de kilomètres au sud de Bordeaux. Avant cela, un accident perturbant pour vous qui nous rejoignez sur le 107.7 au sud de Bordeaux sur l'autoroute A63. Un accident perturbant au kilomètre 5 kilomètres après la rocade. Bouchon qui s'étire dès la rocade, donc 5 kilomètres de retenue. Comptez 20-25 minutes de plus pour le trajet en ce moment à travers ce bouchon pour le quitter dans le secteur de Sestas. Accident avec une gêne sur la voie la plus à gauche. Et il n'y a donc que la seule voie de droite pour passer. Je vous donne cette info, même si vous êtes en train de quitter le bouchon en ce moment-là, vous commencez à nous écoutez, c'est une partie de la 63 gérée par la direction des routes atlantiques. Cet accident a l'air de provoquer un petit peu de bouchon dans l'autre sens, peut-être un phénomène de curiosité ou autre, hein, peut-être aussi des obstacles en direction de Bordeaux cette fois. Et il y a l'air d'avoir aussi un bouchon 10 minutes de plus pour faire le voyage entre Marcheprime et Bordeaux du fait de cette difficulté qui vous attend dans le secteur de Sestas. L'autre point de blocage, c'est Brive-la-Gaillarde au sud à l'ouest de Brive, pardon. Vous êtes amené à franchir une zone de travaux sur 10 kilomètres avec une seule voie pour passer dans chaque sens. Et sachez d'ailleurs qu'en direction de Toulouse, il y a même sur 1 à 2 kilomètres une circulation de l'autre côté des glissières de sécurité du terre-plein central, un basculement de circulation. Trafic perturbé du fait de ces travaux de longue haleine menés par la direction des routes centre-ouest à Brive. Il y a même une impossibilité du fait de ces travaux de bifurquer sur l'A89 en direction de Bordeaux. Si vous descendez l'A20 en ce moment, vous restez bien sur l'A20. Vous la quittez un tout petit peu plus loin, l'échangeur 50 et par le réseau secondaire, vous reviendrez très vite prendre l'A89 à Brive-Ouest pour poursuivre en direction de Périgueux et de Bordeaux. Quelques longues minutes à patienter à l'entrée de ce chantier et ce donc dans les deux sens de circulation. Canicule au rendez-vous, je vous en reparlerai plus longuement dans un quart d'heure avec le seul département d'alerte rouge, là où vous nous écoutez en ce moment, le département du Puy-de-Dôme, mais il va encore faire très très chaud dans tout le sud-ouest du pays. Un mercure souvent compris entre 38 et 42 degrés pour Clermont-Ferrand, pour le Puy-de-Dôme. En cas de forte chaleur, certains signaux doivent vous alerter pour bien réagir, car le coup de chaud peut vite survenir. Je vous propose d'écouter les conseils de Laurent Dubois, des secouristes Croix-Blanche dans le Vaucluse.
2: On parle couramment du malaise, hein. La tête qui tourne, l'envie de vomir, la conscience, une perte de connaissance. Hein. Donc à partir de ce moment-là, oui, il faut s'arrêter rapidement, il faut chercher de l'ombre, chercher un endroit ventilé et boire, il faut boire. Et conseil médical auprès du 15 s'il y a besoin.
1: Ouais, c'est très très difficile pour beaucoup de monde aujourd'hui dans l'Hexagone, sur la route, mais pas seulement bien sûr dans les habitations. Toutes nos pensées pour vous qui rencontrez peut-être des difficultés avec cette canicule, cette seconde vague depuis le début de l'année.
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0: Lily Wood and the Prick sur le 107.7. Il est 10h38, une circulation perturbé à Brive pour les travaux évoqués dans le dernier flash et en sortie de Bordeaux et même en approche de Bordeaux par la 63. En sortie de Bordeaux, un accident à Cestas s'est produit avec une seule voie pour passer. Le bouchon débute dès la rocade. Mais là, vous nous écoutez, vous êtes en train de quitter cette difficulté. Plusieurs événements en cours sur les axes que vous empruntez. Des interventions également qui ont pris fin au cours du dernier quart d'heure. Je vous retrouve dans 7 minutes à 10h45 pour un prochain point trafic. Nous allons dans quelques instants repartir en musique avec Shakira et Burna Boy avec l'hymne, entre guillemets, l'hymne officiel de la Coupe du Monde de football 2026. Et après la belle victoire des Bleus hier, 4-1 face à la Norvège. Les Bleus qualifiés pour les 16e de finale. Ils seront opposés à la Suède.
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1: Il n'y a pas de changement à bientôt 10h45 concernant vos conditions de circulation dans le quart sud-ouest. Deux secteurs encombrés pour des raisons différentes. Traversée d'une zone de travaux et qui provoque un petit peu de bouchon dans les deux sens sur la 20. Vous êtes à l'ouest de Brive-la-Gaillarde concerné, donc tant en direction de Toulouse qu'en direction de Limoges et de Paris. Et la sortie ou l'approche de Bordeaux par l'A63 avant ou après le réseau Vinci Autoroute et le réseau Atlante selon l'endroit d'où vous venez. Là, il s'agit d'un accident direction du sud au début de la 63 km 5 qui provoque un bouchon lié à une neutralisation de voie en direction du sud et probablement un effet de curiosité en direction de Bordeaux. Retenez pour Bordeaux que vous aurez mis à peu près 20 minutes pour traverser la difficulté, donc là où il y a cette neutralisation de voie de gauche et la seule voie de droite pour passer au kilomètre 5, un tout petit peu avant la grande aire de service de Sestas et dans l'autre sens, vous mettrez environ 10 minutes de plus pour aller rejoindre la rocade. Tout va bien pour le trafic à Bordeaux sur la rocade et sur les autres autoroutes d'accès ou de sortie de la capitale girondine. Pour Brive-la-Gaillarde, le rappel donc de ce chantier important, de longue haleine, mené par la direction des routes centre-ouest, consolidation d'un ouvrage qui a été endommagé par les intempéries du début de l'année. Et donc, malheureusement, sur 10 km, il n'y a qu'une seule voie pour passer, même un petit peu de basculement de circulation, en tout cas sur 2 km pour vous qui descendez la 20. Autre conséquence, quelques minutes de plus pour la traversée de ce chantier dans un sens comme dans l'autre. Autre conséquence sur la 20 en direction du sud, impossibilité de bifurquer sur la 89 en direction de Bordeaux. La bifurcation qui permet de le faire habituellement est fermée du fait de ces travaux et vous êtes invité à aller juste sortir après Objat, sortie 50, et par le réseau secondaire revenir très rapidement en entrée de Brive-Ouest pour poursuivre en direction de Bordeaux. Il fait chaud, il va encore faire très chaud cet après-midi dans le quart sud-ouest, même s'il y a un tout petit effet maintenant du changement de temps qui se dessinera surtout demain et surtout la semaine prochaine. Alors sachez que dans le sud-ouest, jusqu'en Auvergne, où vous nous écoutez, le seul département d'alerte rouge canicule est en ce moment le Puy-de-Dôme. La quasi-totalité des départements que vous traversez ailleurs dans le sud-ouest sont en orange. Il va faire très très chaud cet après-midi. Je reviendrai bien sûr sur cet épisode caniculaire. Les développements également concernant le risque incendie dans la météo complète dans un quart d'heure. Je vous souhaite de bien vous hydrater. Pensez toujours et tous et toutes à avoir de l'eau dans vos véhicules en quantité suffisante. Que vous partiez pour quelques kilomètres ou pour un long voyage, il suffit d'une grosse perturbation pour que le trafic, s'il devait être interrompu ou paralysé pour un événement par exemple, vous apprécierez, il suffit de ce genre d'événement pour que vous appréciez le fait d'avoir pris suffisamment d'eau dans les véhicules. À l'occasion de ses 65 ans, Florent Pagny remonte sur scène après 5 années éprouvantes depuis l'annonce de sa maladie en 2021. Le public ne l'a jamais lâché. La tournée affiche complet. Dans quelques minutes, nous vous proposerons un retour 15 ans plus tôt, en 2011, à l'occasion de son 50e anniversaire. Florent Pagny se lançait alors dans une tournée acoustique, un moment absolument live que nous allons vous faire revivre après Madonna.

0: Madonna en souvenir, ça fait toujours du bien. Un petit peu de fraîcheur musicale, Into the Groove, 10h passées de 52 minutes. Je vous souhaite plein de bonnes choses pour votre week-end. Peut-être le coup d'envoi des vacances, vacances d'été. Alors, véritable coup d'envoi, surtout la semaine prochaine. Mais pour celles et ceux qui ont pu, selon le calendrier des examens ou selon aussi les interruptions de cours, partir, cela amène un petit peu plus de monde dès ce week-end sur le réseau autoroutier. Mais pour l'heure, tout est sous contrôle sur les axes que vous empruntez. Malgré un petit peu de bouchon dans les deux sens, au sud de Bordeaux sur la 63 en raison d'un accident en direction de Saint-Sébastien et le franchissement toujours délicat d'une zone de travaux à Brive-la-Gaillarde. Bouchon dans les deux sens à l'entrée et dans la traversée de ce chantier. Quelques minutes à patienter ou en tout cas à prendre en compte supplémentaires pour vos temps de trajet habituels sans bouchon. Tout va bien partout ailleurs, mais il commence à faire bien chaud à nouveau. La canicule toujours bien là, même si la carte de vigilance est en train progressivement d'évoluer.
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0: Ce matin, Marie Codemo nous propose de passer un petit peu de temps avec l'un des chanteurs préférés des Français.
2: Prenez juste un piano, une contrebasse, une batterie de jazz et un chanteur capable de tout interpréter. Vous obtiendrez une soirée avec Florent Pagny. C'est ainsi qu'il a décidé de fêter ses 50 ans avec son public en 2011.
3: Ma liberté de penser.
2: Cette mise en scène intimiste permet aux spectateurs de se sentir proche de la scène, de tout voir, comme la baguette du batteur qui vole et passe à quelques centimètres de Florent Pagny. C'est une très courte tournée qui a été proposée en France et en Belgique, 15 dates seulement. Elle a débuté le 6 novembre, jour même de son anniversaire, et dans sa ville natale, Chalon-sur-Saône, tout un symbole.
3: T'as voulu voir Vesoul et on a vu Vesoul. T'as voulu voir Honfleur et on a vu Honfleur. T'as voulu voir Hambourg et on a vu Hambourg. J'ai voulu voir Anvers, on a revu Hambourg. J'ai voulu voir ta sœur et on a vu ta mère.
2: De cette tournée, pour ses 50 ans, sont sortis un album, Ma liberté de chanter, et un DVD. La captation s'est faite lors de la dernière date, le 30 novembre, au Palais Nicaïa de Nice.
3: Yes.
2: Quel titre choisir ? Eh bien, je vous propose celui qui a marqué un gros tournant dans sa carrière en 1997 et est devenu un véritable classique de la chanson française. Florent Pagny avec Savoir aimer est dans Absolument Live.

Florent Pagny dans Absolument Live, superbe chanson que vous venez d'écouter, c'était Savoir Aimer, Absolument Live, que vous pouvez retrouver sur les plateformes d'écoute, également sur internet, sur notre site internet radio177.fr. Allez, nous refermons cette heure en musique avec une autre belle chanson, James Blunt, voici You're Beautiful. Dans deux minutes, à 11h du matin, l'actualité nationale et internationale. Je vous souhaite un très bon week-end.

0: Un petit peu de douceur qui ne fait pas de mal à James Blunt. Merci de votre fidélité. J'espère vous passer du bon temps en notre compagnie. Bienvenue si vous nous rejoignez. Nous voyageons ensemble dans le quart sud-ouest du pays. Il est tout juste 11h.
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2: Bonjour à tous. À la une, si l'ouest de la France commence à respirer, 37 départements sont maintenus en vigilance rouge canicule depuis le centre jusque dans les Ardennes et le Grand Est en passant par l'Île-de-France. Pensez à vous hydrater et à vous arrêter régulièrement sur la route. Attention au risque d'incendie aussi, et puis gare aux orages parfois violents annoncés cet après-midi entre la Nouvelle-Aquitaine, la Bretagne et le Nord, en passant par la région parisienne. On reparlera de la météo dès la fin de ce flash. Avant cela, l'actualité de ce samedi 27 juin, c'est aussi l'actualité à l'étranger. L'Iran dénonce une violation flagrante de l'accord conclu avec les États-Unis visant à mettre fin à la guerre au Moyen-Orient après des frappes américaines hier soir contre plusieurs sites situés sur la côte sud de l'Iran. C'est qu'affirme le ministère iranien des Affaires étrangères. Dans le reste de l'actu, les secours toujours à pied d'œuvre pour sortir les victimes du double séisme mortel qui a secoué le Venezuela mercredi. Les secousses de magnitude 7,2 et 7,5 qui ont frappé le nord du pays ont laissé un paysage de dévastation avec d'innombrables immeubles effondrés, en particulier à La Guaira, ville côtière voisine de Caracas, la capitale où la population dénonce l'insuffisance des opérations de secours locales. Au moins 920 personnes sont mortes selon un dernier bilan et surtout plus de 50 000 personnes seraient portées disparues. On passe au sport avec la finale du top 14 de rugby. Toulouse va tenter d'enchaîner un quatrième titre à la suite. Les stadistes seront opposés à Montpellier. Coup d'envoi à 21h05. Et on termine par du foot.
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2: La France affrontera la Suède en 16e de finale de la Coupe du Monde mardi à 23h. Les Bleus qui ont remporté leur troisième match de poule hier soir, victoire 4-1 grâce à un triplé du Ballon d'Or Dembélé et à un but de Doué. Ce soir, dernière journée des phases de poule. À 23h, le Panama défiera l'Angleterre et la Croatie sera opposée au Ghana. À suivre ensuite à 1h30 du matin, Colombie-Portugal et Congo-Ouzbékistan. Enfin, à 4h demain matin, l'Algérie affrontera l'Autriche et la Jordanie jouera contre l'Argentine. 11h02, fin de ce flash. Restez branchés pour l'infotrafic. Ce sera juste après la météo.
0: Merci Sébastien. Alors vous l'avez déjà évoqué, la météo au niveau national. Dans le quart sud-ouest où vous écoutez ce flash désormais, un seul département est en alerte rouge, le Puy-de-Dôme pour la canicule. Le mercure va grimper jusqu'à 42 degrés cet après-midi à Clermont-Ferrand. Dans tout le sud-ouest, les départements sont quand même en vigilance orange. 40 degrés attendus à Brive en Corrèze, 40 également cet après-midi à Cahors dans le Lot. Le mercure affichera 38 degrés à Toulouse tout à l'heure, 37 à Bordeaux, 35 à Tarbes. L'air devient plus respirable au sud de la côte aquitaine avec 27 degrés attendu ce samedi à Bayonne. Demain, une nouvelle baisse des températures. Les maximales vont perdre 5 degrés en région toulousaine, près de 10 degrés de moins à Bordeaux, sous l'effet d'un temps plus perturbé, même orageux dès demain matin en Nouvelle-Aquitaine. Dans l'après-midi, entre les Pyrénées, le Massif central et les régions de l'Est. Un point rapide sur le risque incendie, feu de forêt, de végétation. Il est élevé aujourd'hui sur votre zone d'écoute, du sud-ouest à l'Auvergne. Vigilance orange en Haute-Garonne, en Ariège, dans l'Aude, le Tarn, le Lot, le Puy-de-Dôme, plus près de la Méditerranée. Un risque maximum dans les Pyrénées-Orientales qui sont en alerte rouge.
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0: Bonjour, bienvenue si vous nous rejoignez. Je vous souhaite un agréable voyage et un très bon week-end également pour ce dernier week-end du mois de juin. Il est 11h03, un nouveau tour d'horizon rapide de vos conditions de circulation. Pour les bouchons, deux secteurs encombrés. Il s'agit du sud de Bordeaux, A63 dans les deux sens, j'y reviens. Tout cela à l'origine d'un accident. Et vous avez le franchissement d'une zone de travaux qui provoque également dans les deux sens un tout petit peu de bouchon à Brive-la-Gaillarde sur l'autoroute A20. Partout ailleurs, le trafic est parfaitement fluide. Avant d'évoquer les bouchons, je voudrais malgré tout vous rappeler des secteurs concernés par des obstacles ou des véhicules arrêtés qui peuvent être gênants. Ce sont des informations récentes. Alors pour vous qui quittez Toulouse par l'A61 en direction de la Méditerranée, un danger nous est indiqué en raison d'un obstacle au kilomètre 244, 4 km après la barrière de péage de Toulouse Sud. Pour vous qui nous écoutez pour les obstacles sur l'A89 en Corrèze, dans le sens Clermont-Ferrand, Brive-la-Gaillarde en direction de Brive, des morceaux de pneus ont été vus tout à l'heure. Vincent, un patrouilleur de Vinci Autoroute, est parti s'en occuper. Au kilomètre 232, une dizaine de kilomètres après Aigleton, la sortie 22, avant d'arriver à Tulle, donc en direction de Brive et de Bordeaux. Et puis je reviens du côté de l'Occitanie, dans les Pyrénées, pour ce rappel d'un véhicule qui peut gêner une sortie à Tournai. Tournai, c'est l'échangeur 14 de l'autoroute pyrénéenne A64, dans l'est de la grande région de Tarbes. Donc prenez toutes les précautions si vous avez l'intention ou si vous êtes en train de quitter l'A64 à cet endroit en sortie numéro 14. Concernant les bouchons, donc un rappel, quelques minutes de plus à prévoir pour traverser Brive par l'autoroute A20 dans les deux sens de circulation en raison de ce chantier important sur 10 km, des travaux qui sont menés par la direction des routes Centre-Ouest qui gère la partie centrale de l'autoroute A20 à Brive. Autre conséquence, en direction du sud, si vous voyagez sur l'A20, il n'est pas possible de bifurquer sur l'A89 en direction de Bordeaux. La Bredelle habituelle est incluse, comprise dans la zone de travaux, et vous êtes invité à rester un tout petit peu plus loin sur l'autoroute A20, à la quitter à Objat, la sortie 50, et à revenir très rapidement par le réseau secondaire en entrée de Brive-Ouest pour poursuivre en direction de Thonon, de Périgueux et de Bordeaux. La région bordelaise, un simple rappel d'un accident qui s'est produit tout à l'heure, 5 km après la rocade au début de la 63 en direction de l'Espagne, d'Arcachon également, ce qui provoque un bouchon. Comptez environ un quart d'heure pour le traverser, mais là vous êtes en train de le quitter à l'endroit où vous commencez à recevoir ces ondes du 107.7 pour le sud de la région bordelaise. J'en profite pour vous souhaiter la bienvenue. Et cet accident avec une voie neutralisée en direction du sud et une seule voie pour passer provoque aussi un petit peu de bouchon dans l'autre sens, même si, à notre connaissance, il n'y a pas de neutralisation de voie. Information et événement géré par la direction des routes atlantiques qui gère cette partie sud, cette partie nord de l'A63, mais au sud de Bordeaux.
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C'était Marie-Sarah avec Anne Philippe, son dernier titre, il est 11h12. Merci de votre fidélité. Bon voyage, voyage sans encombre ou presque. Je ne peux pas ne pas vous parler de ces deux secteurs avec des bouchons. Brive-la-Gaillarde, la 20 dans les deux sens en raison de la traversée d'un chantier. Et le sud de Bordeaux, la 63, ça bouchonne dans les deux sens en raison d'un accident qui s'est produit tout à l'heure en direction d'Arcachon, du Pays Basque et de l'Espagne. Mais partout ailleurs, les voyants sont au vert, même si côté chaleur, canicule, la carte de l'Hexagone est toujours colorée en rouge et en orange. Une petite amorce de baisse des températures, vous la ressentirez un peu plus demain, j'aurai l'occasion de vous en reparler. Merci de votre fidélité, nous poursuivons en musique avec une jeune artiste, son nom de scène c'est Maëva et elle chante Supernova.

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1: Il est 11h15, pas de changement concernant les secteurs un tout petit peu encombrés. Le sud de Bordeaux dans les deux sens sur la 63 et la traversée de Brive-la-Gaillarde dans l'ouest de Brive sur l'autoroute A20. Bouchon dans les deux sens de circulation. Deux origines tout à fait différentes. Partout ailleurs, tout va bien. Rassurez-vous, dans le quart sud-ouest où vous recevez ce programme. Deux origines différentes concernant les zones concernées par les ralentissements et les bouchons. Un accident qui s'est produit il y a une heure environ en sortie de Bordeaux sur la 63 en direction d'Arcachon du Pays Basque. Des Landes, du Pays Basque et de l'Espagne. Accident au kilomètre 5 avec une seule voie pour passer au lieu des deux habituelles. Intervention gérée par la direction des routes atlantiques qui s'occupe de cette partie de la 63. Dès la rocade, ça bouchonne. 15 minutes de plus à prévoir pour traverser cette difficulté. Là où vous commencez à recevoir les ondes du 107.7 de ce programme consacré à une partie du sud-ouest, vous êtes en train de quitter le bouchon. En revanche, vous êtes dans le bouchon, dans l'autre sens, en direction de Bordeaux. Il y a un effet de curiosité, aussi un trafic assez chargé en remontant l'autoroute de la côte aquitaine. Et pour vous aussi, pour aborder ce secteur de Sestas, il faudra compter environ un quart d'heure de plus par rapport à un trajet habituel sans bouchon. Quelques minutes de plus dans les deux sens de circulation dans la traversée de Brive sur l'autoroute A20. 10 km de chemin avec une seule voie pour passer dans chaque sens et en direction du sud. Le trafic sur 2 km est même dévié sur la chaussée opposée de l'autre côté des glissières de sécurité du terre-plein central. Donc effet entonnoir dans les deux sens. C'est un petit peu plus long en direction de Limoges et de Paris pour le bouchon, mais ça se compte en quelques minutes de plus de trajet. Donc rassurez-vous, rien de bien méchant. Autre conséquence de ce chantier à Brive, je la rappelle, si vous nous écoutez depuis le nord de Brive en provenance de Limoges ou peut-être êtes-vous arrivé sur l'A20 au nord de Brive par la 89 en arrivant de Clermont-Ferrand. Vous ne pouvez pas, en descendant la Vingt ensuite en direction de Toulouse, bifurquer à Brive sur la 89 en direction de Bordeaux. La bretelle est englobée dans la zone de travaux et elle est fermée. Donc vous restez pas très très longtemps sur la 20, un tout petit peu plus loin, vous la quittez à l'échangeur 50 et depuis là, par le réseau secondaire, vous reviendrez très rapidement en entrée de Brive-Ouest, en entrée de la 89, donc en direction de Thonon, de Périgueux et de Bordeaux. J'ajouterai à ce panorama des difficultés, toujours ces obstacles en sortie, non, l'alerte est levée à l'instant, Mathieu est passé par là, donc plus de soucis en sortie de Toulouse, tant mieux. Dans les Pyrénées, un véhicule est en difficulté, une intervention a lieu en ce moment à l'est de la grande région de Tarbes dans une sortie, celle de Tournai, sortie numéro 14. Du sud-ouest à l'Auvergne, vous nous écoutez, je vous rappelle que le seul département en alerte rouge canicule reste celui du Puy-de-Dôme, au moins jusqu'à demain matin, le mercure va grimper cet après-midi à Clermont-Ferrand, jusqu'à 42 degrés. Tous les départements du sud-ouest où vous nous écoutez sont quand même à orange. Il va faire encore très très chaud, comme à Brive, hein, 40 degrés, ou encore dans le Lot à Cahors, 40 degrés également cet après-midi. Dans un instant, votre rendez-vous Play Replay reportage avec un coup de projecteur sur Avatar, le dernier maître de l'air, une série très attendue cette semaine. À l'approche des vacances d'été, la saison 2 arrive sur Netflix. Nous en parlons après Cassius.

0: Le titre de la chanson, c'est Toup Toup, le refrain que vous avez entendu signé Cassius sur le 107.7. Il est 11h passé de 21 minutes en cette fin de matinée, deux secteurs encombrés. Ça reste convenable concernant les temps en plus à prévoir, les temps de trajet en plus à prévoir dans ces bouchons, dans les deux sens, au sud de Bordeaux sur la 63 et dans l'ouest de Brive-la-Gaillarde, dans la traversée de Brive en raison d'un chantier sur l'autoroute A20, ça bouchonne dans les deux sens. Tout va bien partout ailleurs. Play Replay avec Mathilde Ferrière en cette fin de matinée qui vous parle du retour d'une série très attendue, Avatar, le dernier maître de l'air.
1: Avatar, le dernier maître de l'air, raconte l'histoire d'Aang, un jeune garçon capable de maîtriser les quatre éléments, l'eau, l'air, la terre et le feu. Dans un monde divisé, il est le seul à pouvoir rétablir l'équilibre.
2: Ça, c'est l'Avatar ? Zouzou, ce n'est qu'un gamin.
3: Si on veut parvenir à les vaincre, j'ai besoin que tu m'apprennes la maîtrise de la terre. Tu es la meilleure maître de la terre que je connaisse.
1: Dans la saison 2, la série poursuit ce voyage. Aang continue d'apprendre, le monde s'élargit et les enjeux deviennent plus complexes pour lui comme pour ceux qui l'accompagnent.
4: Je suis navré, Avatar. Je pense que vous faites erreur. Nous ne sommes pas en guerre à Ba Sing Se.
3: Ça fait 100 ans que la nation du feu se bat pour conquérir le monde. Dans tout le royaume de la terre, la guerre fait rage.
1: Adapté de la série culte du même nom, Avatar le dernier maître de l'air est proposé ici en version live-action. Une série pensée aussi bien pour les fans de la première heure que pour ceux qui la découvrent.
5: Le royaume de la Terre est sur le point de tomber.
6: La victoire nous est acquise. La vraie question c'est, quel sacrifice es-tu prêt à faire ?
1: Avatar le dernier maître de l'air saison 2 à découvrir sur Netflix dès le 25 juin.
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1: Dans ce flash, 11h30, bienvenue en cette fin de matinée dans le quart sud-ouest du pays. Un point sur les bouchons. Deux secteurs concernés, le sud de Bordeaux, la 63, et l'ouest de Brive, l'autoroute A20, et ce dans les deux sens de circulation. Je reviendrai également en seconde partie de ce flash sur la canicule et le risque incendie très élevé en ce moment, notamment dans le quart sud-ouest. Plusieurs départements sont en vigilance orange. Alors, avant d'évoquer les secteurs encombrés, cette toute dernière information qui me parvient de la 64 entre Toulouse et Tarbes, si vous roulez dans les deux sens, lorsque vous allez aborder le secteur de la grande barrière de péage de l'Estel, au niveau ou pas très loin de la sortie 19, entre les échangeurs 18 de Saint-Gaudens et 20 de Saint-Martory, il est possible que vous aperceviez un animal errant, peut-être du gibier, chevreuil, sanglier, cela arrive assez régulièrement, dont j'ai vu vraiment dans le secteur de cette barrière de péage de l'Estel. Dès l'instant, vous allez vous en rapprocher selon votre sens. Je vous invite à rouler tranquillement, surveillez bien ce qui se passe sur le côté ou devant vous, on ne sait jamais. Parfois, les animaux errants se retrouvent directement sur la chaussée. L'autoroute A20, une information complémentaire à vous délivrer. Un motard arrêté depuis tout à l'heure entre Cahors et Brive, Brive et Cahors, en direction de Cahors et de Toulouse, en direction du sud. Motard arrêté au kilomètre 325. Pensez à bien vous en décaler selon sa position exacte sur la bande d'arrêt d'urgence ou ailleurs. Une vingtaine de kilomètres après Souillac, la sortie numéro 55. Si vous êtes dans ce secteur de Souillac,

0: en direction du sud, c'est que vous avez pour l'essentiel tous traversé la région de Brive-la-Gaillarde avec un petit peu de difficulté. Pourquoi ? Parce qu'il y a un chantier sur 10 km et qui provoque une retenue dans les deux sens, une seule voie pour passer dans chaque sens. Petit bouchon, quelques minutes de plus à prévoir dans un sens comme dans l'autre. Autre conséquence de ce chantier, de la direction des routes centre-ouest à Brive, si vous descendez là-bas en ce moment, vous ne pouvez pas bifurquer sur la 89 en direction de Bordeaux. La bretelle habituelle est fermée. Il faut rester un tout petit peu plus loin, aller sortir à Objat, la sortie suivante, 50 de la 20 est réintégrée par le réseau secondaire très rapidement, la 89 en direction de Bordeaux. Le sud de Bordeaux, la 63, un accident perturbant depuis 1h30 au kilomètre 5, secteur de Cestas en direction de l'Espagne. Il y a 5 km de bouchon dès la rocade, une demi-heure de plus. C'est le temps que vous aurez probablement mis en plus, là vous commencez à nous rejoindre en quittant le bouchon sur ce programme du 107.7. J'en profite pour vous souhaiter la bienvenue. Rassurez-vous, tout va bien ensuite pour la suite de votre voyage sur la 63 ou sur la 660 en direction d'Arcachon. Bouchon dans l'autre sens au même endroit, 20 minutes de plus. Il peut y avoir aussi un effet, en plus de la curiosité, de la saturation du trafic aux portes de Bordeaux pour vous qui remontez l'autoroute de la côte aquitaine. Plusieurs dizaines d'hectares, de milliers d'hectares de forêts, de végétation brûlée l'an dernier en raison des incendies. Alors rappelons que plus de 90% des incendies sont d'origine humaine. C'est à chacun d'être vigilant pour ne pas déclencher un départ de feu. Écoutez ce rappel de Luc Langeron. Il est chargé des opérations de prévention des incendies à l'Entente pour la forêt méditerranéenne.
1: Il faut se dire que nous, les humains, nous sommes responsables de la quasi-majorité des départs de feu. Par imprudence, par mise à feu volontaire, mais ne croyons pas que le pyromane ou l'incendiaire soit le seul responsable. C'est vous et moi, ceux qui pouvons faire des bêtises avec des travaux, avec des brûlages, avec des jets de mégots, avec tout ce qui va se retrouver en situation à risque, en forêt, sur la route ou au jardin.
0: Là où vous nous écoutez, du sud-ouest à l'Auvergne, la vigilance est de niveau orange pour le risque incendie aujourd'hui. En Haute-Garonne, en Ariège, dans l'Aude, le Tarn, le Lot, le Puy-de-Dôme, plus près de la Méditerranée, je vous en parle, un risque maximum dans les Pyrénées-Orientales aujourd'hui. Rouge, alerte rouge pour le risque incendie dans ce département à l'est dans l'est pyrénéen. Concernant la canicule, il va faire chaud un peu partout où vous nous écoutez, mais un seul département reste en rouge ce matin, du sud-ouest à l'Auvergne, c'est en Auvergne, le département du Puy-de-Dôme.
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0: C'était notamment Shaggy sur ce titre. Il est 11h37, merci de votre fidélité. Plein de bonnes choses pour la suite de votre voyage. Que votre dernier week-end du mois de juin se passe dans les meilleures conditions. Que vous arriviez quand même à respirer, à prendre le frais, peut-être à vous baigner. Les noyades ont été beaucoup plus nombreuses que d'habitude en raison de cet épisode caniculaire. Donc prenez toutes les précautions, en plus de celles que vous prenez en ce moment sur la route lorsque vous étendrez une serviette sur le sable ou peut-être en vous baignant dans un lac ou dans une rivière ou dans un secteur pour prendre le frais. La circulation perturbée à Brive, quelques minutes de plus à prévoir dans les deux sens pour traverser ce chantier de l'autoroute A20. Au sud de Bordeaux également, assez long hein, la traversée de cette difficulté en quittant Bordeaux par la 63 en raison d'un accident qui provoque un petit peu de curiosité dans l'autre sens pour vous qui remontez l'autoroute de la côte aquitaine. Et sinon, tout va bien sur les axes que vous empruntez. Pas de soucis sur la 61, je vous en parle entre Toulouse et la Méditerranée. Les voyants sont au vert. La musique de Lady Gaga pour la suite de votre voyage dans quelques instants.
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1: Et 11h46, une amélioration proforme au sud de Bordeaux. Pourquoi ? Tout simplement parce qu'après 1h30 d'intervention, cette intervention est terminée concernant l'accident qui s'était produit au départ de Bordeaux sur la 63 en direction d'Arcachon, des Landes, du Pays Basque et de l'Espagne. Le trafic vient d'être rétabli sur les deux voies habituelles par la direction des routes atlantiques qui a géré cet événement. C'est elle qui s'occupe de cette partie de l'autoroute A63 au sud de Bordeaux. Là où il fallait une demi-heure de plus tout à l'heure entre la rocade et le passage du lieu de l'accident, on est plutôt sur la base d'un quart d'heure de plus, donc une amélioration sensible se fait ressentir pour vous qui quittez Bordeaux, tant mieux. Et il faut compter quand même toujours 10 à 15 minutes de plus pour atteindre la rocade de Bordeaux dans l'autre sens, pour vous qui remontez l'autoroute de la côte aquitaine du monde, hein, qui quitte cette côte aquitaine en ce moment et qui rejoint Bordeaux par la 63. Il y a eu aussi un effet de curiosité de ce qui se passait de l'autre côté des glissières de sécurité du terre-plein central, donc prévoyez dans les deux sens encore aller autour d'un quart d'heure pour traverser la difficulté de Sestas au sud de Bordeaux. Brive-la-Gaillarde, quelques minutes de plus, c'est l'autre point de blocage depuis le milieu de matinée. La région de Brive sur l'autoroute A20, quelques minutes de plus pour aborder le franchissement de cette zone de travaux bouchon dans les deux sens, effet entonnoir. Il n'y a qu'une seule voie pour passer dans les deux sens et ce sur une dizaine de kilomètres, avec même à l'intérieur du chantier 2-3 kilomètres avec une circulation à double sens. C'est vous qui roulez en direction du sud qui êtes dévié de l'autre côté des glissières de sécurité du terre-plein central. J'ajouterai au chapitre des obstacles maintenant deux nouvelles informations qui me parviennent. L'une de l'A62, 40 km à l'est de Bordeaux et en direction de Bordeaux sur cette liaison dans le sens Toulouse-Bordeaux. Des débris qui se trouveraient sur la chaussée au kilomètre 42, 13 km après l'Aréole. La sortie numéro 4, donc dès l'instant où vous commencez quasiment à circuler en Gironde. Et sur l'A63 au sud du département des Landes, autre nouvelle information concernant des obstacles. En direction de Bordeaux, il peut y avoir un danger devant vous au kilomètre 143. Une quinzaine de kilomètres après avoir passé la barrière de péage de Benesse-Marraine. Je referme ce point trafic avec un mot de météo pour vous dire qu'il en sera plus longuement question dans un quart d'heure. Prochain point météo après le flash de midi. Un seul département en alerte rouge où vous nous écoutez du sud-ouest à l'Auvergne concernant la canicule. Il s'agit du Puy-de-Dôme, 42 degrés attendus cet après-midi à Clermont-Ferrand, mais il va faire encore très très chaud un peu partout ailleurs dans le sud-ouest du pays avant une baisse des températures prévues pour demain, plus sensible en tout cas pour demain. Et je pense vous avoir à peu près tout dit. Corollaire, bien sûr, de cette canicule, de la sécheresse, le risque incendie, mais nous en avons parlé tout à l'heure. Nous allons prendre la direction de la Bretagne dans quelques kilomètres pour monter le son avec un collectif de musiciens. Il écume les scènes de l'Ouest, du rock celtique, des chants en breton, une vraie déclaration d'amour à leur région, le tout dans une ambiance des plus festives. Nous retrouverons le collectif Breton, c'est son nom, juste après Wakefield.

0: Bon week-end à l'écoute du 107.7, il est 11h52, prévoyez de mettre quelques minutes de plus pour un trajet dans les deux sens au sud de Bordeaux sur l'A63, avec malgré tout une fin d'intervention après l'accident qui s'était produit à Sestas en direction du sud, tant mieux. Vous êtes également concerné par le même type de temps supplémentaire, quelques minutes de plus pour traverser Brive par l'autoroute A20 en raison du franchissement d'une zone de travaux et ça bouchonne à l'entrée dans la traversée de ce chantier, et ce dans les deux sens de circulation. Partout ailleurs, le trafic est bien fluide. Roulez à droite. Pensez à bien occuper la voie de droite sur autoroute. Elle n'est pas réservée aux poids lourds. Laissez bien libre. Quand vous le pouvez, dès l'instant où vous le pouvez, la voie du milieu sur les autoroutes à trois voies ou la voie la plus à gauche, ne campez pas sur ces deux voies trop souvent utilisées pour progresser alors qu'il faut rouler autant que possible à droite. C'est la règle sur autoroute.
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0: Nous montons le ton, pourquoi pas, en cette fin de matinée avec le collectif Breton que nous présente Christelle Mollon.
2: On monte le son pour un groupe de rock celtique qui fait grand bruit dans le Grand Ouest et ailleurs. Breton est un collectif de 14 musiciens qui mêle hymne rock, composition en breton et chants irlandais. Jessica Delot est pour le moment la seule chanteuse du collectif qui parfois donc chante en langue bretonne.
3: Il nous arrive parfois en concert d'expliquer un petit peu le texte en fait au début de la chanson pour ceux qui n'ont pas la chance d'être bretonnant ou bretonnante. Si le thème général est acquis pour tout le monde, voilà, ça reste quand même quelque chose de très fédérateur et de très festif, même si la langue n'est pas connue. Donc c'est une forme d'acte militant pour nous de continuer à transmettre et à chanter dans cette belle langue bretonne. On peut à la fois s'inspirer d'airs traditionnels qui finalement ne sont plus vraiment connus de nos jours pour les remanier dans une sauce plus rock et beaucoup plus moderne aujourd'hui, donc une manière finalement de transmettre un peu notre héritage et à la fois de composer nos propres thèmes très engagés, comme par exemple un titre qui s'appelle Pelle Sardine, qui parle des sardinières de Douarnenez, premier mouvement féministe en Bretagne, qui est vraiment un symbole fort des mobilisations sociales en Bretagne. Le deuxième album de Breton s'appelle Daou, et donc Daou, ça veut dire deux en breton.
2: Vous pouvez applaudir et chanter avec Breton cet été dans l'ouest de la France. Le nouvel album du collectif s'appelle Daou, et on y trouve notamment cette reprise de Christophe Miossec, Brest.

0: est-ce qu'au moins aujourd'hui...
1: Et c'était Brest de Christophe Miossec, repris par le collectif Breton, à retrouver dans Montez le son toute cette semaine sur le 107.7. Nous poursuivons en musique avec Mylène Farmer dans un autre registre pour aller jusqu'à midi.

0: Bon voyage et bon week-end à l'écoute du 107.7. Merci de faire la route avec nous. Le point sur l'actu de la mi-journée, les midis.
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2: Bonjour à tous. À la une, si le thermomètre commence sa descente à l'ouest, 37 départements sont toujours en vigilance rouge canicule depuis le centre jusque dans les Ardennes et le Grand Est en passant par l'Île-de-France. Pensez à vous arrêter régulièrement sur la route sans oublier de bien vous hydrater. Attention aussi au risque d'incendie et gare aux orages parfois violents annoncés cet après-midi entre la Nouvelle-Aquitaine, la Bretagne et le Nord en passant par la région parisienne. L'actualité de ce samedi 27 juin, c'est aussi à l'étranger, Téhéran qui dénonce ce matin une violation flagrante de l'accord conclu avec les États-Unis visant à mettre fin à la guerre au Moyen-Orient en cause des frappes américaines hier soir contre plusieurs sites situés sur la côte sud de l'Iran. En représailles, Bahreïn annonce avoir été visé par plusieurs drones iraniens. On vient également d'apprendre qu'un pétrolier a été touché par un projectile non identifié dans le détroit d'Ormuz. Dans le reste de l'actu, les secours toujours à pied d'œuvre pour tenter de sortir les victimes du double séisme mortel qui a secoué le Venezuela mercredi. Les secousses de magnitude 7,2 et 7,5 ont laissé un paysage de dévastation jusque dans la capitale Caracas, où la population dénonce l'insuffisance des secours. Selon le dernier bilan, au moins 920 personnes sont mortes et plus de 50 000 sont portées disparues. On passe au sport avec la finale du top 14 de rugby. Ce soir, Toulouse va tenter d'enchaîner un quatrième titre à la suite. Les stadistes seront opposés à Montpellier. Coup d'envoi 21h05. Et puis on termine par du foot.
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2: La France affrontera la Suède en 16e de finale de la Coupe du Monde. Ce sera mardi à 23h. Les Bleus qui ont remporté hier soir leur troisième match de poule. Victoire 4-1 grâce à un triplé du Ballon d'Or Dembélé et à un but de Désiré Doué. Ce soir, dernière journée des phases de poule. À 23h, le Panama défiera l'Angleterre et la Croatie sera opposée au Ghana. À suivre ensuite à 1h30 du matin, Colombie-Portugal et Congo-Ouzbékistan. Enfin à 4h demain matin, l'Algérie affrontera l'Autriche et la Jordanie jouera contre l'Argentine. Cette Coupe du Monde est à vivre tous les jours sur le 107.7 au travers d'un chiffre clé. Aujourd'hui, c'est le 11. Rendez-vous après vos conditions de circulation. Mais d'abord, un point sur la météo.
0: Merci Sébastien. La priorité au trafic pendant votre flash, cette nouvelle information qui nous est parvenue de Tarbes, desservie par l'A64. Si vous voyagez en direction de Pau et de Bayonne, un véhicule est arrêté au kilomètre 138. Arrêt signalé 8 km après Tarbes Est, l'échangeur numéro 13. Avant d'aborder l'autre sortie de Tarbes. Il ne reste dans le quart sud-ouest, vous nous écoutez ce midi, qu'un seul département en alerte rouge, canicule. Il s'agit du Puy-de-Dôme. Le mercure va grimper jusqu'à 42 degrés cet après-midi à Clermont-Ferrand. Dans tout le sud-ouest, les départements sont quand même à orange avec de grosses températures également cet après-midi. 40 degrés à Brive-la-Gaillarde en Corrèze, 40 également à Cahors dans le Lot. Le mercure va afficher tout à l'heure 38 degrés à Toulouse, 37 à Bordeaux. Un petit 27 degrés, un air qui se rafraîchit à Bayonne qui va faire du bien. En cours d'après-midi, c'est aussi peut-être un effet de l'activité orageuse qui est annoncée sur la côte aquitaine. Elle sera plus marquée quand même aujourd'hui dans le nord-ouest, dans le nord-ouest du pays. Demain, une nouvelle baisse des températures plus sensible. Les maximales vont perdre 5 degrés en région toulousaine et près de 10 degrés de moins à Bordeaux, sous l'effet d'un temps plus perturbé, même orageux, dès demain matin en Nouvelle-Aquitaine. Dans l'après-midi, ce dimanche, entre les Pyrénées, le Massif central et les régions de l'Est, risque incendie toujours aussi élevé dans plusieurs départements du quart sud-ouest où vous nous écoutez. Nous en avons parlé tout à l'heure et nous en reparlerons régulièrement.
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0: Le point circulation cette mi-journée sur le réseau autoroutier du quart sud-ouest où vous recevez ce flash sans changement, sans grand changement par rapport à tout à l'heure, avec simplement quand même, il est important de vous l'annoncer, une petite amélioration au sud de Bordeaux. Il fallait tout à l'heure, pour quitter Bordeaux par l'A63 en direction du sud, il fallait compter une demi-heure de plus. Nous en sommes à un quart d'heure de plus à 12h04 du fait d'une fin d'intervention un petit peu plus tôt. Il y a eu un accident perturbant pendant 1h30 à Cestas, une seule voie pour quitter Bordeaux au kilomètre 5, mais tout est rentré dans l'ordre depuis tout à l'heure, depuis la reprise du trafic sur les deux voies, sauf pour le bouchon, toujours installé, mais moins long, deux fois moins long que tout à l'heure. l'heure pour le temps de traverser. Du monde qui remonte l'autoroute A63 depuis la côte aquitaine et qui se rapproche de Bordeaux. Il y a eu aussi tout à l'heure un effet de curiosité par rapport à l'accident dans l'autre sens. Il faut compter pour vous aussi, quand vous allez passer par exemple au niveau de l'embranchement avec la 660 qui arrive d'Arcachon, pour aller jusqu'à la rocade de Bordeaux, il faudra compter aussi un quart d'heure de plus. Ça sera un tout petit peu moins long pour traverser Brive-la-Gaillarde, l'autre secteur concerné par un bouchon dans chaque sens sur une autre autoroute, la 20. À l'origine, cette zone de travaux sur 10 km avec un effet entonnoir, il n'y a qu'une seule voie pour passer dans chaque sens, donc quelques minutes de plus à prévoir pour retraverser les Brives sur l'autoroute à 20 ans en direction de Limoges et de Paris, en direction du nord, donc en direction du sud, de Montauban et de Toulouse en direction du sud. Un autre effet de cette zone de travaux, il n'est pas possible de bifurquer sur la 89 en direction de Bordeaux. La bretelle qui permet de le faire habituellement est fermée, elle est fermée et donc vous êtes invité pour aller à Bordeaux à rester un tout petit peu sur l'autoroute à 20, la quitter très rapidement à l'échangeur 50 pour revenir par le réseau secondaire en entrée de Brive-Ouest et poursuivre ensuite via la 89 votre route en direction, si c'est votre souhait, en direction de Thonon, de Périgueux et de Bordeaux. Je vous ai à peu près tout dit. Quelques autres informations toujours d'actualité, là où des équipes de Vinci Autoroute prennent la direction d'obstacles ou de véhicules arrêtés sur le réseau, mais je vous en reparlerai en géolocalisation dans quelques instants.
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0: Vous l'avez entendu dans le flash, la Coupe du Monde 2026 est aussi à vivre sur le 107.7 à travers tous les jours un chiffre clé. Il est question aujourd'hui du chiffre 11.
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0: Alors 11, bien sûr, si vous êtes footballeur, vous savez ce que cela signifie. 11, c'est le nombre de joueurs sur une pelouse pour les équipes d'adultes. Pourquoi joue-t-on au foot à 11 et non pas à 8 ou à 14? La réponse avec vous, Charles Dodon.
4: On doit ce nombre aux Britanniques. Ce sont eux qui ont organisé et codifié le football au 19e siècle en rédigeant les lois du jeu. Assez rapidement, on se met d'accord sur la taille du terrain rectangulaire ou la durée du match. En revanche, pour le nombre de joueurs, il n'y a pas consensus. Sur les terrains des universités, là où ce sport se joue majoritairement, il n'est pas rare de jouer à 13 ou à 15 contre 15. L'histoire raconte qu'on arrivera progressivement à 11 joueurs sous l'influence du cricket, autre sport très populaire qui se joue à 11 par équipe, sous l'influence aussi d'une certaine logique mathématique. Trop de joueurs ne laissent pas assez d'espace, à l'inverse, pas assez de joueurs et le jeu s'étire et le terrain paraît trop grand. Enfin, il y a la légende des dortoirs. Dans les internats des universités britanniques, les étudiants étaient 10 par chambre et le surveillant du dortoir était alors désigné pour aller dans les buts. Une explication qui relèverait davantage du folklore que de l'histoire, mais ce qui est sûr, c'est que certaines règles ont évolué depuis, les remplacements par exemple. En revanche, le nombre de joueur, lui, est resté le même.
0: Vive le foot, vive le plaisir du ballon rond. Et je sais que vous nous écoutez dans le sud-ouest, il y a un autre plaisir avec ce ballon un peu plus ovale. Le vive le sport en général, vous connaissez cette petite ritournelle. Nous vous faisons vivre en tout cas en cette période de Coupe du Monde aux États-Unis, au Canada, au Mexique, l'actualité du mondial tous les jours avec les résultats que vous retrouvez dans nos flashs, notamment ce très beau résultat de l'équipe de France hier qui a gagné 4-1 face à la Norvège et qualification donc pour les 16e. Autre rencontre avec une équipe de Scandinavie, ça sera dans quelques jours, la France opposée à la Suède. Nous poursuivons musique de bien belle manière. Kajagoogoo, séquence souvenir des années 80. Ça va vous rappeler un petit air, quelque chose. Bien sûr, si vous étiez déjà là à l'époque, et peut-être les plus jeunes générations connaissent, Too Shy. À tout à l'heure dans 7 minutes pour un rappel du trafic.

0: Ouais, c'est surprenant, mais si avec cette chanson vous n'êtes pas encore éveillé, encore bien en forme pour conduire, alors je ne sais pas ce qu'il faut faire. Peut-être vous arrêter. N'hésitez pas à renouveler les arrêts plus souvent que d'habitude avec ces fortes chaleurs qui nous occupent, qui nous préoccupent depuis de longues journées maintenant. Les nuits sont difficiles pour beaucoup de monde. La récupération quasi impossible avec les températures qu'il peut faire si vos habitations ne sont pas climatisées dans les maisons et les appartements. Bref, les arrêts sont vraiment fondamentaux. La musique de Katsai, hein, que vous avez écoutée il y a quelques instants pour vous garder en forme. J'en profite puisque j'évoquais les pauses pour vous souhaiter un très bon appétit. Vous êtes nombreux à nous écouter sur les aires de repos, les aires de service. Vous avez bien raison aussi de profiter du soleil souvent ambiant sur les axes où vous recevez ce programme. Malgré la chaleur, bon appétit. Un petit salut au personnel qui est là pour vous servir et le programme du 107.7 passe dans de nombreux commerces, dans de nombreuses stations-services. Le prochain point trafic dans quelques instants.
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0: Midi 15, cela fait quelques heures que nous évoquons depuis le milieu de matinée deux secteurs encombrés avec d'une part du monde qui part en week-end ou qui revient peut-être de congé, le sud de Bordeaux, la 63. Il y a eu en plus un accident un tout petit peu plus tôt dans la matinée pendant une heure et demie à Cestas en direction d'Arcachon, des Landes, du Pays Basque et de l'Espagne. Le trafic est rétabli sur les deux voies habituelles au kilomètre 5, mais ça ne désemplit pas. Donc là, c'est le premier point de blocage. Comptez une demi-heure de plus pour traverser les 10 premiers kilomètres de l'autoroute A60. Là où vous nous écoutez sur le 107.7, je rappelle que les ondes arrivent à peu près à cet endroit-là, secteur de Cestas, pour ce point trafic en tout cas consacré au sud-ouest du pays. Et vous êtes en train de quitter le bouchon, donc tant mieux pour vous. Sachez qu'il n'y a pas d'autres difficultés en poursuivant votre voyage sur la 63 ou en allant rejoindre Arcachon par la 660. Dans l'autre sens de circulation, du monde, je le disais, qui remonte l'autoroute de la côte aquitaine, un quart d'heure de plus à prévoir pour atteindre la rocade à Bordeaux. Ça roule très très bien, même si ça peut ralentir par endroits sur la rocade en intérieur comme en extérieur, pas de soucis particuliers. Idem sur les autoroutes d'accès ou de sortie de Bordeaux. Trafic fluide ou quasi fluide sur la 62, la 89. L'autoroute A10 également, ou un autre confrère sera à vos côtés pour vous donner toutes les informations utiles, peut-être tout à l'heure pour la suite de votre voyage sur la 10 en direction de Paris. L'autre secteur encombré lié aux travaux menés par la direction des routes centre-ouest à Brive-la-Gaillarde. 10 km de chantier, une seule voie pour passer dans chaque sens sur l'A20 et ça bouchonne à l'entrée et dans la traversée de ce chantier. Quelques minutes de plus à prévoir dans un sens comme dans l'autre à Brive sur l'autoroute A20. J'évoque maintenant quelques obstacles ou des véhicules arrêtés. Toujours important de vous en parler car il peut y avoir un danger particulier en raison des obstacles et des équipes qui interviennent sur place. Une équipe intervient en ce moment en Gironde à l'approche de Bordeaux par l'A62 au kilomètre 33, 4 km après Langon, la sortie numéro 3. L'autoroute A66, nous sommes à la limite entre la Haute-Garonne et l'Ariège, peut-être plutôt déjà en Ariège à cet endroit-là. Obstacle en direction de l'Ariège et d'Andorre au kilomètre 20 de la 66. Une intervention qui n'a pas encore débuté et qui est en route pour s'occuper de ces obstacles vus tout à l'heure au kilomètre 20 en direction de l'Ariège, 15 km après Nayou, la sortie numéro 1. J'ajouterai au chapitre cette fois des véhicules arrêtés dans le secteur de Tarbes, un patrouilleur Rudy qui vient de se mettre en protection d'un véhicule arrêté sur l'A64 à Tarbes en direction de Pau et de Bayonne. Décalez-vous bien de tous les véhicules que vous verrez arrêtés au kilomètre 138, 8 km après Tarbes Est, la sortie numéro 13. Un petit mot de canicule, simplement pour vous rappeler que le seul département en alerte rouge canicule du sud-ouest à l'Auvergne où vous nous écoutez en ce milieu de journée, ce département reste le Puy-de-Dôme, 42 degrés attendus cet après-midi à Clermont-Ferrand. Les départements du sud-ouest sont très souvent en orange, il va aussi faire encore très chaud aujourd'hui. Baisse notable des températures, à partir de demain nous en reparlerons. La route en musique, je vous propose maintenant de la poursuivre avec Robbie Williams, il est midi 18.

0: Bon voyage à l'écoute du 107.7, merci de votre fidélité. Vous avez bien raison de vous caler sur la fréquence de l'infotrafic pour ce coup d'envoi de l'été, des vacances estivales. Pas tout à fait, il y a encore bien sûr la période des examens pour différentes catégories, différents âges, peut-être de vos plus jeunes. J'espère en tout cas que les examens vont bien se passer ou se seront bien passés. Les vacances débutent déjà pour celles et ceux qui n'ont plus forcément d'obligations scolaires. Vous aussi qui profitez du mois de juin pour partir en vacances avant le grand rush de l'été, toutes les équipes de la rédaction à vos côtés durant tout cet été. J'en profite d'ailleurs pour vous glisser que avant de partir, si vous êtes simplement là sur le réseau pour quelques kilomètres, mais avant de partir pour un long itinéraire, vous avez tout intérêt à prendre la tendance des événements, écouter ce qui se passe, et vous pouvez le faire sans forcément être dans votre véhicule. Vous allez sur le site de la radio, radio177.fr, vous écouterez le direct, les derniers flash trafic région par région, l'application de la radio également qui vous permet de prendre la tendance des événements. Vous pouvez donc la glisser dans votre téléphone, elle est gratuite. Voilà pour quelques bonnes dispositions avant de partir en congé. Quelques bouchons au sud de Bordeaux et dans la traversée de Brive. La 63 concernée au sud de Bordeaux, la 20 à Brive, et ce dans les deux sens de circulation. Sinon, tout va bien en ce milieu de journée. Nous repartons en musique dans quelques instants avec Taïk, un extrait de son deuxième album qui est sorti récemment. C'est Girlfriend que vous écouterez, Taïk, qui a été l'un des membres de l'émission, un des membres de jury de l'émission The Voice cette année.
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1: Il est 12h30, un rapide tour d'horizon de vos conditions de circulation dans le quart sud-ouest, pour les bouchons sans grand changement, puisqu'il y a un secteur encombré, c'est le sud de Bordeaux, la 63, j'y reviens, la traversée de Brive également dans les deux sens de circulation sur l'autoroute A20, et vous avez aussi quelques autres informations qui méritent toute votre attention depuis peu d'ailleurs concernant le sud-est de la grande région toulousaine. Sachez que des piétons ont été vus ces dernières minutes à proximité des voies ou peut-être même directement sur la chaussée de l'autoroute A61 en direction de Carcassonne, de la Méditerranée ou de l'Ariège, d'Angers, au kilomètre 245. Ce sont plusieurs piétons qui évolueraient 5 km après la barrière de péage de Toulouse-Sud. Le comportement des piétons étant toujours imprévisible sur autoroute en direction de Toulouse en provenance de Carcassonne, de Castelnaudary. Vous avez intérêt à ouvrir l'œil et à être bien concentré au même repère kilométrique 245, mais en direction de Toulouse. Cette borne de repère est située 8 km après Montgiscard, la sortie 19.1. La 66, l'autoroute Ariégeoise en direction de Pamiers de Foix d'Andorre, au kilomètre 20. Des obstacles signalés depuis quelques minutes. Eric, un patrouilleur de Vinci Autoroute, est parti s'en occuper. Il n'est pas encore sur place. Vous verrez son intervention tout à l'heure si elle est bien confirmée. 15 km après Nayou, la sortie numéro 1. Plus près de la région bordelaise, des débris indiqués comme danger devant vous sur la 62 en direction de Bordeaux, au kilomètre 32. Donc en gros, une trentaine de kilomètres à l'est de Bordeaux, en approche de Bordeaux. Un patrouilleur Fabien est en train de s'en occuper au kilomètre 32, 4 km après Longon en Gironde.

0: la sortie numéro 3. J'évoquais Bordeaux, il y a eu un accident perturbant ce matin au départ de Bordeaux sur la 63 en direction du Pays Basque de l'Espagne d'Arcachon. L'intervention est terminée depuis plus d'une heure. Malheureusement, la circulation n'a pas encore repris un cours normal. Il faut compter entre 20 et 30 minutes de plus pour parcourir les 15 premiers kilomètres de la 63 en direction du sud. Ça va mieux dans l'autre sens et il est possible que vous mettiez quand même 5-10 minutes de plus pour atteindre la rocade si vous êtes en train de remonter l'autoroute à 63. Brive-la-Gaillarde, un petit détour par la Corrèze pour vous rappeler que ça bouchonne dans les deux sens, à l'approche et dans la traversée de ce chantier sur 10 kilomètres. Des travaux importants menés par la direction des routes centre-ouest à Brive sur la 20. Quelques minutes de plus à prévoir dans un sens comme dans l'autre. Il va faire chaud en Corrèze cet après-midi, 40 degrés attendus à Brive. Ce département, comme la quasi-totalité des départements du sud-ouest, est en vigilance orange pour la canicule. Là, vous nous écoutez jusqu'en Auvergne, il n'y a plus qu'un seul département en alerte rouge où le mercure va grimper jusqu'à 42 degrés cet après-midi à Clermont-Ferrand. Et ce département, c'est celui du Puy-de-Dôme.
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0: Midi 33, merci de votre fidélité. Encore bon appétit pour vous qui marquez la pause. Si vous cherchez des idées d'itinéraire pour vos vacances, nous allons vous donner quelques idées originales dans un instant grâce à un très beau livre dans En France, sur les pas des personnages de romans. Ismaël Jude retrace les parcours des plus grands héros de la littérature. Il sera notre invité dans Marque-Page après Les Innocents.

0: Jeudi, signez les innocents, souvenir à 12h38. Vous mettez, c'est là où c'est le plus long en ce moment dans ce point trafic, dans ce secteur du sud-ouest du pays jusqu'en Auvergne. Vous mettez une demi-heure de plus pour quitter Bordeaux par la 63 en direction d'Arcachon, des Landes, du Pays Basque et de l'Espagne. Saturation du trafic, là où il y avait eu aussi un accident perturbant pendant 1h30 ce matin, ce qui a été à l'origine de la formation de cette difficulté. Quelques minutes de plus à prévoir pour traverser Brive par l'autoroute A20 et ce, quel que soit votre sens de circulation en raison d'un chantier, des piétons, des véhicules arrêtés dans certains secteurs où il peut y avoir aussi les panneaux lumineux qui vous indiquent ces informations. Donc restez bien concentrés sur tous les messages que vous lisez sur ces panneaux lumineux et adaptez votre vitesse quand vous abordez les secteurs concernés. Vous savez tout, bon voyage, bon week-end à l'écoute du 107.7. Maintenant, nous allons vous proposer une idée de lecture. Dans Marque-Page, en ce milieu de journée, nous nous intéressons à un très bel ouvrage à mi-chemin entre la littérature et la géographie. Son auteur Ismaël Jude est au micro 107.7 de Francine Thomas.
1: Bonjour Ismaël Jude.
2: Bonjour.
1: Au début de ce livre, En France, sur les pas des personnages de romans, le principe est expliqué. Vous dites que cet atlas est une invitation à faire de la fiction un espace de réalité. Est-ce qu'on découvre la France ou la littérature autrement en les confrontant ?
2: Oui, tout à fait. On découvre la littérature par les chemins de traverse, par les routes, à cheval, à pied, en train et en voiture, avec tous les personnages de Hugo et de Balzac, de Jean Giono, de Georges Sand, et ainsi de suite. Tous les personnages qui parcourent vraiment tous les territoires.
1: Hein. Oui, ils en font des kilomètres au final.
2: Exactement.
1: Alors, il y a plein de possibilités. Aller de Montreuil-sur-Mer à Arras avec Jean Valjean, visiter le Berry en compagnie des personnages de Georges Sand, faire un tour de Marseille à travers l'œuvre de Jean-Claude Izzo, ouais. Ou partir dans les pas du commissaire Maigret. Quel est votre top 3 à vous des meilleures balades à faire ?
2: Ben, c'est vrai que parcourir la Provence sur les pas de Angelo Pardi, personnage de Jean Giono dans Le Hussard sur le Toit, c'est assez magnifique. Je pense que les décors ont beaucoup changé. Moi, je suis très touché par l'enfant de Jules Vallès, qui naît au Puy-en-Velay, qui déménage à Saint-Étienne. Et ensuite, il fait un deuxième déménagement pour la ville de Nantes. Et ce voyage du petit Jacques Vintras est très émouvant. Ouais.
1: Et une troisième ?
2: Je dirais les terres de Georges Sand. Et donc, à travers les cartes que vous avez dans le livre, vous allez retrouver des lieux qui sont parfois fictifs, parfois des lieux dits. C'est très, très beau aussi. Ouais.
1: Alors, il y a tout ce travail que vous avez fait, tous ces voyages que vous racontez. Et puis, il y a des cartes réalisées par Gaëlle Sutton. Ça aussi, ça a été un travail énorme, sans doute.
2: Oui, un beau partenariat. On échangeait. Moi, au fur et à mesure de mes lectures, je lui envoyais mon relevé des localités. Et puis, à part les cartes des itinéraires, elle a aussi créé des cartes de France avec soit les lieux de rencontre amoureuse des personnages, les lieux de vie, de mort des personnages, mais aussi les lieux de vie, de naissance des auteurs, les endroits où les lecteurs et les lectrices vont pouvoir se rendre.
1: Donc des les maisons d'écrivains, etc.
2: Visitent, voilà. On peut y passer une journée, deux journées, selon le temps qu'on a sur la route.
1: Ismaël Jude, vous êtes l'auteur avec Gaëlle Sutton de En France, sur les pas des personnages de romans, préface d'Éric Orsenna aux éditions Autrement. À tous ceux qui sont encore en train de chercher des idées d'itinéraire pour cet été, c'est le moment de vous plonger dans cet ouvrage pour des vacances au pays de la fiction. C'est sans doute le meilleur moyen de s'évader. Merci beaucoup.
2: Merci à vous et bonne route.
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0: Nous allons nous retrouver pour l'infotrafic dans les prochains kilomètres sur le coup de 12h45 en musique. Avant cela, avec un artiste Dizzys qui s'est produit hier soir à Marmande au festival Gare au Rock. Il se produira ce soir, si tout se passe bien, il y a eu quelques soucis techniques hier, à l'Europavox de Clermont-Ferrand du fait de la chaleur. Dizzys ce soir et puis Les Vieilles Charrues. L'artiste sera également présent donc en Bretagne le 17 juillet prochain. Vous allez l'écouter avec son dernier titre, Try, Try, Try. Et je vous retrouve avec grand plaisir juste après.
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1: Bien boire, bien vous hydrater avec ces fortes chaleurs, temps caniculaire bien sûr, même si les alertes ont un petit peu évolué de Météo France. Je reviendrai à la fin de ce flash sur les conseils d'une bonne hydratation avec un spécialiste. Avant cela, la priorité à 12h46 à vos conditions de circulation et aux événements. En tout cas, les événements courent sur le réseau. Alors, concernant Bordeaux, je vous rappelle que vous mettez 20-25 minutes de plus pour quitter Bordeaux par la 63 en direction d'Arcachon, des Landes, du Pays Basque et de l'Espagne. Saturation du trafic sur les premier kilomètre de la 63 où pendant une heure et demie, un peu plus tôt dans la matinée, il y a eu une seule voie pour passer du fait d'un accident. Mais tout ça, c'est derrière vous, derrière nous désormais. En revanche, le trafic n'a absolument pas repris un cours normal, comme quoi il y a beaucoup de monde qui quitte Bordeaux en ce moment et qui prend peut-être simplement pour l'après-midi la direction des plages de la côte aquitaine. Je vous souhaite en tout cas de bien en profiter. Et là aussi, sur les plages là où il y a des plans d'eau pour se baigner, voire des rivières, il va falloir être bien concentré, bien surveiller les enfants, car il y a eu trop de noyades ces derniers jours du fait de cette volonté légitime de vouloir se rafraîchir avec le temps caniculaire. Concernant Brive-la-Gaillarde, quelques minutes de plus à prévoir pour traverser Brive. Pas de changement, un chantier, 10 km de travaux de longue haleine menés à Brive sur l'autoroute A20 dans les deux sens de circulation par la direction des routes centre-ouest. Une seule voie pour passer au lieu des deux habituelles dans chaque sens, et donc quelques minutes de plus à prévoir pour traverser les bouchons aux entrées de ce chantier et dans la traversée également de cette zone de travaux qui a aussi pour conséquence, je le rappelle, en direction du sud, si vous êtes sur l'A20 en ce moment, l'impossibilité de bifurquer sur l'A89 en direction de Bordeaux. La bretelle qui permet de le faire habituellement est fermée. Il faut rester très temporairement sur l'A20, toujours à Brive, dans le secteur de Brive, quitter l'A20 à l'échangeur 50 et réintégrer l'A89 par le réseau secondaire très rapidement en entrée de Brive-Ouest. L'A89 entre Brive et Bordeaux, une nouvelle information qui me parvient, elle mérite toute votre attention car il y a un véhicule qui pourrait gêner le passage sur la voie la plus à droite au kilomètre 174, 2 à 3 kilomètres après Mansac-Terrasson, la sortie numéro 18. Je referme ce point trafic pour les événements en vous rappelant qu'en sortie de la région toulousaine, des piétons ont été vus tout à l'heure, quelques kilomètres après la barrière de péage de Toulouse-Sud en direction de la Méditerranée, danger au kilomètre 245. Comportement imprévisible des piétons, il peut y avoir un danger dans l'autre sens en direction de Toulouse. Si vous remontez la 61, ça sera 8 km après Montgiscard, la sortie 19.1. La 64, l'approche de Tarbes en direction de Bayonne. La voie de droite est neutralisée pour sécuriser une intervention au kilomètre 147. Un véhicule est en panne 12 km après Tournaille, la sortie 14. Décalez-vous bien sur la seule voie disponible à gauche en direction de Pau et de Bayonne, juste avant donc d'arriver à Tarbes. La canicule toujours au rendez-vous. Nous vous invitons régulièrement à vous hydrater et il faut vraiment bien écouter les conseils que vous prodigue le lieutenant-colonel Pierre Augier, sapeur-pompier dans le Vaucluse. Il ne faut pas attendre d'avoir soif pour boire.
2: Je pense que le fait, effectivement, de cette recommandation est très importante, de boire avant d'avoir soif, parce que lorsqu'on a soif, le sentiment de soif est déjà un signal d'alerte. Ça veut dire déjà que le corps souffre et qu'on est déjà dans une phase qui commence à rentrer dans la déshydratation. Donc l'idée, c'est de boire tout au long de la journée, environ 1,5 litre d'eau, de manière régulière, pour justement ne pas entraîner son corps avec ce sentiment de soif.
1: La canicule et la chaleur, deux phénomènes bien sûr qui nous occupent, qui nous préoccupent. Nous en parlerons plus longuement dans la météo qui arrive dans un quart d'heure. La route en musique, nous la poursuivons en compagnie de David Hallyday dans 11 minutes à 13h l'actu.

Ça vous a certainement dit quelque chose, bien sûr, la Camisa Negra, grand succès. Succès revisité par un jeune artiste originaire de Colmar, en Alsace. Il s'appelle Elliot. Il rencontre un joli succès. Dans 5 minutes, moins de 5 minutes à 13h, 2 minutes pour tout savoir sur l'actualité nationale et internationale, nous retrouverons le flash de Sébastien Date. Je vous retrouverai pour ma part juste après pour un nouveau point trafic concernant une partie du quart sud-ouest où vous nous écoutez. Il sera aussi longuement question de météo, même si l'épisode caniculaire sans toucher à sa fin va perdre en intensité et notamment au cours des prochaines 48 heures. Nous surveillons de très très près tous les effets indésirables depuis plusieurs jours maintenant, notamment ces nuits insupportables pour certains d'entre vous. Et toutes nos pensées, bien sûr, toutes mes pensées pour vous qui n'avez pas d'appartement, de maison climatisée et qui vivez notamment dans les grandes agglomérations avec un mercure dont la hauteur, dont le niveau affole vraiment quand on voit les températures qui dépassent en intérieur parfois les 30 et qui se rapprochent même, voire atteignent les 35 degrés. Les nuits ne sont pas récupératrices, cela peut avoir un effet sur la route. Je vous souhaite un bon voyage et de renouveler les arrêts. Le trafic du moment, encore un petit peu de bouchon pour quitter Bordeaux par la 63, bouchon lié à des travaux menés à Brive sur l'autoroute A20. Dans les deux sens de circulation partout ailleurs, tout va bien. Surveillez quand même les panneaux lumineux qui vous indiquent plusieurs interventions encore en ce milieu de journée. Voici Cool and the Gang.

0: Nous abordons le dernier week-end du mois de juin. Nous sommes le samedi 27 juin 2026. Merci de votre fidélité. Il est au juste 13h.
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2: Bonjour à tous. À la une, l'ouest du pays commence à respirer, mais 37 départements sont toujours en vigilance rouge canicule, depuis le centre jusque dans le Grand Est, en passant par l'Île-de-France. Pensez à vous arrêter régulièrement sur la route, sans oublier de bien vous hydrater. Attention aussi au risque d'incendie et gare aux orages, parfois violents, annoncés cet après-midi entre la Nouvelle-Aquitaine, la Bretagne et le Nord, en passant par la région parisienne. Le thermomètre baisse, mais les effets sanitaires de la chaleur reste devant nous pendant plusieurs jours, prévient Matignon. L'actualité de ce samedi 27 juin, c'est aussi Téhéran qui dénonce ce matin une violation flagrante de l'accord conclu avec les États-Unis pour mettre fin à la guerre au Moyen-Orient, en cause des frappes américaines hier soir contre plusieurs sites situés sur la côte sud de l'Iran. En représailles, Bahreïn annonce avoir été visé par plusieurs drones. Un pétrolier a également été touché par un projectile non identifié dans le détroit d'Ormuz. Dans le reste de l'actu, les secours toujours à pied d'œuvre pour tenter de sortir les victimes du double séisme mortel qui a secoué le Venezuela mercredi. Les secousses de magnitude 7,2 et 7,5 ont laissé un paysage de dévastation jusque dans la capitale Caracas, où la population dénonce l'insuffisance des secours. Selon un dernier bilan, au moins 920 personnes sont mortes et plus de 50 000 sont portées disparues. On passe au sport avec la finale du top 14 de rugby ce soir. Toulouse va tenter d'enchaîner un quatrième titre à la suite. Les stadistes seront opposés à Montpellier. Coup d'envoi à 21h05. Et on termine par du foot.
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2: Dernière journée des phases de poule ce soir à 23h. Le Panama défiera l'Angleterre et la Croatie sera opposée au Ghana. À suivre ensuite à 1h30 du matin, Colombie-Portugal et Congo-Ouzbékistan. Enfin à 4h demain matin, l'Algérie affrontera l'Autriche et la Jordanie jouera contre l'Argentine. Pour rappel, après la victoire des Bleus 4-1 hier soir face à la Norvège, la France affrontera la Suède en 16e de finale de la Coupe du Monde. Ce sera mardi à 23h. 13h02, fin de ce flash. Restez branchés pour l'infotrafic, ça sera juste après la météo.
0: Merci Sébastien. Un seul département, vous nous écoutez, du sud-ouest à l'Auvergne, en alerte rouge canicule en ce tout début d'après-midi. Ce département, c'est celui du Puy-de-Dôme, mais il va faire chaud partout ailleurs dans le sud-ouest. Alerte orange maintenue dans quasiment tous les départements. Je vous donne des températures prévues cet après-midi pour l'Auvergne. Donc le Puy-de-Dôme, 42 degrés à Clermont-Ferrand, 40 degrés attendus à Brive en Corrèze, 40 également à Cahors dans le Lot. 38 degrés devraient être affichés sur les tableaux de bord à Toulouse, 37 à Bordeaux, 35 à Tarbes. Un air plus respirable au sud de la côte aquitaine, 27 degrés, c'est la température maximale annoncée pour Bayonne cet après-midi. Peut-être aussi liée à l'activité orageuse qui pourrait, entre autres, se développer sur la côte aquitaine, mais plutôt marquée quand même dans le nord-ouest de l'Hexagone. Demain, nouvelle baisse des températures, les maximales vont perdre 5 degrés en région toulousaine, près de 10 degrés de moins à Bordeaux, sous l'effet d'un temps plus perturbé, même orageux, dès demain matin en Nouvelle-Aquitaine, et dans l'après-midi, entre les Pyrénées, le Massif central et les régions de l'Est, bien évidemment, avec cette chaleur, la sécheresse également, le risque incendie est élevé dans plusieurs départements, y compris là où vous nous écoutez.
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0: Bon début d'après-midi, il est 13h03, rapide tour d'horizon de vos conditions de circulation. Pour vous dire tout d'abord qu'il y a les deux mêmes secteurs encombrés que ceux dont je vous parle depuis le milieu de matinée. Alors pour des raisons différentes, accident et fin d'événement tout à l'heure au départ de Bordeaux sur l'A63 en direction d'Arcachon du Pays Basque, des Landes du Pays Basque et de l'Espagne. Il faut, malgré la fin d'intervention tout à l'heure après un accident perturbant, compter une demi-heure de plus pour parcourir les 25 premiers kilomètres de la 63 en quittant Bordeaux par cette autoroute. Il y a en plus depuis peu, nous l'avons appris par la direction des routes atlantiques qui gère cette partie du réseau, un poids lourd qui est en panne au kilomètre 26 secteur de Mioz, donc 26 kilomètres après la rocade, et qui gêne le passage sur la voie la plus à droite en direction du sud. C'est peut-être aussi ce qui explique que le trafic ne reprend pas un cours normal au départ de Bordeaux. Retenez environ une demi-heure de plus pour parcourir les 25 premiers kilomètres de la 63. En revanche, tout va bien désormais pour atteindre Bordeaux par cette même l'autoroute A63 en direction de la Rocade qui a été, dont les derniers kilomètres de la 63 ont été bien saturés dans ce sens un tout petit peu plus tôt dans la matinée et il y a encore tout à l'heure quelques minutes. Brive-la-Gaillarde, autre point de blocage lié aux travaux menés par la direction des routes centre-ouest à Brive et qui ont des conséquences dans les deux sens de circulation. Quelques minutes de plus à prévoir pour aborder ce chantier. Bouchon à l'entrée de la zone de travaux, quel que soit votre sens de circulation et dans la traversée, mais vraiment quelques minutes de plus, ça ne devrait pas être très très long. Rassurez-vous, partout ailleurs, je n'ai pas d'informations relatives à des bouchons à vous transmettre. N'allons pas nous en plaindre. Le trafic est bien fluide sur tous les axes que vous empruntez, y compris pour vous qui faites la liaison par cette belle autoroute entre Toulouse et la Méditerranée, la 61. D'ailleurs, où l'alerte a été levée concernant les piétons aperçus tout à l'heure au sud-est de Toulouse sur cette autoroute à 61. Un dernier mot concernant des obstacles ou des véhicules arrêtés qui peuvent gêner. Obstacles sur l'autoroute A20 dans le secteur de Cahors en direction du sud. Ce sont des morceaux de pneus signalés au kilomètre 370, une vingtaine de kilomètres après Cahors Nord, la sortie numéro 57. À l'ouest de Brive-la-Gaillarde en direction de Bordeaux sur la 89, un véhicule gêne le passage sur une voie spéciale réservée aux véhicules lents au kilomètre 174. Pensez à bien vous décaler sur les deux voies les plus à gauche, 3 km après Mansac-Terrasson, la sortie numéro 18. Et puis pour vous qui nous écoutez sur la côte aquitaine, dans les Landes, je voudrais vous rappeler des morceaux de pneus vus ces dernières minutes sur le réseau Atlante en direction de Bordeaux au kilomètre 101. Une intervention aura lieu dans les prochaines minutes, 3 km après l'ITMX Rion des Landes, la sortie numéro 13.
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1: 13h14, je vous donne en ouverture de ce flash deux nouvelles informations très localisées. Obstacle les véhicules arrêtés, obstacle à travers les Pyrénées sur l'A64 en direction de Toulouse. Il peut y avoir un danger en raison d'une plaque de fer signalée au kilomètre 152, 8 km après Tarbes Est, la sortie numéro 13, en vous rapprochant de Tournailles. Et vous avez sur cette même autoroute A64, plutôt côté Bayonne, une trentaine de kilomètres à l'est de Bayonne en direction de Pau et de Toulouse, un véhicule qui est arrêté juste après la barrière de péage de Sam. Pensez donc à bien vous en décaler selon sa position exacte. À 13h15 maintenant, je voudrais vous rappeler les deux secteurs encombrés. Alors c'est plus long quand même pour quitter Bordeaux par l'A63. Une demi-heure de plus pour parcourir les 25 premiers kilomètres de l'autoroute A63. Là, vous commencez à nous rejoindre dans ce bouchon. Vous avez traversé à peu près la moitié de ce bouchon en direction du sud. Les ondes du 107.7, vous les recevez dans le secteur de l'aire de service de Sestas pour ce point trafic en tout cas consacré à une partie du sud-ouest. Donc retenez une demi-heure de plus pour parcourir les 25 premiers kilomètres de l'A63 en direction d'Arcachon, des Landes, du Pays Basque et de l'Espagne. Tout cela lié à la saturation du trafic depuis ce matin et depuis tout à l'heure à l'arrêt d'un poids lourd qui gêne le passage sur l'une des deux voies au kilomètre 26, un tout petit peu après l'embranchement avec la 660 qui mène à Arcachon. Le poids lourd est arrêté sur la voie la plus à droite et sur la bande d'arrêt d'urgence, mais donc empiètement et donc neutralisation par les équipes de la direction des routes atlantiques de cette voie de droite. Et vous passez uniquement sur la gauche, c'est cet effet entonnoir qui provoque ce trajet rallongé de 30 minutes au départ de Bordeaux pour ensuite poursuivre sans encombre votre voyage sur l'autoroute A63 ou sur l'A660 en direction d'Arcachon. Brive-la-Gaillarde, ça a l'air d'aller un tout petit peu mieux là où la direction des routes centre-ouest procède à des travaux dans les deux sens, 10 km de chantier. Il reste, selon les dernières indications, un tout petit peu de bouchon en direction du sud à l'approche et dans la traversée de cette zone de travaux qui a aussi pour conséquence, je le rappelle, en descendant la 20, l'impossibilité de bifurquer sur la 89 en direction de Bordeaux, vous restez très temporairement sur la 20. Vous la quittez à Objat, juste après la bretelle d'accès à la 89 qui est fermée. Objat, c'est l'échangeur 50 et par le réseau secondaire, vous reviendrez très rapidement en entrée de Brive-Ouest pour poursuivre sur la 89 en direction de Périgueux et de Bordeaux. Secteur où il va faire le plus chaud, hein, d'ailleurs, dans le quart sud-ouest aujourd'hui, le Lot, la Corrèze, le Puy-de-Dôme, 42 degrés attendus à Clermont-Ferrand. Le Puy-de-Dôme est le seul département du secteur où vous nous écoutez qui est en alerte rouge canicule. Tous les autres sont en orange. Pensez à bien vous hydrater encore une fois. Les conseils, nous allons continuer de vous les prodiguer au cours des prochains jours car malheureusement, les effets vont encore se faire ressentir de toute cette accumulation de chaleur au cours des derniers jours. The Logical Song, ce titre signé Supertramp, en souvenir tout de suite pour poursuivre votre voyage.

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Un petit peu de légèreté avec cette chanson d'une jeune artiste Manon Lisa qui nous amène aussi au passage un petit peu de fraîcheur. Le petit pêcheur, ça fait du bien d'être au bord de l'eau, même en musique. J'espère que vous allez profiter de cet après-midi si vous en avez la possibilité pour aller à la plage par exemple. Il y a du monde qui quitte Bordeaux en ce moment par la 63, l'autoroute de la côte aquitaine. Une demi-heure de plus pour parcourir les 25 premiers kilomètres de la 63. Là, vous nous écoutez ou vous nous retrouvez sur le 107.7 dans le bouchon. C'est lié au kilomètre 26, un petit peu plus loin, donc à une panne d'un poids lourd, un dépannage qui nécessite une neutralisation de la voie la plus à droite, effet entonnoir important. C'est la grosse difficulté du moment. Là, vous nous écoutez dans tout le quart sud-ouest. Nous allons développer les autres informations trafic du moment dans notre prochain flash dans moins de 5 minutes. Il s'est produit un accident ces dernières minutes. Je le rappelle également, c'est important pour vous qui vous rapprochez de Toulouse depuis l'est, en provenance d'Albi par exemple, par la 68, et une gêne est d'ores et déjà annoncée au kilomètre 11 de la 68. 4 kilomètres après Montastruc, la sortie numéro 3. Voici Superfunk, Lucky Star, pour poursuivre votre voyage en musique. 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
1: Bon début d'après-midi, bon week-end. Il est bientôt 13h30. Un accident nous est annoncé dans le quart sud-ouest où vous recevez ce programme. Et c'est à l'est de la ville rose, Toulouse, sur la 68 en provenance d'Albi, en direction de Toulouse. C'est une première alerte qui nous a été transmise ces dernières minutes. Les vérifications commencent. Au kilomètre 11, c'est là où se trouverait un véhicule léger accidenté avec une gêne indiquée pour la première alerte sur la partie droite de la chaussée en direction de Toulouse. Vous allez passer à hauteur de ce véhicule 4 kilomètres après Montastruc, la sortie numéro 3. Ce qui peut d'ores et déjà provoquer un tout petit peu de ralentissement, même si nous voyons que le trafic est relativement calme en ce début d'après-midi dans cet est toulousain sur l'autoroute A68. Les accidents, c'est la seule information du moment, n'allons pas nous en plaindre. J'évoque maintenant sur le réseau Vinci Autoroute, toujours sur l'A64 dans la région de Tarbes, la présence possible d'un obstacle, une plaque en fer. Elle pourrait gêner votre passage en direction de Toulouse au kilomètre 152. Rudy est en route, patrouilleur de Vinci Autoroute, pour s'en occupé 8 km après Tarbes Est à la sortie numéro 13. Avant de rejoindre le réseau Atlande, puis le réseau Vinci Autoroute, si vous avez l'intention de rouler sur l'A63 au départ de Bordeaux, malheureusement là c'est la grosse difficulté pour le bouchon installé depuis plusieurs heures maintenant. Alors il y a eu une évolution, il y a eu dans un premier temps un accident, intervention terminée, un trafic qui avait l'air de mieux repartir au départ de Bordeaux sur l'A63. Malheureusement, depuis une heure, un poids lourd est tombé en panne au kilomètre 26 km au sud de la Rocade, en direction de l'Espagne, et ça présence nécessite toujours une neutralisation de la voie la plus à droite. Ça passe uniquement sur la gauche. L'effet entonnoir est assez important. Ensuite, vous roulerez sur trois voies sur la 63, mais à cet endroit-là, vous êtes sur deux voies et donc une seule de disponible pour passer dans l'immédiat. Le trajet entre le moment où vous quitterez la rocade de Bordeaux et que vous prendrez la 63 et le moment où vous allez passer à hauteur de l'intervention vous fera mettre 30 minutes de plus. Donc prévoyez 30 minutes de plus, tant pour poursuivre sur la 63 que pour bifurquer sur la 660 en direction d'Arcachon. Je referme ce flash avec la météo, toujours indissociable bien sûr avec cette canicule de vos conditions de circulation. Elles peuvent être rendues très difficiles et je pense bien à vous qui avez beaucoup de mal à récupérer en ce moment. L'alerte rouge pour la canicule ne concerne entre le sud-ouest et l'Auvergne que le Puy-de-Dôme. Là, vous nous écoutez en tout cas. Il va faire 42 degrés cet après-midi à Clermont-Ferrand. Tous les départements du sud-ouest sont toujours en orange. Donc il fait chaud, très très chaud. Bien évidemment, le risque incendie élevé, feux de forêt, de végétation, parfois dès l'autoroute. Risque élevé de niveau 3 sur une échelle de 4. Donc c'est ce que l'on appelle la vigilance orange pour le risque incendie. Vigilance orange en Haute-Garonne, en Ariège, dans l'Aude, le Tarn, le Lot, le Puy-de-Dôme. Plus près de la Méditerranée, un risque maximum aujourd'hui dans les Pyrénées-Orientales qui sont en alerte rouge pour ce risque incendie.
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1: Un reportage à suivre dans les prochains kilomètres. Peut-on se garer avec un véhicule thermique ou électrique sur les places situées devant les bornes de recharge? C'est la question que nous allons poser à notre consultant juridique, Maître Éric Decaumont. Sa réponse dans l'Automobile et la Loi, juste après Michel Polnareff.

0: Michel Polnareff, merci de votre fidélité. Je vous souhaite un agréable week-end, un voyage le plus serein possible. Nous allons nous retrouver dans 8 minutes. Il sera peut-être encore question tout à l'heure d'une intervention qui ne devrait pas tarder à débuter après un accident qui s'est produit sur l'autoroute A68 dans l'est de Toulouse en direction de la Ville Rose en provenance d'Albi. Décalez-vous bien sur la gauche. Selon la première alerte, la gêne concerne la partie droite de la chaussée au kilomètre 11, 3 à 4 km après Montastruc, la sortie numéro 3. Temps de trajet rallongé de 20 à 25 minutes pour parcourir les premiers kilomètres de l'autoroute A63 au départ de Bordeaux pour atteindre l'embranchement avec la 660 qui mène à Arcachon. C'est dans ce secteur qu'un poids lourd est en cours de dépannage. Il n'y a qu'une seule voie pour passer, donc le trafic est perturbé sur une quinzaine de kilomètres. Il ne s'agit pas d'un bouchon dur sur 15 kilomètres, mais quand même d'un trafic bien ralenti avec ce trajet rallongé de 20 à 25 minutes. Dans l'automobile et la loi, nous intéressons en ce début d'après-midi aux places situées devant les bornes de recharge électrique. Francine Thomas est en compagnie de notre consultant juridique.
1: Bonjour Maître de Caumont.
2: Bonjour à toutes et à tous.
1: Question très simple, peut-on se garer sur les places de stationnement situées devant les bornes de recharge pour véhicules électriques si justement on n'est pas en train de charger? Autrement dit, est-ce que ce sont des places comme les autres?
2: Alors ce ne sont absolument pas des places comme les autres, ce sont des places réservées à la recharge. Attention, pas aux véhicules électriques, à la recharge. C'est-à-dire que si vous gardez.
1: Oui, si j'ai un véhicule électrique mais qu'il ne charge pas, je ne peux pas y aller.
2: Exactement, vous êtes en infraction comme quelqu'un qui aurait un véhicule thermique parce que ce que veulent les pouvoirs publics, c'est que les véhicules puissent être rechargés. Pas que des petits malins sous prétexte qu'ils ont un véhicule électrique s'imaginent qu'ils ont des places réservées, un peu comme par exemple pour des personnes à mobilité réduite ou autre.
1: Donc il faut qu'il y ait le câble branché.
2: Il faut qu'il y ait le câble branché quand on soit en train de recharger et de payer. Alors vous me direz, quelqu'un qui est déjà complètement chargé, oui, si j'ose dire, et qui branche son câble, je ne pense pas que ça va lui être refusé, je ne pense pas que le policier verra la différence, le contractuel verra la différence, mais quoi qu'il en soit, c'est pour la recharge. Vous n'avez donc pas le droit de vous y mettre, que vous soyez avec un véhicule thermique ou avec un véhicule électrique, uniquement pour stationner. La loi le prévoit expressément, hein. Ça rentre dans le cadre de l'arrêt ou du stationnement gênant. Et il y a l'hypothèse de se garer devant un dispositif destiné à la recharge en énergie des véhicules électriques. J'ajoute que si vous n'êtes pas là quand le policier verbalise, ou que vous êtes là mais que vous ne voulez pas vous en aller, ça peut être mis en fourrière, votre véhicule. Et donc, vous allez vous retrouver avec une amende modique de deuxième classe, effectivement, mais vous allez être pénalisé, vous allez être verbalisé, ça, vous n'y couperez pas.
1: D'accord. Et je signale au passage qu'il y a également une tarification supplémentaire qui peut être appliquée sur certaines bornes de recharge rapide si on est garé plus d'un certain temps, souvent au-delà de 45 minutes ou une heure. Il y a un tarif de stationnement qui est appliqué en plus du tarif de charge, donc ça revient au même, en fait. C'est vraiment des zones pour charger et pas pour faire autre chose.
2: On est d'accord, mais il restera la double question. Question effectivement d'abord de l'uniformisation de cette réglementation qui devait a priori des règlements, une réglementation locale.
1: Oui.
2: Donc ça veut dire qu'il faut qu'elle soit portée à la connaissance des, oui, usagers à proximité de la place en question. Puis après ça se posera la question, bien entendu, de la preuve de la durée pendant laquelle vous avez stationné, qui doit avoir effectivement des justifications pour que la verbalisation tienne debout. Sinon, les avocats sont là.
1: Merci beaucoup Maître de Caumont. Et pour retrouver sans cesse de nouvelles informations sur nos droits d'automobiliste, on peut consulter votre site internet à l'adresse maître-de-caumont.fr. À bientôt Maître.
2: À très bientôt.
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0: Nous allons poursuivre la musique, la route en musique dans quelques instants avec Gaëtan Roussel et sa chanson « Tout s'en va ». Pour ma part, je reviens auprès de vous dans moins de 5 minutes à 13h45 pour un nouveau point circulation. A tout à l'heure, bon début d'après-midi et bon week-end à l'écoute du 107.7.
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1: 2h moins le quart, il y a bien un accident qui s'est produit en approche de la région toulousaine par l'A68 en provenance d'Albi. Accident avec un fourgon qui est positionné sur la bande d'arrêt d'urgence au kilomètre 11. Vous avez une équipe de Vinci Autoroute qui est présente sur place. Thierry, arrêté avec son camion sur la bande d'arrêt d'urgence pour bien vous prévenir de vous décaler le plus à gauche possible. L'accident, je rappelle sa localisation, la borne 11 de l'A68 dans le sens Albi-Toulouse. 4 km après Montastruc, précision supplémentaire, il y a des débris sur les voies, donc c'est un danger supplémentaire, même si le véhicule est vraiment bien positionné, ce fourgon sur la bande d'arrêt d'urgence, il ne gêne pas le passage. En revanche, les obstacles peuvent constituer un danger supplémentaire. Soyez bien concentrés en vous rapprochant de Toulouse si vous êtes en train d'arriver d'Albi par l'autoroute A68. C'est le seul accident en cours sur le réseau que vous empruntez. Il y a un autre événement, lui, qui est perturbant et qui provoque 15-20 km de trafic difficile. C'est un poids lourd qui est au kilomètre 26 de la 63, donc 26 km au sud de la rocade de Bordeaux, sur la 63 en direction des Landes, du Pays Basque et de l'Espagne. Un poids lourd qui est arrêté. La voie de droite reste neutralisée. Ça ne passe à hauteur de cet événement que sur la seule voie de gauche et cela congestionne donc le trafic en amont dès Sestas. Pour vous qui quittez Bordeaux par la rocade ou qui avez quitté Bordeaux depuis la rocade pour prendre la 63, le trajet est rallongé de 25 minutes à 30 minutes par rapport à un trajet habituel sans bouchon pour atteindre notamment Marcheprime, là où il y a la possibilité de quitter la 63, de prendre la 660 en direction d'Arcachon. Vous êtes donc tous concernés par ces quasiment 30 minutes de plus au départ de Bordeaux, que vous souhaitiez prendre la direction d'Arcachon ou poursuivre en direction des Landes, du Pays Basque et de l'Espagne sur l'autoroute A63. Ce sont les deux secteurs difficiles du moment. Toulouse pour l'accident, le sud de Bordeaux pour les conséquences d'un poids lourd en panne. Tout va bien partout ailleurs, un trafic bien fluide. Vous êtes peut-être en train de redémarrer des aires de repos, des aires de service après votre pause du déjeuner. Je vous rappelle à cette occasion, et ça vaut pour tout le monde, même vous qui êtes déjà en train de rouler que sur autoroute, on roule à droite et on dépasse par la gauche. Certains conducteurs, certaines conductrices confondent parfois la règle. D'autres l'oublient, d'autres ne la connaissent pas. Sur autoroute, on roule à droite. Écoutez ce principe élémentaire qui vous est rappelé par Jérôme Denas. Il commande l'escadron départemental de contrôle des flux de l'Hérault.
2: Le code de la route prévoit qu'on doit circuler sur la voie la plus à droite quand il y a plusieurs voies de circulation dans le même sens. Les autres voies, donc, situées à gauche, servent uniquement à dépasser et on doit rapidement, après, se remettre sur la droite. C'est très dangereux de doubler par la droite parce que la personne que vous avez doublé vous a pas forcément vu et donc ça peut générer un accident. C'est interdit de dépasser par la droite.
1: Rouler à droite, c'est vraiment une règle à respecter sur autoroute. La météo, je vous en reparlerai plus longuement dans un quart d'heure. Un seul département du sud-ouest à l'Auvergne, où vous nous écoutez, qui est en alerte rouge canicule. Cet après-midi, il s'agit du Puy-de-Dôme. Tout le monde est en orange. Un mercure qui, encore dans plusieurs départements, va atteindre, voire dépasser les 40 degrés cet après-midi. Nous poursuivons musique à 13h48 avec Juliette Armanet dans 12 minutes à 14h, l'actualité nationale et internationale. Bon voyage et bon week-end à l'écoute du 107.7.

0: Genesis en souvenir et son chanteur, bien sûr, Phil Collins, That's All sur le 107.7. Dans moins de 4 minutes à 14h, un coup de projecteur sur l'actualité nationale et internationale. Sébastien Date, en 2 minutes, vous dira tout sur ce qui se passe dans le monde, en France également. Il sera question forcément des conséquences de cette canicule. Résultats sportifs également du foot dans le flash de Sébastien Date. Et je vous retrouverai avec grand plaisir juste après pour un nouveau point trafic, météo pour le trafic dans le quart sud-ouest où vous nous écoutez. J'attire votre attention sur une voie de droite qui vient d'être neutralisée en approche de la région toulousaine pour permettre une intervention en toute sécurité d'un dépanneur. Un accident s'est produit tout à l'heure en arrivant d'Albi au kilomètre 11 en direction de Toulouse, 4 km à Berre. Après Montastruc, la sortie numéro 3 roulait bien sur la voie qui longe le terre-plein central. Retenez aussi ces 20 à 30 minutes de plus qu'il faut pour parcourir les premiers kilomètres de l'autoroute A63 au départ de Bordeaux en direction de la côte aquitaine. Voici Benabar pour refermer cette heure.
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0: Bon voyage et bon week-end à l'écoute du 107.7. Merci de faire la route avec nous, il est 14h.
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2: Bonjour à tous. À la une, malgré la baisse des températures à l'ouest, 37 départements sont toujours en vigilance rouge canicule depuis le centre jusque dans le Grand Est en passant par l'Île-de-France. Pensez à vous arrêter un peu plus régulièrement que d'habitude sur la route sans oublier de vous hydrater. Attention aussi au risque d'incendie et gare aux orages parfois violents annoncés cet après-midi entre la Nouvelle-Aquitaine, la Bretagne et le Nord en passant par la région parisienne. Matignon prévient, la canicule baisse mais ses effets sanitaire reste devant nous pendant plusieurs jours. L'actualité de ce samedi 27 juin, c'est aussi Téhéran qui dénonce ce matin une violation flagrante de l'accord conclu avec les États-Unis pour mettre fin à la guerre en cause des frappes américaines hier soir contre plusieurs sites situés dans le sud de l'Iran. En représailles, Bahreïn annonce avoir été visé par plusieurs drones. Un pétrolier a également été touché par un projectile non identifié dans le détroit d'Ormuz. Dans le reste de l'actu, les secours toujours à pied d'œuvre pour tenter de secourir les victimes du double séisme qui a secoué le Venezuela mercredi. Les secousses de magnitude 7,2 et 7,5 ont laissé un paysage de dévastation jusque dans la capitale Caracas où la population dénonce l'insuffisance des secours. Selon le dernier bilan, au moins 920 personnes sont mortes et plus de 50 000 sont portées disparues. On passe au sport avec la finale du top 14 de rugby. Toulouse va tenter d'enchaîner un quatrième titre à la suite. Les stadistes seront opposés à Montpellier. Coup d'envoi depuis le Stade de France à 21h05. On termine par du foot.
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2: La Coupe du Monde est ce soir la dernière journée des phases de poule. À 23h, le Panama défiera l'Angleterre et la Croatie sera opposée au Ghana. À suivre ensuite à 1h30 du matin, Colombie-Portugal et Congo-Ouzbékistan. Enfin, à 4h demain matin, l'Algérie affrontera l'Autriche et la Jordanie jouera contre l'Argentine sans Messi. Pour rappel, après la victoire des Bleus 4-1 hier soir face à la Norvège, la France affrontera la Suède en 16e de finale de la Coupe du Monde, ce sera mardi à 23h. Il est 14h02, fin de ce flash d'actualité. Restez avec nous pour l'infotrafic, ce sera juste après la météo.
0: Merci Sébastien, vous en avez parlé, la canicule reste toujours au rendez-vous, même si vous nous écoutez entre le sud-ouest et l'Auvergne. Il n'y a qu'un seul département en alerte rouge cet après-midi, il s'agit du Puy-de-Dôme dans le sud-ouest. Les autres départements sont en orange, un mercure qui atteint, voire dépasse les 40 degrés. Brive-la-Gaillarde en Corrèze, 40 degrés cet après-midi, Cahors également pour le Lot, 42 à Clermont-Ferrand. Un air plus frais près de l'océan, à Bayonne en tout cas, au sud de la côte aquitaine, Pays Basque, 27 degrés prévus cet après-midi. Pas d'orage dans l'immédiat à surveiller au cours des prochaines heures. Demain, nouvelle baisse des températures. Les maximales vont perdre 5 degrés en région toulousaine et près de 10 degrés de moins à Bordeaux demain sous l'effet d'un temps bien plus perturbé qu'aujourd'hui. Et même orageux dès demain matin en Nouvelle-Aquitaine, dans l'après-midi entre les Pyrénées, le Massif central et les régions de l'Est. Risque incendie élevé dans plusieurs départements. Vous nous écoutez, nous en reparlerons bien sûr.
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0: Une intervention après un accident qui s'est produit à l'approche de Toulouse par l'autoroute A68. J'y reviens, une partie de la chaussée est neutralisée. Un bouchon ou un trafic perturbé sur une quinzaine de kilomètres au départ de Bordeaux sur l'A63 en direction de la côte aquitaine. Quelques autres informations ici et là qui méritent votre attention et je vous ai déjà donné planter un petit peu le décor de ce qui se passe en ce moment entre le sud-ouest et l'Auvergne. Bienvenue à 14h03. Maintenant, je vais revenir dans le détail sur les événements évoqués. L'autoroute A68, liaison entre Albi et Toulouse. En direction de Toulouse, un fourgon est accidenté depuis une demi-heure à trois quarts d'heure. Le dépanneur est arrivé sur place pour s'en occuper. La voie de droite a dû être neutralisée le temps de l'intervention au kilomètre 11 de la 68 en direction de la Ville Rose, 4 km après Montastruc, la sortie numéro 3. Ça ne provoque pas de bouchon ou de ralentissement, mais il faut faire preuve d'un maximum de concentration. Ne forcez surtout pas le passage sur la voie la plus à droite. Une inattention peut conduire à un suraccident. Je ne vous le souhaite pas, ni pour les personnes concernées par l'accident, ni pour les équipes sur place en train d'intervenir, équipe de Vinci Autoroute notamment, et dépanneur, décalez-vous bien sur la voie la plus à gauche en abordant le kilomètre 11 de la 68 en direction de Toulouse. Le sud de Bordeaux, nous changeons de secteur, de région même, puisque si vous êtes en train de quitter Bordeaux par l'autoroute A63, ça n'a pas désempli. Depuis le milieu de matinée, il y a eu plusieurs événements perturbants. Il reste au kilomètre 26 une intervention qui se poursuit après la panne d'un poids lourd il y a 1h30 environ. La voie de droite reste neutralisée, c'est dans le secteur de Mios-Marcheprime. En direction du sud sur la 63, mais aussi en direction d'Arcachon, si vous souhaitez plus loin sur la 63, bifurquer sur la 660 en direction d'Arcachon. Dans les deux cas, vous êtes concerné par un trajet rallongé de 20 minutes environ entre la rocade et le moment où vous passerez à hauteur de l'intervention. Ce sont les deux principales informations du moment. Là, vous nous écoutez. Je vais vous retrouver dans quelques instants en géolocalisation sur l'A63 dans les Landes cette fois, puisque je vois un nouveau message tomber. Les détails à l'issue de ce flash. Et concernant d'autres obstacles, je vous retrouverai également en géolocalisation au sud-est de la Ville Rose sur l'autoroute A61. Bon voyage et bon début d'après-midi à l'écoute du 107.7.
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Clan, c'est son nom de scène. C'est un DJ, producteur français qui revisite Café Conron à l'occasion de cet été 2026. Une chanson de Bad Bunny. Merci de votre fidélité. Bon voyage et voyage presque sans encombre, sauf pour les bouchons en sortie de Bordeaux. Il va falloir compter encore quelques longues minutes de plus pour atteindre Marcheprime, l'embranchement avec la 660, l'autoroute qui mène à Arcachon. Et je vous rappelle également, parmi les informations prioritaires, un accident aux portes de la région toulousaine pour vous qui rejoignez la ville rose par l'autoroute A68. Ça ne passe que sur la seule voie de gauche le long du terre-plein central. Au kilomètre 11, la voie de droite est neutralisée pour sécuriser l'intervention du dépanneur. Voici Vernis Rouge pour la suite du voyage en musique.

0: 14h16, vous restez avec nous dans quelques instants. Un nouveau point circulation entre le sud-ouest et l'Auvergne. À tout de suite.
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0: Le rappel de vos conditions de circulation. Bienvenue si vous nous rejoignez en ce tout début d'après-midi, les 14h17. Le départ de Bordeaux depuis la Rocade pour prendre la direction de la côte aquitaine via la 63 est perturbé sur plusieurs kilomètres jusqu'à l'endroit où à Marcheprix Mios, un véhicule long, un poids lourd est en cours de dépannage. Une partie de la chaussée est neutralisée. Il faut compter une demi-heure de plus pour un trajet entre la Rocade de Bordeaux et le moment où vous arriverez à l'embranchement autoroutier avec la 660, l'autoroute qui mène à Arcachon. Donc que vous souhaitez rejoindre Arcachon ou que vous souhaitiez poursuivre sur la 63 en direction des Landes, du Pays Basque et de l'Espagne. Dans les deux cas, il va falloir compter environ 30 minutes de plus dès l'instant où vous avez quitté la Rocade de Bordeaux. La circulation en Nouvelle-Aquitaine ne pose pas de soucis particuliers partout ailleurs. Le trafic est bien fluide en ce début d'après-midi. Nous n'allons pas nous en plaindre. Certes, il fait chaud, un air un tout petit peu plus respirable. Je reviendrai sur la météo dans quelques instants. 27 degrés attendus cet après-midi. Ça paraît incroyable de pouvoir vous annoncer cette baisse des températures à Bayonne, en tout cas. Bayonne, nous verrons si c'est confirmé tout à l'heure. La région Occitanie, nous allons tout de suite vous retrouver dans l'Est toulousain. Pourquoi ? Parce qu'un accident s'est produit il y a une demi-heure à trois quarts d'heure. Un fourgon s'est retrouvé, il est immobilisé, il s'est retrouvé à l'arrêt, immobilisé sur la bande d'arrêt d'urgence. Mais pour sécuriser l'intervention du dépanneur qui a lieu en ce moment, les équipes de Vinci Autoroute ont procédé à la neutralisation de la voie la plus à droite, donc en direction de Toulouse, en provenance d'Albi sur la 68 au kilomètre 11. Pensez à bien vous décaler sur la voie qui longe le terre-plein central. L'intervention du fait d'un trafic calme dans l'Est toulousain ce début d'après-midi. L'intervention ne provoque pas de bouchons, mais c'est surtout votre attention qui doit être de mise pour ne pas forcer le passage par une faute d'inattention sur la voie la plus à droite, alors que celle-ci est neutralisée au kilomètre 11, donc en direction de Toulouse et de son périphérique, par l'autoroute A68. Ça rebouchonne un tout petit peu, je vous retrouve du côté de la Corrèze. Alors le Corrèze, bref retour pour le nord de la Nouvelle-Aquitaine, puisque c'est un département de cette région. Brive-la-Gaillarde, des travaux menés sur une dizaine de kilomètres dans les deux sens par la direction des routes centre-ouest à Brive sur l'Avin. Ça se remet un petit peu bouchonné en direction du sud. Quelques minutes de plus à prévoir pour aborder la traversée de ce chantier. Une seule voie pour passer dans chaque sens et en direction du sud. Vous êtes même dévié sur la chaussée opposée pour un trafic à double sens sur une poignée de kilomètres. Autre conséquence de ces travaux à Brive, je vous rappelle que si vous arrivez du nord de l'agglomération, de Limoges également, peut-être précédemment, si vous étiez sur l'Avin en direction du sud, dans la traversée de Brive, il n'est pas possible de bifurquer sur la 89 en direction de Bordeaux. La bretelle qui permet de le faire habituellement est fermée. Il faut rester un tout petit peu sur l'Avin, la quitter à Objat, la sortie 50, et revenir en entrée de la 89 à Brive-Ouest très rapidement par le réseau secondaire. 40 degrés à Brive cet après-midi, 42 à Clermont-Ferrand pour l'Auvergne. L'Auvergne, le Puy-de-Dôme. Le Puy-de-Dôme est le seul département entre l'Auvergne et le sud-ouest en alerte rouge canicule, mais il va faire chaud un peu partout encore aujourd'hui. Nous poursuivons en musique avec Shania Twain. Voici Man I Feel Like a Woman. Dans 10 minutes à 14h30, un nouveau rendez-vous circulation. Bon après-midi à l'écoute du 107.7. 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

La jeune Elena avec son dernier titre, son dernier succès, c'était Capuche. Elena récompensée, c'était oui pour le titre de la musique Capuche. Elena récompensée aux dernières victoires de la musique pour la chanson originale avec Mauvais garçon. Je vous souhaite d'être un bon garçon en tenant le volant en ce moment, ou vous qui êtes à bord des véhicules, une bonne dame également si vous êtes en train de nous écouter. Il n'y a pas de raison d'être un mauvais garçon ou une mauvaise fille. Je vous souhaite plein de bonnes choses en tout cas pour la suite de votre voyage. Voyage qui pourrait évoluer favorablement au départ de Bordeaux sur la 63. Nous apprenons la fin de l'intervention là où un poids lourd est en panne depuis 1h30. J'y reviens.

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1: 14h passées de 31 minutes, nous voyageons ensemble cet après-midi entre le sud-ouest et l'Auvergne. Les secteurs concernés par des événements, perturbations ou pas, mais des événements quand même. L'Est toulousain, un accident sur la 68. La traversée de Brive-la-Gaillarde, un petit peu de bouchon sur la 20 en direction du sud. La sortie de Bordeaux par la 63, une évolution devrait se faire ressentir avec la fin d'une intervention après la panne d'un véhicule. Et vous avez également, parmi les autres informations du moment, le secteur d'Agen pour un animal errant ou des animaux errants, et également le nord-ouest de Clermont-Ferrand sur la 89 en raison d'obstacles. Je vous ai à peu près décrit les zones concernées par des événements. Maintenant, dans le détail, je vous rappelle ce qui est l'information prioritaire sur la 68 en direction de Toulouse, à l'approche de la Ville Rose en provenance d'Albi. Un fourgon a été accidenté tout à l'heure au kilomètre 11. Le travail se poursuit, mais il semblerait, selon les indications des équipes de Vinci Autoroute sur place, que ça évolue là aussi favorablement. Il est possible que la partie droite de la chaussée qui a été neutralisée le temps de l'intervention du dépanneur soit rendue au trafic. Dans tous les cas, prenez toutes les précautions encore en ce moment pour vous qui abordez le kilomètre 11 de la 68 dans le sens Albi-Toulouse. Le kilomètre 11 situé 4 km après Montastruc, la sortie numéro 3. Je vous retrouve, alors où est-ce que je vais vous retrouver? Allez, je vous retrouve dans la région d'Agen pour vous rappeler des animaux errants, des chevreuils au kilomètre 134-135, danger dans les deux sens, ils peuvent traverser les voies. L'intégralité de la chaussée, c'est entre Valence d'Agen, la sortie numéro 8, et Agen, l'échangeur numéro 7. Brive-la-Gaillarde, un petit peu de bouchon. Là, vous franchissez une zone de travaux sur 10 km dans les deux sens de circulation. Il y a eu plusieurs heures de trafic perturbé dans ce secteur de Brive. Travaux menés par la direction des routes centre-ouest, mais ça n'a l'air de bouchonner un tout petit peu à l'entrée de ce chantier sur quelques minutes et uniquement en direction de Toulouse. Une nouvelle information qui me parvient de l'ouest de Périgueux. À 89 en direction de Bordeaux, un véhicule arrêté juste après la barrière de péage de Mussidan-Est. Détour par la 89, mais cette fois au nord-ouest de Clermont-Ferrand. Si vous êtes en train de vous rapprocher de Clermont-Ferrand en arrivant de la Corrèze, une fois passé dans le département du Puy-de-Dôme, au kilomètre 358, des morceaux de pneus sont éparpillés sur les voies. Ils peuvent gêner votre passage. 9 km après Monza, la sortie 27. L'occasion de vous rappeler que le Puy-de-Dôme, là où vous nous écoutez, de l'Auvergne au sud-ouest, est le seul département qui reste en ce moment en alerte rouge.

0: canicule, mais partout ailleurs dans le sud-ouest, c'est souvent du orange avec un mercure qui se rapproche, atteint, voire dépasse les 40 degrés cet après-midi. Sur la côte aquitaine, départ de Bordeaux, ça roule mieux depuis la rocade pour rouler sur la 63 en direction d'Arcachon, des Landes, du Pays Basque et de l'Espagne. L'intervention est terminée au kilomètre 26, le trafic est rétabli sur les deux voies, mais il faut encore compter 15 minutes de plus pour traverser ce secteur un petit peu délicat.
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0: Des salles climatisées, des places à petit prix. C'est la fête du cinéma ce week-end. Dans un instant, votre rendez-vous ciné sur le 107.7, c'est à voir. Thierry Chaise du magazine Première viendra vous parler d'une nouvelle comédie historique française avec Artus en Cyrano de Bergerac et Franck Dubosc en D'Artagnan. Nous en parlons après Indochine.
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0: Un dossier d'en souvenir sur le 107.7, il est 14h38, ça commence à mieux rouler au départ de Bordeaux sur la 63 depuis la fin de l'intervention. Pendant une heure et demie, une partie de la chaussée a été neutralisée au kilomètre 26 en direction du sud, une trentaine de kilomètres donc au sud de Bordeaux, fin d'intervention. Encore un tout petit peu d'attente pour vous qui vous rapprochez de Mios Marche Prime, là où il y a l'embranchement avec la 660, l'autoroute qui mène à Arcachon. Surveillez bien les panneaux lumineux qui vous indiquent assez régulièrement des interventions en cours ou à suivre sur le réseau autoroutier du quart sud-ouest jusqu'en Auvergne. La chaleur accablante fatigue et a bien fatigué les organismes. Ça pourrait durer encore quelques jours, en tout cas pour les effets, même après la fin de la canicule, les effets de cette chaleur persistante. Les nuits tropicales sont en hausse, la récupération est plus difficile que jamais. Pensez à faire des pauses fréquentes, notamment quand vous êtes sur autoroute, sur les aires de service où les bâtiments sont climatisés. D'autres bâtiments climatisés, ce sont les cinémas. Nous en parlons avec l'actu du ciné. C'est à voir votre rendez-vous du cinéma sur notre antenne. Yvan Mouton est en compagnie de Thierry Chaise, le rédacteur en chef du magazine Première, pour sa sélection de la semaine.
1: Et on commence par une comédie historique française avec notamment l'ami Artus qui interprète Cyrano de Bergerac. Le film s'intitule Les Caprices de l'enfant roi, Thierry.
2: Oui, c'est un film de Michel Leclerc qui plonge dans un récit historique, mais un récit historique à la manière Michel Leclerc, donc plein de malice. Et il imagine ce qui aurait pu se passer si le vrai Cyrano et Molière avaient pu se rencontrer alors que D'Artagnan avait confié le roi, encore tout petit, à Cyrano pour qu'il échappe au conjuré.
3: J'ai besoin de toi pour une mission secrète de la plus haute importance. Tu es le seul à qui je peux demander ça.
4: Je sais que tu peux te demander, sauf de m'occuper d'un enfant ou d'un roi.
2: Voilà, c'est ça la base de l'intrigue. Alors il y a des courses-poursuites et tout ça, mais il y a surtout plein d'allusions à ce qui se passe aujourd'hui. Il y a notamment des clins d'œil au couple Macron, par exemple, à l'intérieur de tout ça. Joué donc par Artus, qui est formidable en Cyrano. D'Artagnan, c'est Franck Dubosc. Ouais. Molière, c'est Nemo Schiffman, qu'on avait aussi vu dans The Voice chanter à un moment. On retrouve aussi Julia Piaton. Chez Michel Leclerc, toujours, il y a un plaisir à la fois d'acteur et aussi de créer des rôles féminins très importants sur un film qui peut être prétendument d'homme. C'est une fantaisie historique absolument savoureuse.
1: C'est comique, c'est un côté comique.
2: Exactement.
1: Aussi.
2: Exactement. Voilà. Décalé, comique et assez léger, toujours léger, comme M. Michel Leclerc.
1: Eh bien, sans transition aucune, vous nous proposez un deuxième choix qui s'appelle Mas Palomas, film espagnol qui sort d'ailleurs en France avant de sortir en Espagne.
2: Ah, c'est un film absolument bouleversant, très cru, qui démarre de manière très crue, parce que c'est l'histoire d'un homme homosexuel qui vivait donc à Maspalomas, qui est un coin des Canaries, qui est une sorte de paradis pour les gays. Et il vit là, et il a un problème de santé, il doit rentrer à San Sébastien, et sa fille, qui a pas eu depuis des années, va s'occuper de lui. Et à partir de là, il n'aura qu'un but, c'est d'essayer, malgré son état de santé, de repartir à Maspalomas. Et c'est vraiment un très beau film, qui commence, je le dis, de manière très crue, et qui ensuite va dans une émotion particulière, sans lourdeur, sans vous tendre de main pour vous faire pleurer. C'est un petit bijou d'émotion, vraiment, de bout en bout.
1: Je rappelle le titre de ce film espagnol, Maspalomas et les Caprices de l'enfant roi, comédie française avec Artus. Les deux films sont en salle cette semaine, à retrouver également dans le magazine Première et sur première.fr.
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0: Pendant le rendez-vous du cinéma, de nouvelles informations nous sont parvenues de l'A89. Je vous les délivre immédiatement. 14h42, tout d'abord un incendie sans connaître l'origine de ce départ de feu entre Périgueux et Libourne, incendie au kilomètre 54, alors plutôt en direction de Bordeaux pour la gêne directe, 10 km après Montpont, la sortie numéro 12, mais cela peut aussi occasionner une gêne dans l'autre sens, dans le sens Bordeaux-Brive-la-Gaillarde, ça sera une dizaine de kilomètres après Coutras, la sortie numéro 11. Autre information, et là aussi, danger possible dans les deux sens lorsqu'il y a des animaux errants signalés à proximité d'une autoroute. La 89 est concernée en Corrèze entre les deux sorties qui encadrent Tulle, échangeurs 20 et 21, danger dans les deux sens au repère kilométrique. 222, les autres informations trafic arrivent après le dernier titre de Louisa qui interprète Jetlag.
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1: Plusieurs événements sur le réseau autoroutier entre le sud-ouest et l'Auvergne cet après-midi. Commençons par cette nouvelle information. Il s'agit d'obstacles, un danger particulier à prendre en compte sur l'A66 en direction de Pamiers de Foix et de l'Ariège. Obstacle vu au kilomètre 5, 5 kilomètres après votre entrée sur l'A66 en provenance de l'A61. Et c'est juste après Nailloux, la sortie numéro 1. D'autres obstacles sur lesquels je vais revenir dans les prochains instants sur les axes que vous empruntez. La priorité à ce départ de feu, sans connaître pour l'heure l'origine de ce départ de feu. Il nous est annoncé à proximité des voies de la 89 entre Périgueux et Libourne. Danger plutôt signalé en direction de Libourne et de Bordeaux, kilomètre 54, une dizaine de kilomètres après Montpont, la sortie numéro 12, mais sans connaître pour l'heure l'importance du dégagement de fumée. Ayez l'œil également dans le sens Bordeaux-Brive-la-Gaillarde, au même repère kilométrique 54 pour vous dans ce sens. Ça sera une dizaine de kilomètres après Coutras, la sortie numéro 11. Départ de feu qui peuvent être réguliers en cette période de très forte chaleur, de canicule. Sachez d'ailleurs qu'il y a plusieurs départements que vous traversez en ce moment pour aujourd'hui qui sont en vigilance orange de niveau 3 sur une échelle de 4 pour le risque incendie. Si vous apercevez un départ de feu sur autoroute ou à côté de la chaussée, comment vous comporter, comment réagir, que faire? Écoutez le lieutenant-colonel Pierre Auger, sapeur-pompier dans le Vaucluse.
2: Alors si jamais vous apercevez un départ de feu ou de la fumée en bordure d'autoroute, n'hésitez pas. Composez le 112, et là, un opérateur essayera d'avoir le maximum de renseignements. Si c'est quelque chose qui est déjà pris en compte, ne vous inquiétez pas, on vous informera que l'intervention est prise en compte. Et à contrario, une détection précoce d'un feu peut nous permettre d'intervenir très rapidement et de limiter l'extension du feu.
1: Le 112, le numéro à composer. Sur le réseau Vinci Autoroute, vous avez aussi une autre possibilité, un autre numéro, le 3605. Et sur toutes les autoroutes de l'Hexagone, pensez aussi au réseau d'appel d'urgence. Vous êtes, par les bornes oranges, localisé beaucoup plus rapidement, beaucoup plus facilement. C'est aussi une solution pour prévenir d'un événement, et notamment d'un départ de feu. En ce moment, donc, c'est sur l'A89 entre Libourne et Périgueux, au passage du kilomètre 54. L'A89 en Corrèze, des chevreuils aperçus tout à l'heure au kilomètre 222. Il peut y avoir un danger entre les deux sorties qui encadrent le secteur de Tulle, sortie numéro 20 et sortie numéro 21. Brive-la-Gaillarde, où passe la 89, si vous êtes plutôt à Brive, engagé sur l'autoroute A20 en direction de Toulouse, un tout petit peu de bouchon vous attend là où il y a un important chantier mené par la direction des routes centre-ouest. Quelques minutes suffisent pour traverser cette difficulté. Je vous retrouve maintenant sur l'autoroute A62, liaison entre Toulouse et Bordeaux. Pour un rappel, là encore, de chevreuils errants aperçus ces dernières minutes vers les kilomètres 134-135 dans la région d'Agen. Si vous êtes en direction de Bordeaux, 15 kilomètres après Valence d'Agen, la sortie numéro 8, c'est le secteur où il y a un patrouilleur en train d'intervenir. Et dans l'autre sens Bordeaux-Toulouse, pour vous, ça sera une dizaine de kilomètres après Agen, la sortie numéro 7. L'autoroute de la Côte-Aquitaine, avant de refermer ce flash, pour vous dire que ça commence à mieux rouler au départ de Bordeaux sur la 63, notamment pour atteindre Mios-Marche-Prime, où il y a l'embranchement avec la 660, l'autoroute qui mène à Arcachon. Plusieurs événements perturbants depuis ce matin au départ de Bordeaux sur la 63. Toutes les interventions sont terminées. Il faut quand même compter 15 minutes de plus pour parcourir les 25 premiers kilomètres de cette autoroute de la Côte-Aquitaine. Plus au sud, dans les Landes, un poids lourd qui va être dépanné. Le temps du dépannage, la voie de droite est neutralisée ou va être neutralisée en direction de Bayonne, de Saint-Sébastien. Il va falloir vous décaler sur les deux voies les plus à gauche au kilomètre 119. Le kilomètre 119 situé 2 kilomètres après Castets-Vielle-Saint-Girons, la sortie numéro 12. Nous poursuivons musique avec Renaud qui chantait au début des années 2000 en compagnie d'Axel Red, Manhattan, Kaboul. Bon après-midi, bon week-end à l'écoute du 107.7.

Les épines du cœur, signé Vanessa Paradis sur les ondes du 107.7. Dans 3 minutes, 15 heures, l'actualité nationale et internationale. Vous allez continuer le voyage avec un autre copilote après dans le sud-ouest, jusqu'en Auvergne d'ailleurs. Quant à la chaise qui sera là pour vous guider tout au long des prochaines heures, avec une petite amélioration sur le front des difficultés assez nombreuses évoquées depuis ce matin, même s'il n'y a pas eu d'événement majeur fortement perturbant, et ce de façon tout à fait inhabituelle. Ça ralentit encore un tout petit peu en sortie de Bordeaux sur la 63, mais rien de bien méchant en direction d'Arcachon, de Saint-Sébastien. Et je voudrais aussi attirer votre attention sur une fin d'alerte concernant un départ de feu dont j'ai pu vous parler à plusieurs reprises entre Périgueux et Libourne sur la 89. Toutes les vérifications sont faites, l'alerte est levée. Bon après-midi et bon week-end. En musique, voici Billy Idol.

0: La douceur de Sweet 16, grand succès signé Billy Idol. Je vous souhaite un bon voyage. Merci de faire la route avec nous, avec le 107.7. Il est 15h.
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2: Bonjour à tous. À la une, malgré la baisse du thermomètre à l'ouest, 37 départements sont maintenus en vigilance rouge canicule depuis le centre jusque dans le Grand Est en passant par l'Île-de-France. Attention aussi au risque d'incendie et gare aux orages, parfois violents, annoncés cet après-midi entre la Nouvelle-Aquitaine, la Bretagne et le Nord en passant par la région parisienne. La canicule baisse, mais ses effets sanitaires restent devant nous pendant plusieurs jours, prévient Matignon. Selon le SAMU à Paris, 109 personnes sont mortes en raison de la chaleur en 24 heures, contre 7 décès enregistrés d'ordinaire à la même période. L'actualité de ce samedi 27 juin, c'est aussi Téhéran qui dénonce une violation flagrante de l'accord conclu avec les États-Unis en cause des frappes américaines hier soir contre plusieurs sites sur la côte sud de l'Iran. En représailles, Bahreïn annonce avoir été visé par plusieurs drones iraniens. Un pétrolier a également été touché par un projectile non identifié dans le détroit d'Ormuz. Dans le reste de l'actu, les secours, toujours à pied d'œuvre pour tenter de sortir les victimes du double séisme qui a secoué le Venezuela mardi. Les secousses de magnitude 7,2 et 7,5 ont laissé un paysage de dévastation jusque dans la capitale Caracas, où la population dénonce l'insuffisance des secours. Selon le dernier bilan, au moins 920 personnes sont mortes et plus de 50 000 sont portées disparues. On passe au sport avec la finale du top 14 de rugby. Toulouse va tenter d'enchaîner un quatrième titre à la suite ce soir. Les stadistes seront opposés à Montpellier. Coup d'envoi depuis le Stade de France à 21h05. On termine par du foot.
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2: Dernière journée des phases de poule de la Coupe du Monde ce soir à 23h. Le Panama défiera l'Angleterre et la Croatie sera opposée au Ghana. À suivre ensuite à 1h30 du matin, Colombie-Portugal et Congo-Ouzbékistan. Enfin à 4h demain matin, l'Algérie affrontera l'Autriche et la Jordanie jouera contre l'Argentine. Pour rappel, après la victoire des Bleus 4-1 hier soir face à la Norvège, la France affrontera la Suède en 16e de finale de la Coupe du Monde. Ce sera mardi à 23h. En attendant, il est 15h02, fin de ce flash d'actualité. Restez avec nous pour l'infotrafic. Ce sera juste après la météo.
4: Merci beaucoup Sébastien. Concernant la météo, la tant attendue baisse des températures est enfin en marche. Alors plus de départements en vigilance rouge dans le sud-ouest pour la canicule. Ils sont quand même encore 37 aujourd'hui sur le reste du territoire. La vigilance orange canicule fait aussi place à la vigilance orange pour orage avec les Pyrénées-Atlantiques, les Hautes-Pyrénées, le Gers, le Tarn-et-Garonne, le Lot, les Landes, la Gironde, la Charente, la Vienne et la Haute-Vienne ou encore la Corrèze qui sont concernés par cette vigilance orange pour orage. Des orages dès la fin de l'après-midi avec une ambiance vraiment lourde côté température. Les orages qui démarreront notamment sur la chaîne pyrénéenne et qui devraient déborder tout au long de cette nuit sur tout le sud-ouest. Côté météo des forêts, vous n'êtes pas en reste avec une météo des forêts qui est vraiment, vraiment défavorable dans ce contexte. Donc de fortes températures encore aujourd'hui. Alors c'est surtout en Occitanie que nous allons retrouver des vigilances orange et rouge pour les risques de départ de feu. Dans tous les cas, vous prenez bien entendu toutes les dispositions nécessaires pour éviter ceci. Je vous rappelle que 9 feux sur 10 sont d'origine humaine. Côté température, pour celle de demain matin, on aura 24 degrés à Bayonne, Tarbes, 25 à Bordeaux, ce sera 26 pour Toulouse, 27 à Brive-la-Gaillarde et 30 à Clermont-Ferrand.
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4: 15h passé de 3 minutes, un trafic qui reste dans l'ensemble globalement calme. Alors il reste encore soutenu sur l'axe entre Toulouse, entre Bordeaux et la frontière franco-espagnole, l'autoroute A63 que vous empruntez peut-être actuellement en direction du sud, en direction de Bayonne et de Saint-Sébastien et même d'Arcachon entre Sestas et la bifurcation entre l'autoroute A63 et l'autoroute A66. Comptez quelques minutes supplémentaires, il faut dire qu'il y a eu un véhicule qui est tombé en panne dans ce secteur et qui a pu générer donc d'autres difficultés plus importantes. Pour vous qui faites le trajet sur l'autoroute A63, je vais vous rejoindre un petit peu plus au sud après avoir passé Castets-Vielle, Saint-Girons, c'est la sortie qui porte le numéro 12 en direction de Bayonne et de Saint-Sébastien. La voie de droite et la bande d'arrêt d'urgence sont occupées par un véhicule arrêté en difficulté. Il s'agit d'un poids lourd en panne. Je ne peux que vous inciter à bien vous en écarter. Il peut y avoir du monde encore en intervention dans ce secteur. Et puis, une dernière information à vous transmettre sur l'accent entre Toulouse et entre Bordeaux et Lyon, l'autoroute A89, vous qui allez circuler dans le secteur du Massif central entre La Bourboule-le-Mondor, sortie numéro 25, et Ussel-Est, la sortie numéro 24, kilomètre 288. Notez la présence d'un animal mort près des voies de circulation. Si ce n'est pas sur les voies de circulation, les services de l'autoroute sont prévenus et se rendent sur place pour intervenir. D'autres informations, si j'ai besoin d'intervenir vers vous, vous le savez, je n'hésite pas à le faire, nous rend un point géolocalisé.
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de Calvin Harris et Frank Ocean sur le 177 Slide. J'espère que tout se passe bien pour vous. Bonjour à toutes et à tous, je suis Quentin, votre nouveau copilote pour vous accompagner sur le 177 dans le sud-ouest du pays. Jusqu'en fin de journée, jusqu'à 20h, on va surveiller l'arrivée, notamment des orages qui sont prévus tout au long de cette soirée, puis de cette nuit sur le sud-ouest du pays, selon les cartes de météo français et les prévisions. Sinon, côté trafic à l'heure actuelle, bien entendu, ça se passe dans l'ensemble plutôt tranquillement, assez peu d'informations à vous transmettre, quelques ralentissements ça et là, notamment pour vous qui circulez du côté de la région au sud de Bordeaux ou encore dans la traversée de la région de Brive-la-Gaillarde. On va refaire le point, comme d'habitude, sur vos conditions de circulation quart d'heure après quart d'heure. Je vous propose de repartir ensemble en musique avec Tiwayo. Voici I've Got to Travel Alone.

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1: 15h passées de 14 minutes, c'est un trafic fluide en grande majorité qui vous attend sur de très nombreux secteurs. Entre Clermont-Ferrand et Brive-la-Gaillarde, si vous êtes sur l'autoroute A89, un petit mot de la traversée du Massif Central et notamment vous qui approchez de Pont-Gibaud, la sortie numéro 26 en direction de Bordeaux et de Brive-la-Gaillarde. Kilomètre 330, des morceaux de pneus annoncés sur la voie de droite et la bande d'arrêt d'urgence. Pour vous qui faites le trajet à Brive-la-Gaillarde, des travaux menés par la direction des routes Centre-Ouest nécessitent d'importants travaux, une circulation donc à double sens. Et ce, jusqu'à nouvel ordre pour une durée indéterminée. Donc notez que si vous roulez en direction de Toulouse, vous ne pouvez pas vous engager directement sur l'autoroute A89 en direction de Bordeaux. La bretelle de bifurcation est fermée, donc pour une durée indéterminée, il faudra passer par Objat, la sortie numéro 50, et récupérer l'autoroute A89 par l'entrée de Brive-Ouest, entrée numéro 19. Vous qui faites le trajet dans ce même secteur, et bien notez qu'en fonction de la densité du trafic, ça peut coincer à l'entrée de la zone de travaux. C'est le cas en direction de Toulouse. Et puis si vous êtes sur le réseau géré par la direction des routes atlantiques au sud de Bordeaux, direction Arcachon et Saint-Sébastien, notez la présence de quelques ralentissements à la suite d'un véhicule qui est tombé en panne. Toutes les voies ont été rendues au trafic, mais il reste encore quelques stigmates. Et puis beaucoup plus au sud, dans le sud du département des Landes, toujours sur l'axe Bordeaux-Espagne, l'autoroute A63, si vous roulez actuellement en direction de Bayonne et de Saint-Sébastien, kilomètre 119, après Castets, Vielle, Saint-Girons, la sortie numéro 12, un véhicule en panne sur la voie de droite et la bande d'arrêt d'urgence. La route en musique, Zawi et Stéphane, Love Noir arrive dans un instant, ce sera après la musique des Soul Searchers, voici Can't Get Enough pour la suite du trajet.

La musique de Zaoui et Stéphane, c'était Love Noir pour vous accompagner. Bon voyage dans le sud-ouest du pays, avec ce trafic toujours un petit peu soutenu du côté de Brive-la-Gaillarde ou encore au sud de Bordeaux. Ça concerne surtout celles et ceux qui partent vers le sud. On pouvait s'en douter en ce samedi qui signe peut-être pour certains et certaines le début des vacances de la période estivale. En attendant, pour le moment, quelques minutes supplémentaires le long de votre trajet. Rien de bien dramatique. Tous les événements que j'ai pu citer auparavant sont désormais de l'histoire ancienne. Méfiance quand même avec la chaleur qui continue de frapper notre pays. Même si la vigilance rouge est levée dans le sud-ouest du pays, il reste quand même une vigilance orange concernant la canicule et puis les orages. Mais ça, ce sera plutôt pour ce soir. Vraiment plutôt le début de soirée. On va surveiller l'évolution de la situation. Je vous propose donc de repartir ensemble en musique avec Lady Gaga's Dead Dance qui arrive juste après les Prefab Sprouts.

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1: 15h passé de 30 minutes, on prend les mêmes et on recommence avec toujours cette situation qui reste en grande majorité calme, même si le trafic s'est à nouveau densifié sur l'autoroute A63 en direction de Bayonne et de Saint-Sébastien. Au départ de Bordeaux, vous roulez en direction du sud. Comptez désormais une dizaine de minutes de patience dans le secteur de Sestas après avoir passé quitté la rocade bordelaise, secteur géré par la direction des routes atlantiques. Ensuite, vous basculez sur le réseau géré par la direction des routes par Atlande. C'est pour vous qui circulez donc dans le département des Landes en grande majorité. Sachez que si vous roulez en direction de Bayonne et de Saint-Sébastien, il y a un poids lourd qui est en panne sur la voie de droite et la bande d'arrêt d'urgence, kilomètre 119. C'est après Cassette-Vielle-Saint-Girons, sortie numéro 12. Et puis, des ralentissements, vous en apercevrez aussi sur le secteur géré par la direction des routes Centre-Ouest. Là, nous sommes dans la région de Brive-la-Gaillarde, sur l'autoroute A20 qui est un peu une zone commune avec l'autoroute A89, l'axe Bordeaux-Lyon. Bref, si vous roulez en direction de Toulouse comme en direction de Bordeaux, sachez qu'il y a des bouchons à l'entrée d'une importante zone de travaux. Alors, c'est l'affaire de quelques petites minutes de patience, mais il faut quand même arriver avec le pied léger dans ce secteur. Pied léger qu'il vous faudra aussi avoir si vous approchez depuis la région de Tulle, dans celle de Brive-la-Gaillarde. Un accident s'est produit au niveau de la barrière de péage de Saint-Germain-les-Vergnes pour vous qui roulez en direction de Brive et de Bordeaux sur l'A89. Vous savez désormais tout, ailleurs je n'ai rien d'autre à vous indiquer.
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1: Et on reparlera évidemment de la chaleur, mais aussi des orages qui sont attendus pour cette fin de journée. Vigilance orange pour canicule et pour orage sur la grande majorité du sud-ouest du pays. Donc pensez vraiment à bien vous renseigner avant de prendre la route, notamment ce soir. Les frérots de la Vega pour la suite du trajet, mais sachez que nous allons retrouver des artistes qui ne se prennent pas au sérieux et qui nous plongent dans un hiver plutôt burlesque. Les Popini Sisters sortent un album aux faux airs de fête. Leur trio vocal s'inspire des Andrew Sisters, typique des années 40 à 50. Elles seront dans Tempo 110, donc juste après Sweet Darling. Voici les frérots de la Vega.

0: Les frérots de la Vega pour les souvenirs avec Sweet Darling. Côté musique, je vous prépare Lynn avec Dans ton téléphone. Vous, j'espère que votre téléphone, si vous êtes conducteur, vous n'êtes pas à la main, hein, bien entendu. Vous le laissez à un passager, vous en profitez pour marquer une pause. Si vous avez un appel urgent maintenir et manipuler votre téléphone à la main, il faut vraiment, vraiment prendre toutes les dispositions nécessaires pour éviter les distracteurs. Quand on conduit, on ne fait que cela. La suite du trajet ailleurs, vous êtes sur le réseau autoroutier que nous parcourons ensemble, ça se passe très bien, des voyants au vert malgré la chaleur qui continue d'être accablante. N'hésitez pas là encore à multiplier les pauses. Et voici maintenant un trio vocal féminin au look rétro et glamour, les très British Poupini Sisters. Publie un album anniversaire entre compositions originales et nombreuses reprises piochées dans les Beach Boys, Bonnie Tyler ou encore Dalida. Place à Tempo 110 avec Charlotte Latour.
1: 110 secondes avec trois copines de conservatoire. Elles ont étudié le jazz et pratiqué le chant choral à Londres. Les Poupini Sisters ont sorti leur premier album d'harmonie vocale en 2006. Énorme succès à l'époque. 20 ans plus tard, elles sortent un album anniversaire. Il y a la blonde Kate, la voix la plus grave, la comédienne du groupe, adepte de la dérision et du second degré. La rousse, Rosanna, la voix la plus aiguë, femme fatale du trio, à la fois chic et sexy. Et entre les deux, la brune, Marcella, la plus excentrique. C'est elle qui nous dit ce qui leur plaît le plus dans les années 40-50 qu'elles incarnent.
2: La mode, clairement, parce qu'elle ouvre une palette de créativité dingue. Et bien sûr, le son du jazz de cette période. Le hot jazz, les big bands, c'est tellement entraînant qu'on peut vraiment s'amuser avec. Il ne s'agit pas de laisser de côté les choses tristes de l'époque, mais plutôt d'essayer de mettre en avant les plus positives. On adore s'amuser en musique, revisiter des chansons de façon légère. Mais attention, on travaille notre musique très sérieusement. Et quand on chante en harmonie, il n'y a pas de « je ». Tout se conjugue avec « nous ». C'est ce qui fait la magie de notre trio. C'est un peu comme fêter nos 20 ans de mariage et fêter notre envie incroyable de continuer ensemble. On voulait donc donner un ton très joyeux à cet album. Certaines chansons sont un peu fofolles, d'autres poignantes, il y a un peu de tout, comme dans la vie quoi.
1: The Birthday Party, c'est le nouvel album des Poupini Sisters.
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0: Et comme promis, on roule en musique, ce sera dans quelques instants. Après Lynn, je vous prépare la musique de Gotham Project avec Differente. Un nouveau point complet sur vos conditions de circulation arrive ensuite. Et puis bien entendu, si j'ai besoin d'intervenir, vous le savez, je le fais dans un point géolocalisé, région par région.
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1: 15h passé de 46 minutes, très peu de choses à vous raconter sur votre route. On prend toujours cette même situation qui est globalement, sensiblement la même chaque été hein, sur le sud-ouest du pays. Il y a du monde au sud de Bordeaux pour prendre la direction du bassin d'Arcachon et des plages landaises. Ça génère des ralentissements. Et puis si vous êtes entre Bordeaux et Lyon, l'autoroute A89 croise aussi l'autoroute A20 dans le secteur de Brive-la-Gaillarde. Quand il y a du monde, ça a tendance généralement à saturer un petit peu. Ajoutez à cela cette importante zone de travaux qui vous concerne si vous êtes en direction de Toulouse avec une circulation à double sens. Quelques minutes supplémentaires pour traverser le secteur du Sac et au niveau de la bifurcation avec l'autoroute A89 qui, je vous le rappelle, en direction de Toulouse ne vous permet plus d'aller en direction de Bordeaux directement. Il faudra simplement sortir après à Objat, la sortie numéro 50. On aura l'occasion d'en reparler. La Corrèze toujours et l'autoroute A89, donc l'axe Bordeaux-Lyon. Vous qui circulez en direction de Bordeaux, notez qu'au niveau du péage de Saint-Germain-les-Vergnes, situé après le secteur de Tulle, un accident s'est produit au niveau de la barrière de péage. Il y a un patrouilleur qui est en train d'intervenir à pied au niveau de cette barrière de péage, donc pensez vraiment à bien ralentir. Il est en train d'assurer votre sécurité. Respectez la sienne en retour. Il s'agit de Sébastien qui est en train de travailler en ce samedi pour vous. Le trajet ailleurs dans le sud-ouest du pays, à ma foi, ça se passe très bien. Hein. C'est peu de choses à vous indiquer. Je fais juste un petit retour sur l'autoroute A63, l'axe Bordeaux-Espagne. Si vous roulez en direction de Bayonne et de Saint-Sébastien, dans le sud du département des Landes, après Castets-Vielle-Saint-Girons, c'est la sortie numéro 12. Il y a toujours un véhicule en panne sur voie de droite et bande d'arrêt d'urgence. Kilomètre 119. Vous savez tout, ou presque. Je vous rappelle les vigilances orange qui sont en place. Canicule. Et puis à partir de 20h ce soir, la vigilance canicule va partager sa couleur orange avec celle des orages qui sont attendus ce soir et tout au long de cette nuit, mais avec à la clé, au moins on l'espère, une baisse des températures. Hélène Sillot arrive dans un instant côté musique, nous écouterons Bye Bye, moi je viens tout juste d'arriver, je ne vous dis donc pas au revoir tout de suite. Je vous propose de voyager ensemble en musique avec une légende et un très joli titre, très émouvant, signé Johnny Hallyday. Voici Marie tout de suite sur le 107.7.

0: La musique d'Elencio, c'était Bye Bye. Bonne route avec nous et avec des conditions de circulation qui restent en très très grande majorité favorables pour le sud-ouest du pays. Il y a quand même plus de monde qu'ailleurs au sud de Bordeaux ou encore dans la traversée de la région de Brive-la-Gaillarde. Mais sans outre mesure, je vous rappelle qu'il fait chaud, je pense que je ne vous apprends rien. Alors en cas de forte chaleur, pensez à adopter les bons réflexes, les conseils de Laurent Dubois, des secouristes Croix-Blanche dans le département de Vaucluse.
1: Il faut emmener une grosse quantité d'eau, des bouteilles d'eau, si possible dans une glacière, c'est mieux, hein, l'eau est fraîche. Hein. Et puis si on a des petits pulvérisateurs, des brumisateurs, il faut également les emmener. Si vous êtes avec des personnes vulnérables, telles que les personnes âgées, les enfants ou des animaux, enfin, parce qu'il faut aussi donner de l'eau à des animaux, enfin, emmener la quantité d'eau qu'il faut. Enfin, il faut boire 2 litres d'eau, mais plus il fait chaud, plus on va avoir besoin de boire. Mais surtout, arrêtez-vous toutes les 1h30, mettez-vous à l'ombre, allez dans les stations-service qui sont climatisé.
0: Laurent Dubois des secouristes Croix-Blanche du département de Vaucluse. La suite du trajet, ce sera avec un nouveau point complet sur vos conditions de circulation après l'actu de 16h. Pour nous emmener jusque-là, encore un peu de musique, le temps pour moi de vous dire que les orages aussi sont attendus ce soir. Alors, de la pluie qui sera, je l'espère, salvatrice, ne serait-ce que pour les sols et puis aussi pour les esprits. Alors, peut-être aurez-vous ce titre en tête quand la pluie commencera à tomber. When the rain begins to fall, voici Jermaine Jackson.

0: Les souvenirs pour nous accompagner sur le 107.7. Soyez les bienvenus. Il est 16h.
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2: Bonjour à tous. Le gouvernement continue d'appeler à la vigilance de tout un chacun. La vigilance rouge canicule est toujours en cours dans une trentaine de départements du centre et du nord-est de la France. Cette vague de chaleur recule, mais ses effets sanitaires restent devant nous, prévient Matignon, qui confirme une hausse du nombre de décès, principalement à domicile. À Paris, le SAMU a recensé plus de 100 morts hier en raison de la canicule. C'est plus de 10 fois plus que d'ordinaire à la même époque. Gare aux orages également, avec une vigilance orange qui concerne de nombreux départements en ce moment, du sud-ouest au nord de la France, en passant par le centre et la région parisienne. Les pompiers appelaient également pour de nombreux incendies. C'est le cas par exemple à Aubagne, dans les Bouches-du-Rhône, où un hélicoptère bombardier est mobilisé, un feu de végétation qui a déjà parcouru 3000 mètres carrés au niveau d'une zone commerciale. Les commerces, justement impactés par cet épisode caniculaire, le gouvernement indique qu'il va prolonger la période des soldes d'été pour aider les petits magasins. L'actualité, c'est aussi ces nouvelles tensions entre l'Iran et les États-Unis. Téhéran accuse Washington d'avoir violé l'accord de paix après une frappe américaine sur le territoire iranien, entraînant ensuite une réplique de Téhéran. Un pétrolier a aussi été touché par un projectile non identifié dans le détroit d'Ormuz. Un samedi de sport avec la finale du top 14 de rugby. Le Stade Toulousain, encore lui, fait figure d'immense favori et vise un 4e bouclier de Brennus d'affilée. Mais pour cela, il faudra battre Montpellier ce soir au Stade de France, coup d'envoi 21h05. Et puis en football, les derniers matchs des phases de poule à la Coupe du Monde, il faudra attendre 23h pour le coup d'envoi de Panama-Angleterre ou encore de Croatie-Ghana. Il est 16h02, fin de ce flash. Dans un instant, le retour du trafic, ce sera après la météo.
0: Merci beaucoup Thibaut. Concernant la météo, on va avoir droit encore à la vigilance orange. Alors certes, la vigilance rouge ne concerne plus le sud-ouest, mais comme Thibaut nous l'a dit, il y a quand même une trentaine de départements, 37 plus précisément, qui sont encore en vigilance orange, rouge, aujourd'hui. La vigilance orange canicule, elle partage sa place dans le sud-ouest du pays avec la vigilance orange pour orage. Ça concerne notamment les Pyrénées-Atlantiques, les Hautes-Pyrénées, le Gers, le Tarn-et-Garonne, le Lot, les Landes, la Gironde, la Charente, la Vienne ou encore la Haute-Vienne et la Corrèze pour faire un large panel dans le sud-ouest du pays. Des orages donc dès la fin de l'après-midi, d'après la carte de Météo France. Une ambiance en tout cas lourde qui est attendue et surtout des orages qui vont frapper sur la chaîne des Pyrénées en soirée et déborder sur tout le sud-ouest dans la nuit. Côté météo des forêts, une très grande partie des départements que nous traversons ensemble sont en vigilance modérée. C'est surtout sur l'Occitanie que vous rencontrerez des départements en vigilance élevée, c'est-à-dire vigilance orange pour les risques de départ de feu. Pensez à prendre tous les bons réflexes, hein. Je vous rappelle que 9 feux sur 10 sont d'origine humaine, donc il faut impérativement bien se renseigner. Vous pouvez le faire d'ailleurs en allant sur feu-forêt.gouv.fr. Enfin, côté température, comment ça va se passer demain matin? On aura du 24 degrés à Bayonne et à Tarbes, 25 à Bordeaux, 26 à Toulouse, 27 pour Brive-la-Gaillarde et 30 à Clermont-Ferrand.
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0: 16h03 et nous gardons un œil sur quelques rares événements le long de votre trajet. Vraiment peu de choses à vous indiquer. C'est un véhicule qui est en panne par exemple, qui nous est arrivé tout récemment et qui vous concerne au sud de Bayonne, au Pays Basque, sur l'autoroute A63, vous que vous empruntez peut-être en direction de Saint-Jean-de-Luz, de Saint-Sébastien. Sachez que si vous souhaitez sortir à Biarritz, sortie numéro 4, un véhicule est arrêté en difficulté, donc dans cette bretelle de sortie. Sur le reste de l'autoroute A63, c'est au sud de Bordeaux que nous allons nous retrouver avec quelques ralentissements traditionnel pour prendre la direction d'Arcachon et de Saint-Sébastien, juste avant d'arriver à la bifurcation entre l'autoroute A63 et l'autoroute A660. Et puis, si vous êtes sur l'axe Bordeaux-Lyon, l'autoroute A89, vous allez croiser à Brive-la-Gaillarde l'autoroute A20, où il y a des ralentissements. Je vous rappelle qu'il y a une importante zone de travaux pour sécuriser un ouvrage qui a été endommagé par des intempéries en début d'année. Ça va vous concerner essentiellement en direction de Toulouse, puisque vous allez vous basculer de l'autre côté du terre-plein central, circuler à double sens dans ce secteur, donc ça génère des difficultés. Et puis ça génère une autre conséquence, c'est que la bretelle de bifurcation qui vous permet de passer de l'autoroute A20 direction Toulouse à l'autoroute A89 direction Bordeaux est fermée, là encore, le temps des travaux, donc pour une durée indéterminée. Sachez qu'il faudra passer par Objat, la sortie numéro 50, et suivre sur le réseau secondaire une très courte déviation pour récupérer la 89 par l'échangeur Brive-Ouest, entrée numéro 19. Enfin, si vous êtes sur l'A89, en Corrèze toujours, mais là je m'adresse uniquement à vous qui roulez en direction de Brive et de Bordeaux. Sachez qu'au niveau du péage de Saint-Germain-les-Vergnes, un accident s'est produit, un patrouilleur est sur place pour intervenir. Pensez à cette sécurité, il agit pour la vôtre. Partout ailleurs, c'est la chaleur qui règne. Vigilance orange sur de très très nombreux départements. Hydratez-vous régulièrement.
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La musique de Nick Cave et Kylie Minogue, c'était Where the Wild Roses Grow sur le 107.7. Là, je vous ai tout donné sur mon accent anglais. On va continuer de voyager ensemble, mais avec une nouveauté française. Pour le coup, ça arrivera dans un instant. Le temps pour moi de vous dire que le trafic est en très, très grande majorité fluide dans le sud-ouest du pays. On va garder quand même un œil sur le sud de Bordeaux, qui est traditionnellement chargé, toujours quand il fait beau. C'est l'autoroute A63, secteur géré par la direction des routes atlantiques et puis du monde aussi, à prévoir en Corrèze sur l'autoroute A20, qui est aussi l'une des routes vers le sud, en l'occurrence le midi toulousain. On va en reparler dans quelques instants. Sinon, partout ailleurs, pas le moindre événement à vous transmettre. Je vous propose de repartir donc en musique avec Mylène Farmer. Voici, c'est à qui le tour ? C'est une nouveauté.

0: Vous aurez peut-être reconnu la voix d'Alicia Keys à l'instant sur le 107.7. Vous restez avec nous. Je prépare France Gall dans quelques instants après vos conditions de circulation qui arrivent dans 30 secondes.
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0: 16h passées de 17 minutes, vous écoutez le 107.7 pour l'instant. Ça se passe quand même globalement bien sur les grands axes que vous empruntez. Il peut y avoir quand même, ça et là, quelques véhicules arrêtés en difficulté le long de votre trajet ou alors des interventions qui sont en cours. Ce qui est le cas avec la dernière info qui vient de me parvenir et qui vous concerne si vous êtes actuellement sur l'autoroute A20 en direction de Cahors et de Brive-la-Gaillarde. Si vous passez Cossa de la sortie numéro 59, 13 km après. Sachez qu'au kilomètre 384, un véhicule est tombé en panne sur la voie de droite et un peu sur le bas-côté de l'autoroute dans un secteur où il n'y a pas de bande d'arrêt d'urgence. Sachez qu'un patrouilleur se rend sur place. Néanmoins, il peut y avoir légère gêne à votre passage encore. Donc, dans cette zone, je vous tiens au courant de l'évolution de la situation. Si vous êtes un tout petit peu plus au nord, donc sur l'autoroute A20, je vous rappelle qu'en direction du sud, il y a des bouchons à l'entrée d'une zone de travaux. Vous passez de deux à une seule voie de circulation, puis vous circulez dans une zone de travaux à double sens. La conséquence d'importants travaux, c'est l'affaire de quelques minutes supplémentaires. Et puis, puisque nous sommes en Corrèze, je vais vous rejoindre non loin de là, dans le secteur de Saint-Germain-l'Hivergne. Ça vous concerne sur l'axe Bordeaux-Lyon, la 89. Vous roulez en direction de Bordeaux. Sachez qu'un véhicule, en tout cas un accident, s'est produit plutôt au cours de ce début d'après-midi, ce milieu d'après-midi plutôt, au niveau de la barrière de péage. Patrouilleurs et forces de l'ordre sont sur place pour intervenir. Enfin, si vous faites le trajet en région bordelaise sur le réseau géré par la direction des routes atlantiques, en direction de Bayonne et de Saint-Sébastien, quelques minutes supplémentaires, avec notamment la présence de bouchons dans le secteur de Cestas et puis à l'approche de la bifurcation entre l'autoroute A660 et l'autoroute A63 pour prendre la direction du bassin d'Arcachon ou bien du département des Landes pour celles et ceux qui veulent aller profiter des plages landaises. Voilà pour tout ce que j'avais à vous rappeler dans les grandes lignes. Il y a aussi des véhicules arrêtés en difficulté du côté du Pays Basque. On aura l'occasion d'y revenir sur cette antenne et puis toujours la vigilance orange pour canicule qui est d'actualité et il y aura à partir de 20h dans le sud-ouest du pays une vigilance orange pour orage.

0: Un classique de France Gall, si, Maman Si, ça vous aura peut-être rappelé quelques souvenirs. Dans un instant, un nouveau point complet sur vos conditions de circulation, de très rares événements, de très rares zones aussi, où des ralentissements et bouchons vous attendent. C'est le cas au sud de Bordeaux ou encore dans la traversée de la région de Brive-la-Gaillarde. Je vous réexplique tout aux alentours de 16h30 si vous n'étiez pas avec nous il y a encore quelques instants. Mais pour l'heure, je vous propose de voyager avec une artiste, et notamment une personne qui se décrit comme une mauvaise copilote. On va juger ensemble. Je vous propose de partir sur la route avec.
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0: Avec celle qui vient de sortir son deuxième album, Perrine Martin l'a rencontrée pour le 107.7 dans un café parisien en pleine séance d'interview.
2: C'est une enfant difficile que j'ai en face de moi. Quoique, une jeune femme de plus en plus affirmée et qui se retourne sur son passé avec tendresse et objectivité. Bonjour Mentissa.
3: Bonjour.
2: Merci d'être au micro du 107.7 pour accompagner tous nos auditeurs sur la route, depuis Paris jusqu'à Biarritz, de Biarritz à Nice, de Marseille à Lyon. Vous connaissez, vous, la France, ses routes, parce que vous venez de Belgique, précisons-le.
3: C'est ça, je connais assez bien ces routes-là, les longs paysages où justement on emmène avec nous les chansons, des petites histoires. Moi j'adore aussi, quand je suis sur la route, écouter des podcasts, écouter des émissions. C'est le moment quoi, c'est finalement, je trouve qu'on a peu de temps dans nos vies aujourd'hui, tout va tellement vite que justement quand on fait de la route, c'est un peu le seul moment où on n'a pas trop le choix que d'accepter le temps. En fait,
2: c'est pas faux.
3: Et de se laisser porter un peu par le temps.
2: Ouais. Je vous présentais comme une enfant difficile. Alors, je sais que vous ne m'en voulez pas, puisque c'est le titre de votre nouvel album. Parmi ces enfants difficiles, il y a vous. En tout cas, cette étiquette que l'on vous a collée sur le front quand vous étiez plus jeune.
3: Oui.
2: Et c'est ce que vous expliquez dans cette chanson.
3: C'est ce que j'explique. Je pense qu'à travers cette chanson, j'avais aussi envie de faire la paix avec la petite moi et de lui dire à la petite Mentissa qu'en fait, elle n'a rien fait de mal. On mesure pas les dégâts quand un enfant de 6-7 ans est constamment pointé du doigt, constamment puni. En fait, en tant qu'enfant, on a l'impression qu'on a fait quelque chose de super grave. Alors qu'en fait, faire des bêtises, c'est pas la fin du monde. Et moi, j'aurais aimé de temps en temps qu'on me dise, bon, ok, t'as fait ça, tu le refais plus, mais bon, c'est pas grave.
2: Et qu'est-ce que pourrait faire un enfant difficile à l'arrière d'une voiture ?
3: Jouer à des jeux, pourquoi pas, se disputer avec ses frères et sœurs, ça c'est quelque chose qu'on fait assez souvent.
2: Et on n'est pas forcément difficile.
3: Oui, et les parents qui crient arrêtez. Regarder par la fenêtre, moi je faisais ça beaucoup quand j'étais plus jeune. Je m'imaginais ma vie. Souvent j'aimais trop.
2: Vous projeter comme ça.
3: Je me suis toujours beaucoup projetée.
2: Et vous avez votre permis vous d'ailleurs?
3: Ah non, je n'ai pas mon permis.
2: Ah, donc vous êtes copilote?
3: Je suis copilote, oui. Apparemment, on dit que je suis une très très mauvaise copilote.
2: Ah, mauvaise, c'est-à-dire?
3: Bah, je sais pas.
2: Difficile,
3: la bah, vie. C'est vrai que souvent, je donne mon avis alors que c'est pas moi qui conduis. Je dis, mais non, là, t'aurais pu.
2: Bah non, mais au contraire, vous participez au voyage.
3: Bah, j'essaie de contribuer à ma façon, mais souvent, ma maman dit que je suis une très mauvaise copilote aussi pour l'aider parfois, pour être son GPS.
2: Vous voulez que je vous dise, s'il n'existe pas d'enfant difficile, il n'existe pas de mauvais copilote. Bon,
3: ah.
2: On se retrouve après le prochain point trafic, Mentissa, pour parler de votre album. Vous restez avec nous ?
3: Oui, bien sûr.
2: À tout de suite.

0: Enfin, difficile de Mentissa, notre invité dans Sur la route avec nous. La retrouverons après le point trafic de 16h30 qui arrive dans quelques instants. Encore un petit peu de musique. Maëlle avec Tic Tac, ce sera juste avant ce nouveau point sur le trafic.
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1: 16h passé de 32 minutes, nous gardons un œil sur des conditions de circulation qui restent globalement favorables. Si je mets de côté les conditions météo, c'est-à-dire cette chaleur vraiment encore toujours importante, même si dans le sud-ouest du pays n'est plus en vigilance rouge, de très nombreux départements sont placés en vigilance orange, qui seront aussi en vigilance orange pour orage dès la fin de cet après-midi, le début de soirée, autour de 20h, hein, d'après la carte de Météo France, pour de nombreux départements. Bref, il va falloir composer avec cette météo changeante, variable et pas forcément toujours très agréable. Bon courage à vous, surtout si vous êtes nombreux kilomètres à faire. Hydratez-vous encore régulièrement et multipliez pour cela les pauses. Et si votre véhicule est équipé d'une climatisation qui n'est pas ultra performante, ou encore si vous n'avez pas de climatisation à bord de votre véhicule, n'oubliez pas que les aires de repos sont là pour vous accueillir. Elles ont des bâtiments climatisés. La suite de votre trajet, bien, ce sont avec quelques ralentissements traditionnels au sud de Bordeaux, sur l'autoroute A63, l'axe Bordeaux-Espagne en direction d'Arcachon et de Saint-Sébastien, sur le réseau de la direction des routes atlantiques. C'est le secteur du Cestas ou encore celui de Marche Prime. Quelques ralentissements en direction des côtes atlantiques. Et puis, si vous êtes dans la région entre l'autoroute A89 et l'autoroute A20, c'est-à-dire la région de Brive-la-Gaillarde, là où ces deux grands axes se croisent, sachez qu'il y a des bouchons sur l'autoroute A20 en direction de Toulouse, mais aussi en direction de Bordeaux. Sachez que la bretelle de bifurcation qui vous permet de passer de l'autoroute A20 en direction Toulouse à l'autoroute A89 direction Bordeaux est fermée. On aura l'occasion d'en reparler. Mais il y a aussi surtout une zone de travaux qui est en place pour une durée indéterminée et qui nécessite de voyager à double sens dans ce secteur. Donc voilà pourquoi ça peut coincer encore à cette heure-ci. Vous savez tout.
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1: Et comme promis, nous allons retrouver Mentissa au micro de Perrine Martin pour le 107.7 à l'occasion de la sortie de son nouvel album.
2: La vingtaine, c'était votre premier album qui a rencontré un beau succès. Oui. Voici donc le deuxième, forcément attendu au tournant. Vous le présentez comme étant encore plus personnel, vous vous livrez, vous employez beaucoup le jeu. On pourrait croire à une sorte de journal intime. Vous avez beaucoup parlé de votre enfance parce qu'on a évoqué enfant difficile, mais il n'est pas question que de l'enfance.
3: Non, il est question d'enfance, de l'adolescence aussi, et puis de la jeune femme que je suis aujourd'hui, et surtout la jeune femme que j'étais il y a 4 ans quand j'ai commencé ce métier, avec toutes les questions et les appréhensions et les peurs, qui se disaient « Waouh, je me suis tellement battue pour en arriver là, pour vivre de ma passion, maintenant j'ai vraiment pas le droit à l'erreur, quoi. » Et donc je faisais hyper attention à tout ce que je faisais, à comment les gens pouvaient me percevoir, quitte à un peu m'enfermer dans un personnage qui n'était pas toujours très...
2: N'était pas vous.
3: Qui n'était pas moi.
2: Complètement, en tout cas.
3: Pas complètement.
2: Ça veut dire qu'aujourd'hui, il n'y a plus du tout de filtre.
3: Je pense que je commence, à être de plus en plus vrai. Tant pis, en fait, si à un moment donné, j'ai dit un truc trop bizarre, trop weirdose. C'est pas grave.
2: Assumé, quoi.
3: C'est assumé, vraiment.
2: Et il y a eu ce passage aussi dans le jury de The Voice, la version belgique de l'émission de TF1.
3: Oui.
2: Vous l'avez fait en tant que candidate, mais là, c'est vraiment jury. Ça aussi, je pense que ça permet aussi d'asseoir qui on est, parce que là, vous avez donné votre avis.
3: Ah, bien sûr. Mais même, on se demande si on est vraiment légitime à le faire aussi. Moi,

0: si on vous l'a proposé, c'est que oui.
1: Bien sûr, et c'était un rêve, moi, d'être coach, mais je me souviens que parfois, tu te retrouves face à un monsieur, en fait, qui a 15 ans d'expérience dans la musique, toi, t'en as 4,
0: ouais.
1: Tu te dis, mais je vais quand même pas avoir la prétention d'expliquer au monsieur son métier.
0: Son métier, ouais. Il y a une grande tournée qui se prépare, 24 dates d'ici au mois de décembre, France, Belgique, Luxembourg, là aussi, tournée numéro 2.
1: Oui.
0: Vous avez travaillé
1: oui.
0: différemment, sûrement, que pour la première tournée.
1: Oui, parce qu'il y a plus de chansons pop, il y a plus de chansons rythmées, donc on va plus me voir danser,
0: mais vous aviez envie de ça.
1: Je pense que j'avais envie de ça. En fait, je pense que le premier album, pour moi, il était parfait parce que j'ai raconté tout ce que j'avais envie de raconter, si ce n'est qu'il manquait mon petit grain de folie. Et sur ce répertoire-là, je vais pouvoir le faire.
0: Et Vianney, dans tout ça, est-ce qu'il a participé un peu à l'album?
1: Oui.
0: Est-ce que...
1: oui, il a participé à 3 chansons de l'album. Voilà, bon. Donc il n'est jamais très loin.
0: Celui qui avait craqué sur vous, justement, dans l'émission The Voice, vous l'embrasserez de la part de l'équipe du 107.7.
1: Ce sera fait.
0: L'album de Mentissa s'appelle Enfant difficile. Le prochain sera peut-être Trentenaire apaisé. Qui sait?
1: Qui sait?
0: En tout cas, cet album Mentissa, vous le proposez sur scène ces prochains mois, on le disait. Il y a un Olympia qui vous attend aussi le 5 novembre. Bravo pour tout ça.
1: Merci.
0: Et Mentissa, bien sûr, sur les réseaux sociaux.
1: Oui, merci beaucoup.
0: À très bientôt.
1: À très bientôt.
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0: Un classique de George Michael, Praying for Time sur le 107.7. Passez une excellente route avec nous et avec des conditions de circulation encore globalement favorables, hein, comme je vous le disais. Notez néanmoins qu'une nouvelle info vient de me parvenir, priorité au trafic, et cette information vous concerne au sud du département des Landes. Vous roulez en direction de Bayonne, de Saint-Sébastien, 16 km après Dax, Saint-Jour-de-Marenne, sortie numéro 9. Un obstacle pourrait gêner votre passage sur les voies de circulation, kilomètre 154. Les patrouilleurs ne sont pas très très loin pour intervenir. La musique, elle est d'actualité, c'est celle de Shakira et Burna Boy avec Die Die, c'est l'hymne de la Coupe du Monde qui se déroule actuellement de l'autre côté de l'Atlantique. On aura le plaisir d'écouter ce titre dans quelques instants.
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1: 16h passé de 46 minutes et nous gardons un œil toujours une fois de plus sur ces quelques rares régions où il y a quand même quelques événements à vous transmettre, des véhicules parfois en difficulté ou quand ce ne sont pas des obstacles. Et puis il y a surtout des ralentissements, ça c'est le cas au sud de Bordeaux sur l'autoroute A63, vous qui prenez la direction du bassin d'Arcachon ou encore de Saint-Sébastien, on est encore sur une zone gérée par la direction des routes atlantiques qui gère les 37 km les plus au nord de l'autoroute A63. Quoi qu'il en soit, si vous roulez en direction d'Arcachon, vous allez rencontrer des difficultés. Si vous êtes sur cette même autoroute A63, mais cette fois-ci beaucoup plus au sud, dans le secteur géré par Vinci Autoroute, dans le sud du département des Landes, entre le secteur de Dax, Saint-Jean-de-Marenne, et puis à la frontière franco-espagnole, et bien sachez que si vous roulez en direction de Bayonne et de Saint-Sébastien, quelques 16 km après Dax, Saint-Jean-de-Marenne, kilomètre 154, un obstacle pourrait gêner votre passage sur les voies de circulation. Le patrouilleur est prévenu et se rend sur place. Il s'agirait de morceaux de pneus sur la voie de gauche. Enfin, si vous êtes sur l'axe Bordeaux-Toulouse, l'autoroute A62 direction Toulouse, sachez que si vous souhaitez sortir à Valence d'Agen, sortie numéro 8, un véhicule est en panne, un dépanneur à ses côtés. Enfin, je terminerai avec la région de Brive-la-Gaillarde, un secteur où l'axe nord-sud, qui est l'autoroute A20, rencontre l'axe est-ouest, l'autoroute Bordeaux-Lyon, la 89. Si vous circulez en direction de Bordeaux comme de Toulouse, notez la présence d'un véhicule, d'un ralentissement, d'une zone de travaux où ça circule à double sens, conséquence de très lourds travaux menés ici par la direction des routes centre-ouest. Et vous savez désormais tout. Un petit mot pour vous rappeler qu'il y a deux vigilances oranges. Une qui est en cours, vigilance orange pour canicule, ça je pense que vous le constatez d'ores et déjà, mais il y en a une autre qui sera activée en cette fin de journée. Ce sera celle pour les orages sur une bonne partie du sud-ouest du pays. Je vous redonne le détail dans la météo après l'actu de 17h. Marie-Sara arrive dans quelques instants avec Can Feel It. Ce sera juste après REM et un de leurs classiques. De quoi, je l'espère, vous mettre le sourire aux lèvres. Voici Shiny Happy People.

C'était Marie-Sarah Kenfilit sur le 107.7. Bonne route avec nous et avec quelques rares événements, une fois de plus. Toujours d'actualité, véhicule en panne sur l'autoroute A64 en direction de Toulouse avec ce véhicule en difficulté sur la voie de droite et la bande d'arrêt d'urgence. C'est au kilomètre 166, 10 km après Tournail-la-Sortie qui porte le numéro 14. Et tant qu'on est sur cette autoroute A64, on va y rester. Priorité au trafic. Une nouvelle info qui me parvient à l'instant même et qui vous concerne sur la direction de Toulouse, si vous souhaitez sortir à Saint-Martory, sortie numéro 20, véhicule en panne dans cette bretelle de sortie. On refait le point après l'actu de 17h pour nous emmener jusque-là. Joey Douette-Filet, Rihanna arrive dans un instant, juste après Jennifer.

0: À la visite de Joe et de Wakefield sur le 107.7. Passez une excellente après-midi avec nous. Et soyez les bienvenus, il est 17h.
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2: Bonjour à tous. Le gouvernement au chevet des commerçants pour aider les magasins désertés pendant la canicule. Les soldes d'été seront prolongés, indique Matignon cet après-midi. Les services du Premier ministre qui estiment que la canicule recule, mais que ses effets sanitaires restaient devant nous. Les autorités confirment que le nombre de décès à domicile a augmenté ces derniers jours, alors que le thermomètre devrait enfin baisser doucement mais sûrement demain. En attendant, la vigilance rouge canicule est toujours en cours dans une trentaine de départements du centre et du nord-est de la France. À cela, on ajoute également les orages avec une alerte orange qui concerne de nombreux départements cet après-midi et ce soir du sud-ouest au nord de la France en passant par le centre et la région parisienne. Le torchon brûle entre l'Iran et les États-Unis. Téhéran accuse Washington d'avoir violé l'accord de paix après une frappe américaine sur le territoire iranien, entraînant une réplique de Téhéran. Un samedi de sport avec les championnats de France de cyclisme en Isère et la jeune Célia Géry, 20 ans, vient d'être sacrée chez les femmes championne de France. Victoire en solitaire devant Cédrine Kerbaol. La course homme aura lieu demain. Ce soir, du rugby avec la finale du top 14, Toulouse-Montpellier. Le stade toulousain vise un quatrième titre d'affilée. Coup d'envoi 21h05 au Stade de France. Et puis le football.
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2: La Coupe du Monde, les derniers matchs des phases de poule ce soir et cette nuit. Il faudra attendre 23h pour le coup d'envoi de Panama-Angleterre et de Croatie-Ghana. 1h30 du matin pour Colombie-Portugal et République démocratique du Congo-Ouzbékistan. Enfin, l'Algérie affrontera l'Autriche à 4h cette nuit pendant que la Jordanie défiera l'Argentine. Le Mondial de foot, on en reparle dans quelques instants avec, comme tous les jours à cette heure-ci, le chiffre du jour que viendra nous présenter Charles Dodon. Avant cela, voici la météo.
0: Merci beaucoup Thibaut, vous qui nous écoutez dans le sud-ouest du pays, la tant attendue baisse des températures est en train de se mettre en marche. Alors, plus de départements en vigilance rouge dans le sud-ouest du pays. Ils sont quand même encore 37 aujourd'hui sur la France métropolitaine. La vigilance orange canicule va partager sa place avec la vigilance orange pour orage à partir de ce soir. Sont concernés les Pyrénées-Atlantiques, les Hautes-Pyrénées, le Gers, le Tarn-et-Garonne, le Lot, les Landes, la Gironde, la Charente, la Vienne, la Haute-Vienne et la Corrèze pour les départements que nous allons traverser ensemble ou si vous allez un tout petit peu plus loin. Sachez que ces orages sont attendus dès la fin de cet après-midi, une ambiance plutôt lourde et puis surtout ces orages qui vont commencer à apparaître sur la chaîne des Pyrénées et déborder ensuite sur tout le sud-ouest dans la nuit. Côté température, demain matin, il devrait faire 24 degrés à Bayonne et Tarbes, 25 à Bordeaux, 26 à Toulouse, 27 à Brive-la-Gaillarde et 30 pour Clermont-Ferrand.
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0: 17h03, quelques événements, ça et là, le long de votre trajet, notamment sur la façade atlantique. Je vais vous rejoindre sur l'autoroute A63, le sud du département des Landes, c'est l'axe Bordeaux-Espagne que nous évoquons ensemble, et notamment vous qui roulez en direction de Bayonne et de Saint-Sébastien, 16 km après Dax Saint-Jour-de-Marenne, sortie numéro 9, km 154, des obstacles, des morceaux de pneus annoncés sur la voie la plus à gauche, le patrouilleur Christophe est sur place pour intervenir. Et puis si vous faites le trajet dans l'autre sens de circulation au niveau de la barrière de péage de Bennesmarraine, notez qu'un véhicule est arrêté en difficulté, un dépanneur se trouve à ses côtés, c'est dans le secteur de Cap-Breton, sortie numéro 8. Tant que nous sommes sur l'autoroute A63, je vais vous y rejoindre, mais au sud de Bordeaux, réseau géré par la direction des routes atlantiques, les 37 km au sud de Bordeaux, sachez qu'il y a encore quelques légers ralentissements en direction d'Arcachon et de Saint-Sébastien. Changement total de secteur, je vous rejoins le long des Pyrénées, sur la Pyrénéenne, l'axe Bayonne-Toulouse, l'autoroute A64, direction Toulouse, dans la sortie Saint-Martory, sortie numéro 20, notez la présence d'un véhicule arrêté en difficulté. Enfin, je terminerai avec vous qui traversez la Corrèze sur l'autoroute A89, l'axe Bordeaux-Lyon, comme sur l'axe Vierzon-Montauban, c'est l'autoroute A20. Vous qui roulez sur l'A20 en direction de Toulouse, je vous rappelle que la direction des routes Centre-Ouest, qui gère l'autoroute entre le sud de Brive et le secteur de Vierzon, nous indique donc toujours et encore la présence de ces très importants travaux pour permettre la sécurisation d'un ouvrage qui a été endommagé par de très fortes intempéries en début d'année. Sachez donc qu'en conséquence, vous ne passez que sur une voie dans chaque sens et à double sens. Vous qui roulez en direction de Toulouse, vous passez de l'autre côté du terre-plein central. Ça a une autre conséquence, c'est que si vous roulez sur la 20 direction Toulouse, vous ne pouvez pas vous engager directement sur la 89 en direction de Bordeaux via la bifurcation qui le permet habituellement. Celle-ci est fermée le temps des travaux, donc pour une durée indéterminée. Il faudra en attendant passer par Objat, sortie numéro 50. En plus de la canicule, vigilance orange qui est toujours d'actualité et la vigilance orange pour orage qui sera activée à partir de ce soir sur une bonne partie du sud-ouest. Eh bien pour l'instant, je n'ai pas grand-chose d'autre à vous indiquer.
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0: Et l'actualité du ballon rond, c'est tout de suite.
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0: La Coupe du Monde 2026 à vivre sur le 107.7 à travers un chiffre clé. Aujourd'hui, il est question du 11. C'est le nombre de joueurs par équipe, certes, sur le terrain. Mais pourquoi 11 et pas 8 ou 14? La réponse avec vous, Charles Dodon.
4: On doit ce nombre aux Britanniques. Ce sont eux qui ont organisé et codifié le football au 19e siècle en rédigeant les lois du jeu. Assez rapidement, on se met d'accord sur la taille du terrain rectangulaire ou la durée du match. En revanche, pour le nombre de joueurs, il n'y a pas consensus. Sur les terrains des universités, là où ce sport se joue majoritairement, il n'est pas rare de jouer à 13 ou à 15 contre 15. L'histoire raconte qu'on arrivera progressivement à 11 joueurs sous l'influence du cricket, autre sport très populaire qui se joue à 11 par équipe, sous l'influence aussi d'une certaine logique mathématique. Trop de joueurs ne laissent pas assez d'espace, à l'inverse, pas assez de joueurs et le jeu s'étire et le terrain paraît trop grand. Enfin, il y a la légende des dortoirs. Dans les internats des universités britanniques, les étudiants étaient 10 par chambre et le surveillant du dortoir était alors désigné pour aller dans les buts. Une explication qui relèverait davantage du folklore que de l'histoire, mais ce qui est sûr, c'est que certaines règles ont évolué depuis les remplacements, par exemple. En revanche, le nombre de joueur, lui, est resté le même.
0: Merci beaucoup Charles, et vous qui nous écoutez, vous retrouvez l'actualité du mondial avec les résultats notamment tous les jours sur le 107.7. Nous continuons de voyager en musique avec le groupe R. Voici Sing Song Sung sur le 107.7.

Bruno Mars sur le 107.7. Bon après-midi avec nous. 17h12, trafic fluide en très très grande majorité. Quelques obstacles ou véhicules en difficulté le long de votre route. Je refais le point avec vous dans quelques instants, juste après encore un petit peu de musique, quelque chose de plutôt rafraîchissant, en tout cas qui va nous apporter un peu d'air. Voici Oxygène avec Amanda Bourneuf.

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1: Un après-midi tranquille sur les grands axes du sud-ouest du pays. Alors sous la chaleur, je vous rappelle ces nombreux départements placés en vigilance orange pour canicule. Il faut continuer de s'hydrater régulièrement. Le soleil est encore de plomb avant l'arrivée des orages. Vigilance orange sur de nombreux départements. Ce sera donc pour la fin de cet après-midi et surtout le début de soirée tout au long de cette nuit dans le sud-ouest du pays. Il faudra vraiment bien se renseigner avant de prendre la route. Concernant le trajet en ce moment, trafic fluide sauf du côté de Brive-la-Gaillarde sur l'autoroute A20 en direction de Toulouse à l'entrée d'une importante zone de travaux, secteur de la direction des routes centre-ouest et puis au sud de Bordeaux sur l'autoroute A63. Mais là, c'est l'affluence pour aller vers Arcachon et les plages landaises qui fait parler d'elle comme chaque été. Vous qui faites le trajet sur cette même autoroute A63 mais beaucoup plus au sud, vous qui rouler en direction de Bayonne et de Saint-Sébastien. Les services de l'autoroute indiquent toujours la présence d'obstacles sur la voie la plus à gauche au kilomètre 154. Les services de l'autoroute donc ils vont faire le nécessaire à l'approche de la barrière de péage de Bénesse-Marraine. Et puis si vous êtes donc le long des Pyrénées entre Bayonne et Toulouse sur l'autoroute A64 direction Toulouse, si vous avez l'intention de sortir à Saint-Martory, sortie numéro 20, elle est située entre Tarbes et Toulouse, sachez que dans cette bretelle de sortie, il peut y avoir du monde en difficulté, en tout cas en intervention, parce qu'un véhicule est en difficulté dans ce secteur. Vous savez tout. Très bon voyage en notre compagnie et avec la musique qui continue de nous accompagner au cours de ce quart d'heure. Je vous prépare les Simple Minds. Il faudra absolument rester avec nous. Ce sera après Tame Impala et Jenny ou encore tout de suite FDVM.

Tame Impala et Jenny sur le 107.7, bonne route avec nous et avec des obstacles sur l'autoroute Bordeaux-Espagne, l'autoroute A63. Il y en a en direction de Saint-Sébastien, dans le secteur de Dax-Saint-Jean-de-Marenne ou encore du côté de Bayonne. Et puis un autre dans l'une des sorties de l'autoroute A63, dans le secteur géré par Atlant, au kilomètre 46. La plupart du temps, des morceaux de pneus, l'occasion pour moi de vous rappeler qu'il faut vérifier leur pression et que la chaleur les malmène. Donc vérifiez aussi leur état d'usure avant de prendre la route. La suite du trajet, comme promis, ce sera avec les Simple Minds, avoir un nouveau point complet sur vos conditions de circulation. Mais alors, quand je vous dis que c'est un Simple Minds, ce n'est pas n'importe quel Simple Minds que je vous propose. Voici Mandala Day, tout de suite sur le 107.7.

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1: Et à 17h30, tout est allé très vite, je n'ai plus rien à vous indiquer le long de votre route, en tout cas en termes d'événements. Il reste quand même quelques ralentissements, alors très courts à franchir, hein, si vous êtes du côté de Cestas ou encore de la bifurcation A63-660. Vraiment des légers ralentissements, quasi anecdotiques hein, pour vous qui allez traverser ce secteur. Néanmoins, en fonction de la densité du trafic, il faut bien entendu garder de bonnes distances de sécurité avec le véhicule qui vous précède. Alors, ces deux zones que je viens de vous citer, hein, si vous

Et nous irons direction la Bretagne dans un instant pour monter le son avec un collectif de musiciens qui écume les scènes de l'Ouest, du rock celtique, des chants en breton. Une vraie déclaration d'amour à leur région. Comment ne pas les comprendre? Alors le tout, ce sera dans une ambiance des plus festives. Nous les retrouverons juste après la musique de Zazie qui nous fait réviser nos auxiliaires. Voici Être et Avoir.

0: c'était Zazie sur le 107.7. Je vous souhaite une excellente route. Merci de nous avoir choisis dans quelques minutes. Ce sera un nouveau point complet sur vos conditions de circulation, 17h45. Le rendez-vous est donné. D'ici là, on va voyager évidemment en musique.
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2: On monte le son pour un groupe de rock celtique qui fait grand bruit dans le Grand Ouest et ailleurs. Breton est un collectif de 14 musiciens qui mêle hymne rock, composition en breton et chants irlandais. Jessica Delo est pour le moment la seule chanteuse du collectif qui parfois donc chante en langue bretonne.
3: Il nous arrive parfois en concert d'expliquer un petit peu le texte en fait au début de la chanson pour ceux qui n'ont pas la chance d'être bretonnant ou bretonnante. Si le thème général est acquis pour tout le monde, voilà, ça reste quand même quelque chose de très fédérateur et de très festif, même si la langue n'est pas connue. Donc c'est une forme d'acte militant pour nous de continuer à transmettre et à chanter dans cette belle langue bretonne. On peut à la fois s'inspirer d'airs traditionnels qui finalement ne sont plus vraiment connus de nos jours pour les remanier dans une sauce plus rock et beaucoup plus moderne aujourd'hui, donc une manière finalement de transmettre un peu notre héritage et à la fois de composer nos propres thèmes très engagés comme par exemple un titre qui s'appelle Peine Sardine qui parle des sardinières de Douarnenez, premier mouvement féministe en Bretagne qui est vraiment un symbole fort des mobilisations sociales en Bretagne. Le deuxième album de Breton s'appelle Daou, et donc Daou, ça veut dire deux en breton.
2: Vous pouvez applaudir et chanter avec Breton cet été dans l'ouest de la France. Le nouvel album du collectif s'appelle

0: La musique de Christophe Miossec, reprise par le collectif breton, c'était Brest à l'instant. Vous retrouvez l'interview du collectif breton dans Montez le son toute cette semaine sur le 107.7, mais aussi sur notre site internet et notre application. La musique de Manon Lisa dans un instant, Le Petit Pêcheur, avant un nouveau tour d'horizon de vos conditions de circulation.
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1: 17h46, nous gardons un œil sur ce trafic fluide hein, et toujours rythmé par la chaleur. De nombreux départements placés en vigilance orange pour canicule. Ils le seront aussi pour beaucoup d'entre eux, pour les orages qui sont attendus ce soir sur une grande partie du sud-ouest du pays. Deux informations à vous transmettre sur l'autoroute A62. Deux obstacles pour vous qui circulez en direction de Bordeaux. 21 km après Montauban, la sortie numéro 10, kilomètre 172. Un obstacle, une pièce de véhicule se trouverait sur les voies de circulation. Et puis dans l'autre sens de circulation, vous qui roulez en direction de Toulouse, 19 km après Guyon, la sortie numéro 6, kilomètre 110. Des obstacles là aussi indiqués sur les voies de l'autoroute kilomètre 110. Donc sachez que si vous êtes ailleurs dans le sud-ouest du pays, le trafic s'écoule dans l'ensemble. Semble plutôt bien à cette heure-ci, je n'ai rien d'autre à vous indiquer. Avril Delmar, c'est ce Baya Ibe que nous écouterons dans un instant, juste après la musique de Passy. Voici Je zappe et je mate.

Avril Delmas sur le 107.7, bon voyage avec nous. Des conditions de circulation qui restent globalement favorables sur les grands axes que vous empruntez. Pas de difficultés inhabituelles sur les autoroutes que nous parcourons ensemble. Quelques véhicularités en difficulté, ça et là, le long de votre trajet, la plupart du temps sur bande d'arrêt d'urgence. Mais il y en a un sur la voie de droite, ça vous concerne entre Brive-la-Gaillarde et Cahors sur l'autoroute A20, direction Montauban et Toulouse. 24 km après Souillac, la sortie numéro 55, c'est en fait juste avant d'arriver à Gourdon. Sortie 56, on en reparlera. Gaëtan Roussel refermera le bal de 7h avec Tout s'en va, ce sera après Feder. I got a melody.

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1: Gaëtan Roussel avec Tous on va, nous on reste, vous le savez, on est là 24h sur 24 et 7 jours sur 7. 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
3: Bonsoir à tous. De l'amélioration sur la carte de Météo France, de nombreux départements vont descendre en vigilance orange ce soir ou demain matin. Restera 24 départements en alerte rouge canicule demain dans l'est du pays. Cette vague de chaleur recule, mais ses effets sanitaires restent devant nous, prévient le gouvernement, qui confirme une hausse du nombre de décès, principalement à domicile. Gare aux orages également, avec une vigilance orange qui concerne de nombreux départements en ce moment, du sud-ouest au nord de la France en passant par le centre et la région parisienne. Les pompiers appelés également pour de nombreux incendies. C'est le cas par exemple cet après-midi à Aubagne dans les Bouches-du-Rhône où un hélicoptère bombardier a été mobilisé. Un feu de végétation qui a déjà parcouru 3000 mètres carrés au niveau d'une zone commerciale. Les commerces justement impactés par cet épisode caniculaire, le gouvernement indique une prolongation de la période des soldes d'été pour aider les petits magasin. L'actualité à l'étranger avec un séisme en Afghanistan cet après-midi, magnitude 6,1 sur l'échelle de Richter dans l'est du pays. Les secousses ont été ressenties jusqu'à Islamabad au Pakistan. Au Venezuela, le double séisme qui a violemment frappé le pays mercredi a fait près de 1000 morts d'après le dernier bilan de l'ONU qui estime que près de 7 millions de personnes pourraient avoir été affectées par cette catastrophe, 2 millions rien que dans la capitale Caracas. Un samedi de sport avec la finale du top 14 de rugby. Ce soir, le Stade Toulousain fait figure d'immense favori et vise un quatrième bouclier de Brennus d'affilée. Mais pour cela, il faudra battre Montpellier ce soir au Stade de France. Coup d'envoi 21h05. Et puis les championnats de France de cyclisme, c'est en Isère. Et la jeune Célia Guéry, 20 ans, a été sacrée chez les femmes. Victoire en solitaire devant Cédrine Carbaol. La course homme, elle aura lieu demain. Voilà pour l'essentiel de l'actualité à 18h02. Dans un instant, le retour du trafic après la météo.
1: Merci Thibault. La baisse tant attendue des températures est enfin en train de se mettre en marche. Alors plus de départements en vigilance rouge concernant le sud-ouest du pays. Il y en aura d'autres qui vont quitter cette liste. Mais pour l'instant, ils sont encore 37 sur le territoire métropolitain. La vigilance orange canicule, elle, continue d'être là. Elle va partager sa place avec la vigilance orange pour orage ce soir. Avec notamment les départements concernés des Pyrénées-Atlantiques, des Hautes-Pyrénées, le Gers, le Tarn-et-Garonne, le Lot, les Landes, la Gironde, la Charente, la Vienne, la Haute-Vienne et la Corrèze, des orages. En soirée, une ambiance lourde qui va s'installer, des orages qui vont démarrer sur la chaîne pyrénéenne, nous dit le bulletin de Météo France, et qui vont ensuite déborder sur tout le sud-ouest dans la nuit. Les températures pour la journée de demain, et notamment en matinée, 24 degrés à Bayonne et à Tarbes, 25 à Bordeaux, 26 à Toulouse, 27 à Brive-la-Gaillarde, 30 pour Clermont-Ferrand.
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1: 18h03, trafic qui reste encore au moment où je vous parle tout à fait fluide sur de très très nombreux secteurs, pas vraiment de difficultés à vous annoncer, pas de temps de parcours rallongé. Néanmoins, quelques infos à connaître. Sur l'accent entre Bordeaux et Toulouse, sur l'autoroute A62, direction Toulouse, 19 km après Aiguillon, la sortie numéro 6, au kilomètre 110, présence d'obstacles sur les voies de circulation. Et puis, si vous êtes sur l'autoroute entre Vierzon et Montauban, vous êtes donc sur l'autoroute A20. Alors, je vous retrouve d'abord, vous qui circulez au sud de Brive, en direction de Montauban et de Cahors, peut-être dans un premier temps, une vingtaine de kilomètres après Souillac, la sortie numéro 55, kilomètre 328, juste avant d'arriver à Gourdon, sortie 56, un véhicule est tombé en panne sur la voie de droite, ça gêne votre passage, le patrouilleur est en route pour intervenir dans ce secteur. Et puis, si vous êtes dans la région de Brive-la-Gaillarde, sur la zone gérée par la direction des routes centre-ouest. Je vous rappelle qu'en raison de très importants travaux pour sécuriser un ouvrage qui a été endommagé par de très fortes intempéries en début d'année, eh bien, il y a une zone de travaux qui est mise en place pour une durée indéterminée. Ça vous demande de passer à double sens dans un secteur en travaux. Donc, vous qui roulez en direction de Toulouse, vous passez de l'autre côté du terre-plein central. Ça a une autre conséquence, c'est que si vous êtes en direction de Toulouse, vous ne pouvez pas vous engager directement sur l'autoroute A89 en direction de Bordeaux. La bretelle qui permet de s'y rendre est inaccessible. De fait, sachez simplement qu'il faudra aller jusqu'à Objat, la sortie numéro 50, emprunter le réseau secondaire sur moins de 2 km et vous retrouverez l'autoroute A89 par l'entrée Brive-Ouest, entrée numéro 19. Voilà, vous savez désormais tout, ailleurs il n'y a rien d'autre à signaler.
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La musique de La Soul sur le 107.7. Bonne route avec nous, des conditions de circulation qui restent dans l'ensemble toujours aussi tranquilles. On garde un œil quand même sur soi, sur ses passagers. Veillez à ce que tout le monde ne souffre pas de la chaleur à bord de la voiture. Hydratez-vous régulièrement et n'hésitez pas à vous arrêter à l'ombre des arbres sur les aires de repos ou dans les bâtiments climatisés des aires de service. On continue de voyager tranquillement et sûrement en musique. À nos heures tout de suite, voici Talk to You.

0: La musique de Calejuro, c'était devant toi. J'espère que vous regardez devant vous, hein, sur la route, c'est ce qu'il est mieux à faire. Pas d'écran, pas de téléphone au volant, s'il vous plaît. La suite du trajet, c'est avec les Red Hot Chili Peppers. Après un point sur vos conditions de circulation qui arrive dans 30 secondes.
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0: 18h17, trafic qui reste dans l'ensemble plutôt calme et fluide sur les grands axes que vous empruntez. Néanmoins, encore quelques infos à vous transmettre sur l'autoroute Bordeaux-Lyon, mais aussi sur l'axe entre Brive-les-Gaillardes et Montauban. C'est sur l'autoroute A20 que je vous retrouve, où un véhicule en panne nous est indiqué sur la voie la plus à droite, 24 km après Souillac, la sortie numéro 55. Ça se passe juste avant d'arriver à Gourdon, sortie numéro 56. Les patrouilleurs sont prévenus, une patrouilleuse en l'occurrence, Valérie, qui est prévenue pour aller intervenir donc dans ce secteur. Vous faites le trajet sur l'axe Bordeaux-Lyon, l'autoroute A89. J'en profite pour vous indiquer cette nouvelle info qui m'est parvenue il y a quelques secondes et ça vous concerne dans le Puy-de-Dôme, qui fait partie des départements encore placés en vigilance rouge par Météo France. J'en profite pour vous le rappeler. Beaucoup d'autres le sont, mais en vigilance orange. Sachez simplement que si vous êtes en direction de Lyon, juste après Manzat, la sortie numéro 27, une plaque se trouverait sur les voies de circulation. Kilomètre 350, vous savez tout. À présent, ailleurs, je n'ai rien d'autre à vous indiquer et c'est tant mieux. Et comme promis, le retour de la musique, voici les Red Hot Chili Peppers.

0: Il fait toujours autant de bien, ce Red Hot Chili Peppers. C'était Under the Bridge. Bonne route avec nous et avec quelques rares informations pour ce samedi soir. J'espère que tout se passe bien pour vous, que vous ne souffrez pas trop de la chaleur. On continue de voyager ensemble tranquillement en musique. Elena arrive avec Capuche, suivie de très près par Lilywood on the Prick. Nous écouterons This is a Love Song. Restez avec nous.
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1: Et à 18h30, on prend les pas, mais on recommence une situation plutôt tranquille sur les grands axes que vous empruntez. Quelques interventions en course, et là, le long de votre trajet. La plupart du temps, près des voies de circulation, il peut y avoir des véhicules en panne sur bande d'arrêt d'urgence. Si vous apercevez les patrouilleurs, les dépanneurs, n'oubliez pas l'indispensable corridor de sécurité qui va avec, c'est-à-dire écartez-vous-en. C'est inscrit dans le code de la route, hein. Vous devez le faire depuis 2018. Vous qui faites le trajet entre le secteur de Brive-la-Gaillarde et celui de Clermont-Ferrand, sur la partie centrale de l'autoroute A89, direction Clermont-Ferrand et Lyon, juste après Manzat, la sortie numéro 27. Un patrouilleur est en route pour aller ramasser des obstacles sur les voies, kilomètre 350. Voilà pour tout ce qu'il y avait à savoir à cette heure-ci. C'est un samedi soir bien tranquille. Je vous rappelle néanmoins que la chaleur est toujours bien présente. De nombreux départements placés en vigilance orange par Météo France.

0: La soirée en musique sur le 107.7, c'était Vanessa Paradis. Dans un instant, c'est la musique de Louisa Jetlag que nous aurons plaisir de retrouver. Ce sera juste après un petit détour par de grands concerts mythiques. Côté trafic, hein, si vous venez de nous rejoindre, sachez que ça se passe très bien, mis à part un obstacle le long de l'autoroute A89 dans le Puy-de-Dôme, département placé en vigilance rouge pour canicule, je vous le rappelle. Et des obstacles donc qui sont en train d'être ramassés à part le patrouilleur qui vient d'arriver sur les lieux. Eh bien, sachez que ça se passe dans l'ensemble tranquillement.
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0: Et c'est l'heure de retrouver un public en ébullition pour applaudir Kylie Minogue sur scène. Voici notre rendez-vous absolument live avec Gilles Ravarino.
2: Certains concerts prennent parfois

Faut une dimension plus personnelle que professionnelle parce qu'elles sont avant tout le signe d'une victoire sur la maladie. En 2006, Kylie Minogue reprend sa tournée mondiale Showgirl The Homecoming Tour. En 2005, suite à la sortie d'une double compilation de ses nombreux tubes, Kylie Minogue entame sa huitième tournée intitulée Showgirl The Greatest Hits Tour. Pour la chanteuse, c'est une célébration des chansons pop, de sa carrière, mais aussi d'une relation à long terme avec son public. Les costumes sont dignes d'un cabaret, signé John Galliano ou encore Karl Lagerfeld. Avant la tournée, elle subit une mammographie, mais les médecins donnent leur feu vert. C'est quelques temps plus tard, après qu'une grosseur soit apparue sur sa poitrine, que le diagnostic est implacable et qu'elle doit interrompre la série de concerts pour suivre un traitement. C'est pratiquement un an et demi après qu'elle peut enfin remonter sur scène, mais avec des modifications sur la liste des chansons, sur les chorégraphies et avec de nouveaux costumes pour s'adapter à son état de santé. Cette reprise de tournée est rebaptisée Showgirl The Homecoming Tour et débute en Australie, sa terre natale. C'est lors du deuxième soir, le 12 novembre 2006, que le concert est capté à Sydney. Kylie Minogue est sur scène pendant 2 heures et égrène les tubes, dont le célèbre Hand on Your Heart. La ferveur du public salue sa venue, autant que son courage, et cela fait de ce concert un moment absolument live, riche en émotions et porteur d'espoir.

0: La musique de Kylie Minogue sur le 107.7, une de ses plus grandes performances racontées par Gilles Ravarino. Des rendez-vous comme absolument live, vous les retrouvez sur notre site internet et notre application. Le trafic est calme, alors on continue de vous voyager ensemble tranquillement et je vous propose de repartir avec Louisa Jetlag, c'est ce que nous écouterons dans un instant.
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1: À 18h, passé de 46 minutes, c'est un trafic très calme. Les quelques événements que j'ai pu citer auparavant sont désormais terminés. Et côté difficulté de circulation, c'est simple, il n'y en a pas. En tout cas, pas au moment où je suis en train d'observer mes écrans. Je garde un œil sur certaines régions, notamment le secteur de Brive-la-Gaillarde, où en fonction de la densité du trafic, il peut y avoir un petit peu plus de monde qu'ailleurs, parce qu'il y a d'importants travaux dans ce secteur. Je vous rappelle que sur l'autoroute A20, il y a eu de lourdes intempéries qui ont endommagé durablement un ouvrage qu'il faut sécuriser. C'est ce qui est en train d'être fait par la direction des routes centre-ouest, mais donc pour l'instant, pour une durée indéterminée, eh bien vous circulez à double sens dans ce secteur. L'autre conséquence, c'est que si vous roulez sur l'autoroute A89 en direction de Toulouse, eh bien vous ne pouvez pas vous engager directement sur l'autoroute A89 direction Bordeaux. Il faudra passer par Objat, sortie numéro 50. La chaleur, elle, malgré la fin de journée, continue d'être présente dans de nombreux secteurs. Pensez à vous hydrater toujours et encore. On ne le répétera jamais assez. Et puis, la vigilance orange pour canicule, elle est toujours présente. Elle est même rouge dans le département du Puy-de-Dôme. Notez qu'il y a aussi en parallèle la vigilance orange pour orage qui se présente à nous avec des violents orages qui sont attendus tout au long de cette nuit dans le sud-ouest en particulier. Le long des Pyrénées, nous dit le bulletin de Météo France pour le début de la soirée. Voilà pour l'essentiel à retenir. Et nous continuons de voyager en musique. Flo de la Vega arrive dans un instant avec Aimer les gens. Ce sera juste après Princesse Erika.

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C'était Flo de la Vega avec Aimé les gens dans un instant. Tour d'horizon de vos conditions de circulation après un petit coup d'œil à l'actualité nationale et internationale. Pour le moment, les voyants sont tous au vert, sauf celui de la météo, avec toujours cette chaleur qui continue de nous accompagner. Vigilance rouge, toujours d'actualité hein, dans le département du Puy-de-Dôme. Ce sera de l'orange partout ailleurs dans le sud-ouest du pays, avec aussi de l'orange du côté des orages qui se préparent pour cette nuit. On en reparlera pour le retour de la musique. This is avec Try, Try, Try, avant un classique de Queen.

0: Un classique de Queen, They Want to Break Free, à l'instant sur le 107.7. Merci de nous avoir choisis. Il est 19h.
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2: Bonsoir à tous. Le gouvernement au chevet des commerçants pour aider les magasins désertés pendant la canicule. Les soldes d'été seront prolongés, c'est ce qu'indique cet après-midi Matignon. Les services du Premier ministre qui estiment que la canicule recule, mais que ses effets sanitaires restaient devant nous. Les autorités confirment que le nombre de décès à domicile a augmenté ces derniers jours. Le nombre de noyades également, 74 décès par noyade depuis le début de la canicule. Le thermomètre devrait enfin baisser demain. De nombreux départements vont redescendre en vigilance orange ce soir et demain matin. Ce sera le cas de l'Île-de-France, tandis qu'une trentaine resteront en alerte rouge dans l'est de la France. À cela, on ajoute également les orages avec cette vigilance orange en ce moment dans de nombreux départements du sud-ouest au nord de la France, en passant par le centre et la région parisienne. L'actualité, ce sont aussi ces nouvelles tensions entre l'Iran et les États-Unis. Téhéran accuse Washington d'avoir violé l'accord de paix après une frappe américaine sur le territoire iranien, entraînant une réplique de Téhéran. Un pétrolier a aussi été touché par un projectile non identifié dans le détroit d'Ormuz. À samedi de sport avec du rugby, ce soir la finale du top 14, Toulouse contre Montpellier. Le stade toulousain vise un quatrième titre d'affilée, coup d'envoi 21h05 au Stade de France. La Formule 1 avec le Grand Prix d'Autriche demain, c'est George Russell qui partira en pole position. Le pilote Mercedes a réussi le meilleur temps des qualifications devant les Ferrari de Charles Leclerc et Lewis Hamilton. Et puis en football, les derniers matchs des phases de poule à la Coupe du Monde, il faudra attendre 23h pour le coup d'envoi. Envoi de Panama-Angleterre et de Croatie-Ghana. 1h30 du matin pour Colombie-Portugal, République démocratique du Congo-Ouzbékistan. Enfin, l'Algérie affrontera l'Autriche à 4h cette nuit pendant que la Jordanie défiera l'Argentine. Voilà pour l'essentiel de l'actualité à 19h passé de 2 minutes. Le trafic de retour dans un instant après la météo.
0: Merci beaucoup Thibaut. Concernant la météo, on reste sur notre lancée avec la baisse des températures qui se fait sentir, en tout cas elle est en marche. Plus de départements en vigilance rouge dans le sud-ouest, il y en a quand même un qui nous concerne, c'est le département du Puy-de-Dôme. Ils sont encore 37 aujourd'hui, le chiffre va basculer tout à l'heure à 22h. En attendant, la vigilance orange canicule, elle est toujours là. Elle partage sa place avec la vigilance orange pour orage sur les Pyrénées-Atlantiques, les Hautes-Pyrénées, le Gers, le Tarn-et-Garonne, le Lot, les Landes, la Gironde, la Charente, la Vienne, la Haute-Vienne et la Corrèze. Des orages donc qui sont attendus ce soir, en particulier sur la chaîne des Pyrénées, qui devraient déborder sur tout le sud-ouest dans la nuit, nous dit le bulletin de Météo France. Les températures pour demain matin, 24 degrés en moyenne à Bayonne, à Tarbes, 25 à Bordeaux, 26 du côté de Toulouse, 27 à Brive-la-Gaillarde et 30 à Clermont-Ferrand.
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0: Et côté trafic, ça tient en trois lettres, RAS, rien à signaler, en tout cas rien d'événement, aucun événement à vous transmettre pour le moment, c'est tant mieux, les voyants sont au vert concernant la fluidité du trafic, du côté de Toulouse, du côté de Bordeaux également, pas trop de soucis à se faire. Il a suffi que je dise que tout se passe bien pour qu'un nouvel événement vienne de me parvenir, je vais donc donner la priorité à cette nouvelle info qui vous concerne si vous êtes dans le secteur entre Agen et Toulouse sur l'autoroute A62, vous roulez en direction de Bordeaux, sachez que si vous souhaitez sortir à Montauban, sortie numéro 10, qui fait office de bifurcation avec l'autoroute A20, en basculant de l'autoroute A62 à l'autoroute A20, un véhicule est arrêté en difficulté, peut-être une gêne à votre passage donc dans ce secteur. Puisque nous parlons de l'autoroute A20, on va y rester, mais cette fois-ci dans le secteur de Brive-la-Gaillarde. Je vais vous rejoindre sur l'autoroute A20 en direction de Toulouse. Vous roulez en direction donc du sud dans ce secteur de Brive-la-Gaillarde, géré par la direction des routes centre-ouest. Je vous rappelle que jusqu'à nouvel ordre, hein, pour une durée indéterminée, la bretelle de bifurcation qui permet depuis l'autoroute A20 direction Toulouse de s'engager sur l'A89 direction Bordeaux est fermée en raison de travaux de sécurisation d'un ouvrage endommagé par des intempéries en début d'année. Sachez qu'il faudra passer par Objat, la sortie numéro 50. Vous savez désormais tout, ou presque, parce qu'une nouvelle info vient de me parvenir. Les personnes concernées seront prévenues durant un point géolocalisé durant la musique.
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Retour 1984 avec Laura Branigan, c'était Self Control, j'espère que ça vous a plu. Dans un instant, un nouveau tour d'horizon de vos conditions de circulation, en espérant que ça reste toujours aussi calme. Je compte aussi pour cela. N'hésitez pas à bien lever le pied, augmenter les distances de sécurité, vérifier votre chargement. Et puis, parmi les conseils, et vous êtes nombreux à nous demander de le rappeler, il y a celui de la voie de droite. Et oui, en France, sur autoroute, on ne reste pas en permanence sur la voie du milieu. Si rien ne s'y oppose, on se rabat sur la voie de droite en ayant jeté au préalable un petit coup d'œil dans l'angle mort et dans les rétroviseurs, ça ne fait pas de mal. Je vous propose de voyager en musique toujours et encore avec Adrien Poli. Je veux un mec, c'est ce qui arrive juste après le dernier Trinix.

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1: 19h, passé de 15 minutes, nous gardons un œil sur des conditions de circulation qui restent dans l'ensemble toujours aussi tranquilles sur les grands axes que vous empruntez. Néanmoins, quelques événements et un obstacle qui est plutôt de saison à avoir. L'hiver, autant on peut avoir des skis. L'été, ce n'est pas rare d'apercevoir des glacières sur les voies de circulation, ce qui est le cas dans la région de Pau, sur l'autoroute Bayonne-Toulouse, c'est l'autoroute A64. Vous roulez en direction de Toulouse, vous êtes concerné 2 km après Pau, la sortie numéro 10, kilomètre 105. Un patrouilleur, Luc, en l'occurrence, est en train de se rendre sur place. Dans un tout autre secteur, là, je vous rejoins en Occitanie, du côté du nord de Toulouse, et notamment vous qui empruntez l'autoroute A62, l'axe Toulouse-Bordeaux, en direction de Bordeaux. Peut-être avez-vous l'intention de bifurquer ensuite en direction de Montauban et pourquoi pas de Limoges et de Paris via l'autoroute A20. Bref, si vous sortez à Montauban, la sortie numéro 10, un véhicule est tombé en panne dans cette bretelle de sortie. Partout ailleurs, je n'ai rien d'autre à vous indiquer, si ce n'est les vigilances orange qui sont ou qui vont être activées. Vigilance orange pour canicule dans de très nombreux départements dans le sud-ouest du pays. Il y en a aussi pour des vigilances aux orages qui seront activées à partir de 20h dans le sud-ouest du pays. Donc vraiment, encore une fois, pensez à bien prendre toutes les précautions nécessaires dans la mesure du possible. Limitez vos déplacements si les orages sont particulièrement violents cette nuit. Et puis, si vous faites le trajet dans le département du Puy-de-Dôme, il reste concerné par la vigilance rouge pour canicule concernant ce département. Voilà pour tout ce que j'avais à vous rappeler sur votre route dans le sud-ouest. Et bon voyage en musique avec Pascal Obispo qui a invité Icar à venir chanter avec lui. Nous écouterons Viens. Ce sera juste après la musique de Robbie Williams.

La musique de Pascal Obispo et Icar en duo, c'était bien, mais vous êtes toutes et tous les bienvenus sur le 107.7, vous le savez, on est toujours là à vos côtés, 24h sur 24, 7 jours sur 7. Le 107.7 qui ne prend jamais de vacances, hein. On sera là tout l'été, bien entendu, mobilisé pour vous accompagner à vos côtés. Le trajet, dans quelques instants, ce sera en musique. Le temps pour moi de vous dire que ça se passe dans l'ensemble vraiment très bien sur les grands axes que vous parcourez dans l'ensemble du sud-ouest du pays, mais on surveille l'arrivée des orages, d'une mauvaise météo tout au long de cette nuit, et surtout, on surveille l'évolution de la situation concernant ce véhicule en difficulté dans une bretelle de sortie de l'autoroute A62 dans le secteur de Montauban. Je vous en reparlerai. La musique de Portichette, tout de suite, voici Soul Times.

0: Portiched sur le 107.7 avant de retrouver Mathieu Chédid. Un point complet sur vos conditions de circulation. C'est le programme qui vous attend dans 30 secondes.
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0: Et plus qu'une seule info à vous transmettre à 19h30. J'espère ne vous a pas avoir fait sursauter. Quoi qu'il en soit, 19h30, donc trafic très calme, pas de bouchons, pas de ralentissement, mais un véhicule en panne pour tout le sud-ouest du pays. C'est vraiment la seule info que j'ai à vous transmettre. Ça se passe au nord de Toulouse, sur l'autoroute A62, l'axe Toulouse-Bordeaux. Si vous souhaitez sortir à Montauban, la sortie numéro 10, et pour ensuite, pourquoi pas, basculer sur l'autoroute A20, direction Limoges et Paris, sachez simplement qu'un véhicule est tombé en panne dans cette bretelle de bifurcation. Le dépanneur est appelé, il est en train de se rendre sur place. Voilà pour tout ce que j'avais à vous rappeler. Sinon, ailleurs, ça se passe dans l'ensemble vraiment très très bien et dans le plus grand des calmes. Néanmoins, il peut faire encore chaud par endroits. La vigilance orange pour canicule est toujours d'actualité. Elle est toujours rouge dans le département du Puy-de-Dôme et méfiance avec les orages qui se préparent là encore. De nombreux départements du sud-ouest sont placés en vigilance orange pour violents orages tout au long de cette nuit.
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0: Excellente route avec nous et dans les salles climatisées, vous allez peut-être pouvoir vous reposer un petit peu et avec des places à petit prix dans les salles obscures parce que c'est la fête du cinéma ce week-end. Et dans un instant, votre rendez-vous ciné sur le 107.7, c'est à voir. Thierry Chaise du magazine Première nous parlera notamment d'une nouvelle comédie historique française avec Artus en Cyrano de Bergerac et Franck Dubosc en D'Artagnan. Les détails arrivent juste après, comme promis, Mathieu Chédid. Voici Mojo sur le 107.7.

0: Mathieu Chedid, M avec Mojo. Vous restez avec nous, c'est la musique de Zaoui et Stéphane qui arrivera dans un instant. Si vous venez de nous rejoindre, le trafic est très très calme en cette soirée de samedi. On attend l'arrivée des orages, notamment sur le Pays Basque. Ce sera dans une petite heure, selon les indications du radar de Météo France, les prévisions du radar de Météo France. On va surveiller tout cela ensemble, bien évidemment. La suite du trajet, c'est tout de suite avec un rendez-vous 7e art. C'est l'heure de cet avoir votre rendez-vous cinéma. Yvan Mouton est en compagnie de Thierry Chaise, rédacteur en chef du magazine Première, pour sa sélection de la semaine.
1: Et on commence par une comédie historique française avec notamment l'ami Artus qui interprète Cyrano de Bergerac. Le film s'intitule « Les caprices de l'enfant roi », Thierry.
2: Oui, c'est un film de Michel Leclerc qui plonge dans un récit historique, mais un récit historique à la manière Michel Leclerc, donc plein de malice. Et il imagine ce qui aurait pu se passer si le vrai Cyrano... et Molière avaient pu se rencontrer alors que D'Artagnan avait confié le roi, encore tout petit, à Cyrano pour qu'il échappe au conjuré.
3: J'ai besoin de toi pour une mission secrète de la plus haute importance. Tu es le seul à qui je peux demander ça.
4: Si tu peux tout me demander, sauf de m'occuper d'un enfant ou d'un roi.
2: Voilà, c'est ça la base de l'intrigue. Alors il y a des courses-poursuites et tout ça, mais il y a surtout plein d'allusions à ce qui se passe aujourd'hui. Il y a notamment des clins d'œil au couple Macron, par exemple, à l'intérieur de tout ça. Joué donc par Artus, qui est formidable en Cyrano. D'Artagnan, c'est Franck Dubosc. Ouais. Molière, c'est Nemo Schiffman, qu'on avait aussi vu dans The Voice chanter à un moment. On retrouve aussi Julia Piaton. Chez Michel Leclerc, toujours, il y a un plaisir à la fois d'acteur et aussi de créer des rôles féminins très importants sur un film qui peut être prétendument d'homme. C'est une fantaisie historique absolument savoureuse.
1: C'est comique, c'est un côté comique.
2: Exactement.
1: Aussi.
2: Exactement. Voilà. Décalé, comique et assez léger, toujours léger, comme M. Michel Leclerc.
1: Eh bien, sans transition aucune, vous nous proposez un deuxième choix qui s'appelle Mas Palomas, film espagnol qui sort d'ailleurs en France avant de sortir en Espagne.
2: Ah, c'est un film absolument... bouleversant, très cru, qui démarre de manière très crue, parce que c'est l'histoire d'un homme homosexuel qui vivait donc à Maspalomas, qui est un coin des Canaries, qui est une sorte de paradis pour les gays. Et il vit là, et il a un problème de santé, il doit rentrer à San Sébastien, et sa fille, qui n'a pas eu depuis des années, il va s'occuper de lui. Et à partir de là, il n'aura qu'un but, c'est d'essayer, malgré son état de santé, de repartir à Maspalomas. Et c'est vraiment un très beau film, qui commence, je le dis, de manière très crue, et qui ensuite va dans une émotion particulière, sans lourdeur, sans vous tendre le bras pour vous faire pleurer. C'est un petit bijou d'émotion, vraiment de bout en bout.
1: Je rappelle le titre de ce film espagnol, Maspalomas et les caprices de l'enfant roi, comédie française avec Artus. Les deux films sont en salle cette semaine, à retrouver également dans le magazine Première et sur première.fr.

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1: 19h45 et on prend les mêmes et on recommence avec une situation toujours aussi calme, toujours ces départements en vigilance orange par Météo France à la fois pour canicule et orage, ça concerne quasiment tout le sud-ouest du pays. Notez qu'il y a toujours le département du Puy-de-Dôme en vigilance rouge pour cette même canicule. Donc on ne perd pas les bons réflexes, hein. Pensez à vous arrêter régulièrement, même si la température a tendance un petit peu à baisser. Ce soir, sur certaines régions, il y a d'autres secteurs où il fait quand même encore relativement chaud. N'oubliez pas de continuer de bien vous hydrater. Au nord de Toulouse, si vous prenez la direction de Bordeaux sur l'autoroute A62, notez la présence d'un véhicule arrêté en difficulté. Alors peut-être sur les voies, peut-être sur la bande d'arrêt d'urgence, les services de l'autoroute ne l'ont pas encore précisé. C'est au kilomètre 204, les pompiers vont intervenir dans ce secteur. Pensez à bien leur laisser le corridor de sécurité pour qu'ils puissent travailler en toute sécurité dans ce secteur. Une intervention nécessaire rapidement dans ce secteur. Et puis toujours en région toulousaine, là je vous retrouve au sud-ouest de la ville, la présence d'animaux errants et pas des moindres, des canards nous sont indiqués au niveau du péage de Muret. Ça vous concerne dans les deux sens de circulation. Voilà pour tout ce que j'avais à vous rappeler, sinon ailleurs les voyants sont toujours au vert. Joyce Jonathan avec Comme d'hab, c'est son nouveau titre, ça arrive dans un instant, juste après Gérald de Palmas. Voici Mon cœur ne bat plus.

La musique de Joyce Jonathan, c'était comme d'hab, comme d'habitude, nous allons passer par la case actualité nationale et internationale. Dans un instant, ce sera après encore un petit peu de musique qui, comme d'habitude, nous accompagne. Et puis, un nouveau point complet sur vos conditions de circulation, donc avec très peu de choses à vous indiquer. Le long de votre route, n'hésitez quand même pas à bien appliquer le corridor de sécurité. Il y a notamment un véhicule en difficulté avec une intervention des pompiers nécessaire au nord de Toulouse sur l'autoroute A62 après avoir passé Eurocentre la sortie numéro 10.1 km 204. Écartez-vous des véhicules arrêtés près des voies de circulation. On continue de voyager en musique avec Lynn dans ton téléphone. Ce sera juste après Lutricia McNeil.

0: La musique de Lynn sur le 107.7, c'était dans ton téléphone. Passez une excellente soirée. Et un très bon week-end avec le 107.7. Il est 20h.
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2: Bonsoir à tous. De l'amélioration sur le front de la canicule, de nombreux départements vont descendre en vigilance orange ce soir ou demain matin. Restera 24 départements demain en alerte rouge canicule dans l'est de la France. Cette vague de chaleur recule, mais ses effets sanitaires restent devant nous, prévient le gouvernement, qui confirme une hausse du nombre de décès, principalement à domicile, mais aussi par noyade. 74 victimes de noyade depuis le début de la canicule en France. Gare aux orages également avec cette vigilance orange qui concerne de nombreux départements en ce moment du sud. Les soldes d'été seront prolongés. Décision du gouvernement pour aider les petits commerces désertés en ce moment. L'actualité à l'étranger avec un séisme en Afghanistan cet après-midi, magnitude 6,1 sur l'échelle de Richter dans l'est du pays. Les secousses ont été ressenties jusqu'à Islamabad au Pakistan. Au Venezuela, le double séisme qui a violemment frappé le pays mercredi. Le bilan vient de dépasser les 1400 morts d'après les derniers chiffres de l'ONU qui estime que près de 7 millions de personnes pourraient avoir été affectées par cette catastrophe. En sport, Philippe Candeloro est le nouveau président de la Fédération française des sports de glace. Le double médaillé olympique a été élu cet après-midi devant la présidente sortante. En basket, Tony Parker, lui, est le nouvel entraîneur de l'ASVEL, déjà président et actionnaire majoritaire du club de la banlieue lyonnaise. Tipeee sera aussi sur le banc la saison prochaine. En rugby, c'est soir de finale de Top 14 de Stade Toulousain. Grand favori vise un quatrième bouclier de Brennus d'affilée. Mais pour cela, il faudra battre Montpellier ce soir au Stade de France. Coup d'envoi dans un peu plus d'une heure. Et puis la Coupe du Monde de football, les derniers matchs des phases de poule ce soir et cette nuit. Ça commencera avec le groupe L à 23h. Panama contre l'Angleterre et la Croatie face au Ghana. Voilà pour l'essentiel de l'actualité. Dans une heure, c'est Tatiana Gezelman qui reviendra vous informer. Dans un instant, le trafic, ce sera juste derrière la météo.
3: Merci beaucoup Thibaut Dinoël et merci beaucoup également à Quentin Lachaise qui vous accompagnait sur les autoroutes du Sud-Ouest. On rassemble ces deux zones, le Nord-Ouest, le Sud-Ouest, on n'en fait plus qu'une seule. L'infotrafic justement arrive dans un instant, mais avant ça, comme promis par Thibaut, place à la météo. Météo qui va donc rester caniculaire sur de nombreux départements pour cette fin de week-end, même si les orages approchent, une forte dégradation orageuse est attendue ce soir, notamment du côté du centre Val-de-Loire jusqu'au Hauts-de-France. Une deuxième vague d'orages va ensuite concerner dans la nuit la Nouvelle-Aquitaine, le sud du centre Val-de-Loire et l'Allier. Il pourra y avoir de la grêle, des grêlons moyens voire gros, beaucoup d'éclairs et surtout des rafales ponctuelles supérieures à 100 km/h avec des pluies intenses en très peu de temps, un temps donc très instable. Et ces orages vont se maintenir pour la journée de demain dimanche. Ils vont se décaler peu à peu vers l'est, passer de l'Île-de-France à la Bourgogne-Franche-Comté et au Grand Est. Du côté des Pyrénées, notez également qu'on attend des orages assez violents ce soir et cette nuit, potentiellement également demain. Là aussi, les orages se décaleront ensuite plus vers l'est. Pour demain, ce sera donc encore assez chaud sur beaucoup de départements avec des minimales toujours supérieures à 20 degrés et des maximales qui baisseront au fur et à mesure de la journée, mais avec toujours 35 à 40 degrés sur l'est. On sera plutôt entre 27 et 32 degrés sur l'est et même 22 à 25 degrés du côté de la Manche et de l'Atlantique.
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3: Il est 20h passées de 4 minutes. Je vous souhaite un bon retour à la maison ou un bon départ pour la soirée. Ça se passe bien sur la route dans l'ensemble et ce, quel que soit le secteur où vous nous écoutez. Notez qu'un piéton nous est signalé sur les voies de l'autoroute A11. C'est l'autoroute entre Paris et Nantes et c'est plus particulièrement entre Le Mans et Angers que ce piéton a été repéré, non loin de la sortie numéro 10 pour Sablé-la-Flèche au kilomètre 211. Une personne qui ne serait potentiellement pas protégée derrière les glissières de de sécurité, donc un piéton qui se met en danger. Si vous passez dans le secteur, s'il vous plaît, soyez attentif. Si vous voyez ce piéton, vous vous décalez le plus possible et vous allumez vos warnings pour prévenir les véhicules qui se trouvent derrière vous. Du côté du centre du pays, toujours sur l'autoroute A28, si vous roulez en direction de Tours, en direction d'Alençon, notez qu'il y a des branches qui sont tombées sur les voies un petit peu après la sortie numéro 26 pour Château-du-Loir, 8 km après cette sortie. Le patrouilleur Julien vient d'arriver sur place pour ramasser ces branches. On est au kilomètre 53 de l'autoroute, pensez à ralentir en amont de ce secteur. Du côté de Toulouse, si vous circulez actuellement sur l'autoroute A62, vous avez quitté Toulouse et vous roulez en direction de Montauban, en direction d'Agen et de Bordeaux. Notez qu'un conducteur a fait un malaise sur le bord des voies. Sa voiture est arrêtée sur le bas-côté au kilomètre 205 de l'autoroute. On est 9 km après la sortie 10.1, la sortie pour Eurocentre avant d'arriver à Montauban. Dès que vous voyez ce véhicule, merci de bien vous écarter pour bien respecter le corridor de sécurité. Cette voie qu'il faut obligatoirement laisser libre entre un véhicule arrêté sur le bas-côté et vous. Enfin, dernière info, c'est du côté du sud-ouest du pays, dans le Pays Basque, du côté de Bayonne, sur la 63. On nous signale un sanglier errant proche des voies entre la sortie numéro 6, Bayonne-Nord, et la bifurcation entre la 63 et la 64. Soyez prudents dans les deux sens de circulation.
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0: Et c'était la voix de Thomas Dutronc à l'instant avec le titre « Jeune, je ne savais rien ».
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0: L'infotrafic à 8h15, marqué par un nouveau chevreuil errant repéré du côté de Toulouse, entre la bifurcation entre la 64 et la départementale 820. On est donc à l'ouest de Toulouse, au sud-ouest de Toulouse, non loin de la barrière de péage de Muret, non loin également de la sortie numéro 36 de l'autoroute A64. C'est au niveau donc de cette bifurcation entre l'autoroute et la départementale 820 que le chevreuil a été repéré. Le patrouilleur Patrick est sur place, il va tenter de faire fuir cet animal des abords des voies. Ralentissez bien à l'approche de ce secteur et décalez-vous également dès que vous voyez le fourgon jaune de Patrick arrêté sur le bas-côté, évidemment pour sa sécurité. À cette heure-ci, les chevreuils risquent d'être nombreux sur le bord des voies. C'est assez classique entre 20h et 22h. Il y a d'ailleurs un autre chevreuil errant qui nous est signalé du côté de l'A81, du côté de Laval. On change complètement de secteur sur cette autoroute entre Rennes et Le Mans. Un chevreuil donc a été aperçu tout à l'heure, non loin de la sortie numéro 4 pour Fougères et Laval-Ouest au kilomètre 256. Il serait même plusieurs chevreuils de ce côté, donc soyez vigilants aussi si vous passez sur cette autoroute au niveau de ce point kilométrique. Mais à part des chevreuils, il y a également des obstacles qui sont signalés sur les voies et notamment pas mal de branchages sur l'autoroute A28, l'autoroute entre Rouen et Tours. Et c'est dans les deux sens de circulation que vous êtes concerné, donc que vous rouliez en direction de Tours ou que vous rouliez en direction du Mans, d'Alençon et de Rouen. Il y a des branches sur les voies au kilomètre 53 de l'autoroute. Si vous rouliez en direction de Tours, ce sera après la sortie 26 Château du Loir, 8 km après cette sortie. Il faudra bien basculer sur la voie de gauche pour passer. Si vous êtes dans l'autre sens, donc que vous roulez en direction du Mans, et bien pour vous, ce sera 7 km après la barrière de péage de Saint-Christophe-sur-Lyonnais. S'il vous plaît, soyez vraiment prudent. Ça gêne vraiment la circulation. Il y a un patrouilleur sur place en train de ramasser ces branchages et de dégager les voies. Enfin, dernière info avant de vous quitter. On part du côté de l'A11, l'autoroute entre Paris et Nantes, et plus précisément la section entre Le Mans et Angers pour un piéton toujours signalé errant proche des voies de circulation au kilomètre 211 de l'autoroute. On est non loin de la sortie numéro 10 pour Sablé-la-Flèche. On est surtout juste à côté de l'aire de service de Parçay-Sarthe-Est ou Sarthe-Ouest selon votre sens de circulation. Donc encore une fois, je vous le rappelle, quand on vous signale un piéton sur les voies, ce qu'il faut faire, c'est vraiment s'écarter le plus possible lorsqu'on l'aperçoit, car c'est très dangereux pour un piéton de se retrouver sur l'autoroute. Il n'est potentiellement pas protégé derrière les glissières de sécurité. Donc écartez-vous dès que vous l'apercevez et allumez vos warnings pour prévenir les voitures qui se trouvent derrière vous. Et je vous propose de poursuivre notre trajet tranquillement en musique. J'espère que vous avez la climatisation dans la voiture. Et j'espère surtout que vous avez fait le plein d'eau avant de partir. C'est très important en ces périodes de canicule. Vous voyez d'ailleurs parfois affiché sur les panneaux à message variable au-dessus de votre tête, les panneaux lumineux. En cette période caniculaire, il faut anticiper, il faut faire le plein d'eau, avoir de l'eau en quantité suffisante pour tout le monde dans la voiture, et puis éviter aussi de prendre la route aux heures les plus chaudes. Bon, normalement, maintenant c'est bon, le mercure devrait commencer à baisser à partir de 20h, et puis surtout ce week-end, avec des orages attendus sur le sud-ouest et le centre.

C'était Empire of the Sun, un vieux titre. Ça s'appelle Alive. J'espère que vous aussi, vous êtes bien vivants et surtout bien réveillés au volant. Si vous sentez un petit peu de somnolence arriver, et notamment en raison de ces températures assez chaudes, ça peut donner envie de faire la sieste, eh bien arrêtez-vous sur une aire de service ou de repos. Faites pourquoi pas une petite sieste sur cette aire de service. Ou alors, si vous êtes plusieurs au volant, vous pouvez évidemment demander à votre copilote de prendre la relève. Vous pouvez aussi attraper un petit quelque chose à grignoter ou à boire à cette heure-ci. C'est effectivement l'heure de dîner. Ça vous redonnera quelques forces pour bien finir votre trajet. Pour bien continuer ce trajet, on a également la playlist du 107.7. Il y a ce titre qui plaira évidemment aux Swifties, Hopalite, un extrait du dernier album, la superstar américaine.

0: Taylor Swift à l'instant avec Hoplite.
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0: Et il est calme ce trafic, il est 8h30, ça se passe très bien dans l'ensemble sur les autoroutes de l'ouest, du centre et du sud-ouest du pays. Il y a simplement toujours quelques animaux errants signalés proches des voies, notamment ce chevreuil repéré à l'ouest de Toulouse, au sud-ouest de Toulouse sur l'autoroute A64 au niveau de la bifurcation entre l'A64 et la départementale 820, c'est au niveau de la sortie 36 de l'autoroute, un chevreuil donc qui se trouve sur les voies de circulation, sur la bande d'arrêt d'urgence précisément. Il y a sur place également un patrouilleur, c'est Patrick en l'occurrence, qui tente de faire fuir cet animal pour l'écarter des voies de circulation et pour vous permettre à vous de rouler en toute sécurité. Je vous le rappelle, dès qu'un fourgon jaune est arrêté sur le bas-côté, il faut absolument se décaler d'une voie pour respecter le corridor de sécurité et donc pour la sécurité de ces patrouilleurs. C'est le cas donc si vous passez dans le secteur où se trouve actuellement Patrick. Autre info à retenir, c'est sur l'autoroute A28 pour vous qui roulez en direction de Tours, vous qui arrivez du Mans, de Rouen, d'Alençon. Je vous rappelle qu'on a plusieurs branches qui gênent la circulation sur les voies au kilomètre 53 de l'autoroute. On est 8 km après la sortie 26 et là aussi un patrouilleur est en intervention sur place. Il s'agit en l'occurrence de Julien en train de ramasser ses branchages. Donc s'il vous plaît, là aussi ralentissez si vous approchez de ce secteur. J'allais terminer là ce point trafic. Et à l'instant, une nouvelle info me parvient du côté de Chartres sur l'autoroute A11 pour vous qui roulez en direction de Paris. Il y avait passé le secteur de Chartres.

Sublime titre d'Alain Bachon, sorti en 1998. C'est une chanson qui figure sur l'album Fantaisie militaire d'Alain Bachon. C'est le deuxième morceau du disque, une chanson qui évoque la résistance, la collaboration et le mensonge, et notamment les résistants de la dernière heure. Le titre de la chanson et les paroles sur toute cette chanson ont été inspirées à Alain Bachon par les affaires Bousquet et Papon. À noter aussi le clip sorti à l'époque, clip réalisé par Jacques Audiard, qui avait reçu le prix du meilleur clip de l'année aux Victoires de la Musique l'année suivante, donc en 1999. Promis, voici désormais Play Replay. Mathilde Ferrière nous parle aujourd'hui du retour.

0: Pour d'une série très attendue, Avatar, le dernier maître de l'air.
1: Avatar, le dernier maître de l'air, raconte l'histoire d'Aang, un jeune garçon capable de maîtriser les quatre éléments. L'eau, l'air, la terre et le feu. Dans un monde divisé, il est le seul à pouvoir rétablir l'équilibre.
2: Ça, c'est l'Avatar. Zouzou, ce n'est qu'un gamin.
3: Si on veut parvenir à les vaincre, j'ai besoin que tu m'apprennes la maîtrise de la terre. Tu es la meilleure maître de la terre que je connaisse.
1: Dans la saison 2, la série poursuit ce voyage. Aang continue d'apprendre, le monde s'élargit et les enjeux deviennent plus complexes pour lui comme pour ceux qui l'accompagnent.
4: Je suis navré, Avatar. Je pense que vous faites erreur. Nous ne sommes pas en guerre à Ba Sing Se.
3: Ça fait 100 ans que la Nation du Feu se bat pour conquérir le monde. Dans tout le royaume de la Terre, la guerre fait rage.
1: Adapté de la série culte du même nom, Avatar le dernier maître de l'air est proposé ici en version live-action. Une série pensée aussi bien pour les fans de la première heure que pour ceux qui la découvrent.
4: Le royaume de la Terre est sur le point de tomber.
5: La victoire nous est acquise. La vraie question c'est, quel sacrifice es-tu prêt à faire ?
1: Avatar le dernier maître de l'air saison 2 à découvrir sur Netflix dès le 25 juin.
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0: Je vous souhaite à tous une très belle route. Ça se passe bien dans l'ensemble sur votre trajet. En tout cas, vous qui m'entendez, vous qui circulez sur les autoroutes de la moitié ouest du pays. Samedi soir, assez tranquille et c'est tant mieux. Toujours ces températures caniculaires dans de nombreux départements. Il faut adapter sa conduite. Les chaussées souffrent également de cette chaleur. C'est le cas par exemple sur l'A10 ou l'A85 dans les secteurs de Tours ou de Vierzon. Vous allez le voir, parfois la chaussée est un petit peu déformée. En raison de la chaleur, des interventions sont bien sûr prévues pour remettre en parfait état ces voies sur lesquelles vous ne pouvez pas circuler. Il y a des cônes qui sont installés justement pour vous empêcher de passer trop près de ces entailles un petit peu dans la chaussée. On reparle trafic de toute façon dans 5 minutes en détail. Avancez un petit peu de musique et notamment la dernière chanson de Mylène Farmer qui arrive dans 30 secondes.
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1: L'infotrafic avec un petit peu d'avance, quelques secondes d'avance, il est presque 20h45 pour vous annoncer que de bonnes nouvelles sur la route. Ça continue de très bien se passer en ce samedi soir. Il y a simplement deux infos à retenir. La première vous concerne sur l'autoroute A11. Si vous avez passé le secteur de Chartres et que vous roulez en direction de l'Île-de-France, en direction de Paris, soyez prudent, au kilomètre 47 de l'autoroute, il y aurait un pare-choc tombé sur les voies. On est 9 kilomètres après la sortie pour Chartres, la sortie numéro 2. Autre information à retenir, c'est du côté de Toulouse, cette fois-ci au sud-ouest de Toulouse. Si vous circulez sur l'A64 actuellement, soyez prudent au niveau de la sortie numéro 36. Il y a un chevreuil qui se trouve là, au niveau de l'autoroute, au niveau de la bifurcation entre l'autoroute et la départementale 820. Le patrouilleur Patrick a actuellement, il vient tout juste, je l'apprends, de quitter les lieux. Donc prudence à cet animal qui a décidé de camper là proche des voies, mais qui pourrait s'inviter sur les voies de circulation. Il est traversé ces voies de circulation, donc prudence dans les deux sens. Et je vous donne rendez-vous dans un quart d'heure pour reparler trafic, mais aussi pour le flash d'actualité de 21h. Il sera évidemment question de canicule, mais aussi de sport avec la Coupe du Monde de foot qui se poursuit. Et en attendant, c'est Olivia Ruiz qui vous accompagne avec son titre « Mon corps, mon amour ».

à toute la douceur de Desri. C'était le titre Life à l'instant sur les ondes du 107.7. Il est 20h, passé de 52 minutes. Je vous souhaite à tous une très belle route. Je vous donne rendez-vous à 21h pour le flash d'actualité, pour les prévisions météo et bien sûr pour parler trafic. À tout à l'heure.

0: Il est tout juste 21h. Et c'est l'essentiel de l'actualité. Bonsoir à toutes et à tous. Après 11 jours de chaleur torride, la fin de la canicule est en vue. Dès demain, le mercure va redescendre sur une bonne partie du pays, notamment à l'ouest. Une chute des températures liée à l'arrivée d'orages sur le centre et le Pays basque, où une vigilance orange est en cours pour ce soir et cette nuit. Demain, 24 départements resteront en rouge, principalement dans l'est, toujours pour risque de canicule. Et même si le thermomètre redescend, les autorités sont inquiètes de l'effet à retardement de cette vague de chaleur inédite. Les hôpitaux sont sous tension et une surmortalité est à craindre dans les prochains jours. À titre d'exemple, à Paris, le SAMU a recensé hier 109 morts sur la voie publique contre 7 habituellement à la même période. Autre conséquence de la canicule, les soldes d'été qui ont commencé ce mercredi vont être prolongés au-delà du 21 juillet, probablement d'une semaine de plus. Un moyen de rassurer les commerçants de centre-ville dont les magasins sont désertés en raison de la chaleur. L'actualité à l'étranger, c'est le bilan toujours plus lourd au Venezuela après le double séisme qui s'est produit mercredi de magnitude 7,2 puis 7,5. Le dernier bilan fait état de 1500 morts et 50 000 disparus. Selon l'ONU, ce sont au total plus de 2 millions de personnes qui seront affectées par ce tremblement de terre ressenti jusqu'au Brésil et en Colombie. Au Moyen-Orient, le regain de tension entre l'Iran et les États-Unis fait planer de nouvelles incertitudes sur les détroits d'Ormuz, alors que les deux parties sont actuellement en négociation. Un pétrolier a notamment été touché par un projectile non identifié au sein du passage maritime. À la page des sports, place ce soir au dernier match des phases de poule de la Coupe du Monde de football. Le Panama rencontre l'Angleterre à 23h. La Croatie joue contre le Ghana à la même heure. Place ensuite au match Colombie contre Portugal et République démocratique du Congo contre Ouzbékistan. Et ça, ce sera à 1h30 du matin. Pour l'instant, il est 21h. 21h02, l'heure de la météo. Météo donc caniculaire encore pour l'instant, marqué aussi par de violents orages du côté du centre Val-de-Loire, en particulier des orages qui remontent vers l'est, qui vont toucher également l'Île-de-France, et d'autres orages qui pourraient concerner le Pays basque, les Pyrénées, arrivés eux de l'Espagne. Ces orages vont permettre de faire baisser un petit peu les températures, notamment pour la journée de demain dimanche, avec de nombreux départements qui vont sortir de la vigilance rouge canicule et resteront en orange. Je vous le rappelle, on aura quand même toujours 24 départements en vigilance rouge. Demain, ça ira de l'Eure-et-Loire jusqu'au Grand Est, en passant par, en redescendant jusqu'au Puy-de-Dôme et en remontant jusqu'au département du Nord. Les orages, eux, seront assez violents. Ils vont l'être tout au long de la soirée et de la nuit. Il pourrait y avoir de la grêle également par endroit et des rafales de vent à 100 km/h. Ça concerne notamment les départements donc du centre Val-de-Loire, également la Normandie et l'Île-de-France, ainsi que la Nouvelle-Aquitaine.
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0: L'infotrafic marqué par deux nouvelles infos sur l'autoroute A10. La première du côté de Niort, du côté de La Rochelle, au kilomètre 397 de l'autoroute. Un accident se serait produit pour vous qui circulez sur l'A10 en direction du sud, la direction Saintes et Bordeaux. On est presque une vingtaine de kilomètres après la sortie 33 pour La Rochelle-Niort, kilomètre 397. Donc, il y aurait un ou plusieurs véhicules accidentés. Pas plus d'infos à ce stade sur cet accident. Toujours sur la 10, une nouvelle info m'est parvenue, cette fois-ci du côté d'Orléans, et même plus précisément entre Orléans et Paris. Pour vous qui roulez actuellement en direction de Paris, un obstacle est signalé sur les voies. D'autres incidents me parviennent à l'instant, c'est pour ça que ça devient compliqué. Alors, on a tout d'abord donc ces obstacles signalés sur les voies de l'A10 au nord d'Orléans. Pour vous qui roulez direction Orléans, qui roulez direction Bordeaux, je me corrige, ce n'est pas en direction de Paris, mais en direction de Bordeaux, il y aurait divers débris sur les voies au kilomètre 62 de l'autoroute. On est un petit peu avant d'arriver à la sortie numéro 12, on est 27 km après la sortie numéro 11. Et il y a donc à l'instant un troisième événement qui m'est signalé sur l'A10, un accident entre Blois et Tours sur l'A10. un secteur où il semblerait qu'il y ait des orages assez violents et un accident donc qui se serait produit 11 km après la sortie numéro 18, la sortie pour Château-Renaud en direction de Paris. Et un petit peu avant, une fois que vous avez passé la barrière de péage de Monet dans les deux sens de circulation, soyez prudents, il pourrait y avoir des branches sur les voies, des branchages, voire des arbres entiers qui seraient tombés sur la chaussée, peut-être en raison de l'orage. En tout cas, il semblerait qu'il y ait des difficultés de circulation dans ce secteur entre Tours et Orléans, avec des passages orageux très soudains, qui durent très peu de temps, mais qui sont très violents. Il faut absolument adapter sa conduite, et notamment ralentir très fortement si vous avez l'orage qui passe actuellement au-dessus de votre tête. Une autre info m'est parvenue, mais cette fois-ci, on va quitter la 10. On va partir sur l'autoroute A20. C'est l'autoroute entre Montauban et Brive. Pour vous qui êtes du côté de Cahors, un chevreuil errant a été repéré proche de la sortie 57 pour Cahors Nord, au kilomètre 347. Je vous rappelle qu'un autre chevreuil se trouve du côté de Toulouse, au niveau de l'autoroute A64, au niveau de la bifurcation entre l'A64 et la départementale 820. On est donc non loin de la sortie numéro 36. Et puis à l'instant, encore un chevreuil signalé, cette fois-ci du côté de Laval, entre Le Mans et Laval, chevreuil errant sur l'A81, non loin de la sortie numéro 2 pour Évron et Vège, kilomètre 220 de l'autoroute. Voilà pour le résumé des infos, un petit peu dans le désordre, mais vous l'aurez compris, dans l'ensemble, ça se passe bien, sauf dans les zones où il y a ces orages très violents et très localisés sur l'A10, notamment du côté de Tours. Et puis surtout, à cette heure-ci, on a pas mal de chevreuils errants sur les voies, c'est assez classique. Les chevreuils qui errent au bord des voies de circulation entre 20h et 22h.
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1: Il est 21h15, je vous souhaite à tous une très belle route, une route marquée par des orages, notamment dans le centre du pays, je pense notamment au centre Val-de-Loire, des orages actuellement du côté de Romorantin, du côté de Tours, du côté de Blois, qui sont en train également d'atteindre l'Île-de-France. On a de la foudre, on a parfois des vents très violents et des pluies très intenses en très peu de temps. C'est très localisé, il faut être prudent sur la route si vous vous retrouvez dans un secteur concerné par les orages. Ce sont d'ailleurs peut-être ces orages qui ont provoqué la chute d'arbres sur les voies de l'A10, un petit peu après le secteur de Tours, en direction d'Orléans et de Paris. Des arbres tombés sur la chaussée au kilomètre 181 de l'autoroute. On est une dizaine de kilomètres après la barrière de péage de Monet. Et puis, une dizaine de kilomètres plus loin encore, une fois que vous passez la sortie 18 pour Château-Renaud, donc toujours sur la 10 en direction d'Orléans et de Paris, un accident se serait produit, une voiture serait accidentée, kilomètre 168 de l'autoroute. Soyez vigilants si vous passez dans le secteur, un patrouilleur est en train de se rendre sur place. Sur la 10, mais dans l'autre sens, pour vous qui roulez en direction d'Orléans, en direction de Bordeaux, direction Poitiers. Notez tout d'abord des débris signalés sur les voies au kilomètre 62 de l'autoroute. On est 27 km après la sortie numéro 11. On est donc entre Paris et Orléans. Et puis ensuite, une autre info, un accident qui va vous concerner entre Niort et Saintes, toujours direction Bordeaux. Accident d'une voiture au kilomètre 400 de l'autoroute. C'est confirmé, hein. Une voiture qui s'est accidentée. Il y aurait divers débris sur les voies en raison de cet accident. On est une vingtaine de kilomètres après la sortie numéro 33, la sortie pour La Rochelle-Niort. Voilà pour les principales infos à retenir, toutes sur la 10. Donc, notez également qu'on a pas mal de chevreuils errants signalés proches des voies de circulation. Du côté de l'A81, par exemple, un chevreuil a été repéré tout à l'heure au kilomètre 220 de l'autoroute. C'est assez proche de la sortie numéro 2, ça, 5 kilomètres de cette sortie numéro 2 pour Évron et pour Vègue. Et puis sur l'A20, du côté de Cahors, là aussi un animal a été repéré, kilomètre 347, on est non loin de la sortie 57 pour Cahors Nord. Et je vous propose de poursuivre notre route en musique avec cette journée de nouveau caniculaire qui tend à se terminer, surtout cette vague de chaleur qui tend à s'éloigner. C'est avec Oasis que je vous propose de continuer Wonderwall.

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Et c'était une des nouveautés musicales du 107.7, une des chansons probablement de l'été. Ça s'appelle Le Petit Pêcheur et c'est signé Manon Lisa. C'est avec les Black Eyed Peas que je vous propose désormais de poursuivre la route. On aurait également Tracy Chapman dans la playlist avant le retour du Point Trafic à 21h30. Pour

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1: Un point trafic qui arrive avec un petit peu de retard. Je m'en excuse, il est déjà 21h32. On va se concentrer sur les deux nouveaux chevreuils signalés sur les voies. Oui, ils sont nombreux, ces chevreuils errants sur les bords de l'autoroute à 7h06, c'est classique. À l'instant, donc, un signalement nous est fait du côté de Chartres. Un chevreuil errant repéré proche des voies de l'A11 entre la sortie numéro 1 pour Ably et la sortie numéro 2 pour Chartres au kilomètre 39 de l'autoroute. Vous êtes prudent, s'il vous plaît, dans les deux sens. Autre signalement nouveau de chevreuil, c'est du côté de l'A85. On est en région Centre-Val-de-Loire, entre Vierzon et Tours, non loin de la sortie numéro 13 pour Celles-sur-Cher. L'animal a cette fois-ci été repéré au kilomètre 166. Des alertes sont toujours en cours également pour un animal repéré tout à l'heure du côté de l'A81, entre Le Mans et Laval, non loin de la sortie numéro 2, la sortie pour Évron. Et pour Vège, voilà pour les animaux errants encore signalés proches des voies. On a surtout sinon des accidents qui nous sont signalés et même désormais confirmés. Un accident s'est produit sur l'autoroute A10 en direction d'Orléans, en direction de Paris, au kilomètre 167 de l'autoroute. On est 12 km après la sortie 18 pour Château-Renaud. Il y a sur place les forces de l'ordre

0: c'était le secteur de Tours, de Poitiers, qui avait passé la sortie 33, La Rochelle-Niort, c'est confirmé. Il y a bien une voiture accidentée 22 km plus loin, au kilomètre 400 de l'autoroute, mais c'est sans gêne pour le trafic. Voiture accidentée sur le bas-côté. Le patrouilleur est arrivé sur place, il s'est mis en protection.
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0: Chaque week-end, Gilles Ravarino nous propose de revisiter les standards de la dance music. Ces morceaux sur lesquels vous vous êtes peut-être déhanché. Eh bien, dans un instant, sous les spots d'Absolument Dance, nous nous rappellerons des Jacksons. Ce sera juste après la musique de Michael Miro. Michael, pardon, Miro, c'est L'horloge tourne.

0: titre sorti en 2010, L'horloge tourne, donc signé du chanteur Michael Miro. C'était même un titre de l'hiver sorti en décembre 2010. C'était le premier album studio de l'artiste qui d'ailleurs ne connaîtra pas vraiment d'autres grands succès. Ce sera le highlight, on va dire, de sa carrière.
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0: Et on passe désormais à la dance music avec Gilles Ravarino qui nous emmène dans les années 70.
2: Remontons dans les années disco, les années paillettes qui se trouvaient à profusion sur les costumes des Jacksons. Et lorsque l'on évoque les tubes des cinq frères, on cite forcément Blame It On The Boogie en 1978. Don't blame it on sunshine. Ce morceau,

0: figure sur l'album Destiny se trouve être le seul morceau de l'album à ne pas avoir été écrit par les Jackson. Et pourtant, lorsqu'on regarde les noms des compositeurs, on lit Mick Jackson. Dans l'excitation du moment, on en déduit Michael Jackson. Mais non, un Jackson peut en cacher un autre. Mick Jackson est un chanteur anglais installé en Allemagne comme Donna Summer, mais la renommée en moins. Avec son frère, il compose Blame It on the Boogie, qu'il espère voir un jour interprété par son idole Stevie Wonder. Sauf que l'agent de Mick Jackson, sans rien dire au principal concerné, vend les droits de cette chanson au père des Jackson's Five, Joe, qui cherche à relancer la carrière de ses fistons qui viennent de quitter la Motown et qui ont besoin d'avoir des chansons plus dynamiques, plus dansantes, plus disco quoi. Les deux versions sortent à quelques semaines d'intervalle et si on connaît par cœur la version Jackson's, voici l'autre version. Au final, le véritable auteur de ce tube, Mick Jackson, ne touchera pas un seul centime de royalties. Et il dit, je cite, « Je suis chanceux de n'avoir eu aucune tragédie familiale ou problème de santé, ce qui est bien plus important que n'importe quelle chanson pop idiote. Alors, grande leçon d'humilité ou d'inconscience ?»
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1: Il est 21h passé de 47 minutes. Ça se passe bien sur la route, sur votre trajet, quel que soit le secteur où vous m'écoutez, malgré ces orages qui éclatent par endroits, orages parfois un petit peu violents, du côté du centre du pays et actuellement du côté de l'Île-de-France. Il y a une caméra sur la barrière de péage de Saint-Arnoult. Ça gronde très fortement. Ces orages sont très localisés, très violents. Ils durent très peu de temps, mais les éclairs, je le vois ici, s'enchaînent à la barrière de péage de Saint-Arnoult. Ça peut toucher donc les secteurs du centre-val de Loire, de l'Île-de-France, de la Normandie. Si vous vous retrouvez dans ces zones orageuses, vous adaptez évidemment votre conduite. Voilà donc pour ce point météo assez important tout de même. Mis à part ça, sachez que donc ça se passe malgré tout bien sur la route. On a des animaux errants signalés proches des voies, des chevreuils repérés par exemple du côté de la 85 au kilomètre 166, un autre chevreuil repéré du côté de la 81 au kilomètre 220 ou encore un dernier du côté de l'autoroute A11 entre Chartres et Paris au kilomètre 39 de l'autoroute. Et toujours deux interventions en cours au niveau de véhicules accidentés sur la 10. Premièrement, pour vous qui roulez en direction d'Orléans et de Paris, une voiture accidentée au kilomètre 167 de l'autoroute. La voie de droite a été neutralisée. La voiture a été prise en charge, mais il y a encore sur place les secours et les forces de l'ordre. Vous ralentissez et vous vous décalez sur la voie de gauche. Et puis dans l'autre sens de circulation, un accident s'est produit, je vous le rappelle, au kilomètre 400 de l'autoroute. On est 20 km après la sortie 33 pour La Rochelle-Niort. Là, il n'y a pas de voie impactée, ça se passe sur le bas-côté, mais vous pensez quand même à vous décaler pour respecter le corridor de sécurité. Et c'est avec Véronique Sanson que je vous propose de poursuivre votre trajet. On aura également Gaëtan Roussel dans la playlist. Et puis nous, on se retrouve dans 10 minutes à 22h pour le flash d'actualité. Et évidemment, pour parler météo.

0: 4, 5 seconds, c'était Rihanna en duo avec Kanye West à l'instant. Pardon, sur les ondes. Voilà, je retrouve ma voix et je vous retrouve surtout dans 5 minutes à 22h pour le flash d'actualité. On parlera également météo et bien sûr on refera un point sur le trafic. Le trafic actuellement perturbé par la météo après la canicule, c'est les orages qui touchent une partie du pays, le centre du pays, l'Île-de-France. Également de violents orages sont en cours avec une forte activité orageuse, des pluies et du vent. Il y a des chutes d'arbres signalées sur les voies. Il faut être très prudent actuellement sur la route. On refera le point sur tout ça, évidemment. Prudence également du côté du Pays Basque. Pour l'instant, simplement de la pluie. Mais là aussi, il pourrait y avoir des orages qui pourraient toucher le secteur dans la soirée.
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0: Il est tout juste 22h.
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0: Bonsoir à toutes et à tous. Elle occupe nos conversations le jour et nous empêche de dormir la nuit. La canicule devrait peu à peu s'atténuer ce soir et demain en s'évacuant vers l'est et grâce à l'arrivée d'orages. 24 départements restent cependant demain en alerte rouge, du centre-val de Loire au Grand Est, en passant par l'Île-de-France, en raison toujours de cette vague de chaleur. Cette baisse des températures devrait permettre aux pompiers de souffler un peu, eux qui ont été sursollicités au cours des 10 derniers jours. Le nombre de leurs interventions a augmenté suite aux appels passés au standard de 51%. Le porte-parole de la Fédération nationale des sapeurs-pompiers appelle donc les entreprises à libérer les sapeurs-pompiers volontaires qu'elles comptent dans leurs salariés pour permettre de faire face à cette hausse de demandes. Des demandes d'autant plus importantes que les conséquences de la canicule sur la santé vont se faire ressentir à retardement, prévient la ministre de la Santé. Pour les malades chroniques, cet effet peut se prolonger plusieurs semaines. Selon Stéphanie Rist, qui s'attend à ce que la tension sur le système hospitalier perdure. Et la France n'est pas la seule à suffoquer depuis 2 semaines. La République tchèque a enregistré son record absolu de température à 40,6 degrés aujourd'hui, tandis que l'Allemagne a aussi battu le sien avec 41,5 degrés. Le Danemark, lui, n'a jamais eu aussi chaud depuis la création des relevés météo en 1874, avec une température qui est montée aujourd'hui à 37 degrés. Un mot de sport avec tout d'abord de la Formule 1. C'est le Britannique George Russell qui partira en pole position du Grand Prix d'Autriche demain devant Charles Leclerc et Lewis Hamilton après avoir dominé les qualifications aujourd'hui. Et puis en rugby, c'est en ce moment la finale du top 14 entre le Stade Toulousain, immense favori, et Montpellier. Et ce sont sans surprise donc les Toulousains qui dominent. C'est la mi-temps, le score est pour l'instant de 25 à 6 pour Toulouse. Il est 22h02, ce flash est désormais terminé. On passe à la météo. Météo marquée par de très violents orages ce soir et cette nuit du centre Val-de-Loire à l'Île-de-France jusqu'aux Hauts-de-France. Des orages actuellement présents sur l'Île-de-France et sur le centre Val-de-Loire. Il y a d'ailleurs une alerte orange qui est en cours. Ces orages s'accompagnent de grêlons, de fortes rafales de vent jusqu'à 100 km/h. Ils sont d'une extrême violence, assez localisée, assez passagers, nous dit Météo France, mais il va falloir donc s'adapter. Ces orages, au moins la bonne nouvelle, c'est qu'il devrait apporter une baisse des températures. La canicule va s'évacuer vers l'est. Je le disais, demain, on a encore des départements en vigilance rouge pour ces températures caniculaires. Mais à partir de lundi, les températures vont bel et bien baisser un petit peu partout sur l'Hexagone avec un mercure qui va repasser sous les 30 degrés, notamment sur la moitié nord du pays.
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0: L'infotrafic marqué principalement par les conséquences de ces orages dont je parlais à l'instant dans le point météo, de violents orages qui touchent actuellement l'Île-de-France et le centre Val-de-Loire. Il est assez compliqué de rouler lorsqu'on se trouve dans ces passages orageux et puis surtout ces orages provoquent des chutes d'arbres sur les voies. On en avait tout à l'heure du côté de Tours, c'est toujours le cas d'ailleurs. On a un arbre qui est tombé sur les voies de circulation sur l'A10 un petit peu après Tours en direction d'Orléans et de Paris. En fait, j'avais utilisé le passé car les orages se sont un peu atténués, mais par contre, on a toujours cet arbre sur les voies. Il se trouve donc au kilomètre 182 de l'autoroute. Ça ne passe plus que sur la voie de gauche. C'est précisément 10 kilomètres après la barrière de péage de Monet. Donc, pensez à ralentir en amont de ce secteur. Il y a les forces de l'ordre qui sont sur place. Et puis, autre arbre tombé sur les voies, eh bien, c'est pour vous qui souhaitez rejoindre Paris depuis l'autoroute A11, depuis le secteur du Mans, depuis le secteur de Chartres. C'est 18 km après la sortie 2 pour Chartres. On nous signale qu'un arbre serait là aussi tombé sur les voies. Kilomètre 38 de l'autoroute, une zone assez compliquée car là les orages sont d'actualité, bien présents. Forte activité orageuse, beaucoup d'éclairs que je vois aussi ici sur les caméras en studio, beaucoup de pluie. Il faut absolument ralentir dans ce secteur. La circulation est d'ailleurs assez difficile. Des chaussées glissantes et une visibilité très réduite. Voilà donc pour ce point météo assez important, hein, car c'est la principale difficulté de la soirée. Notez également qu'on a quelques chevreuils qui malheureusement se baladent sur le bord des voies. C'est le cas par exemple sur l'A11 au niveau du kilomètre 39 de l'autoroute, donc entre Ablis et Chartres. C'est le cas également sur l'A85 au kilomètre 166. On est non loin de la sortie numéro 13 pour Celles-sur-Cher.
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1: Il est 10h15 et les orages touchent actuellement l'Île-de-France et le centre du pays. Orange par un moment assez violent, marqué par de nombreux éclairs, de fortes pluies et surtout des rafales de vent. Il faut être prudent sur la route et bien adapter sa conduite. On attend potentiellement également des orages sur le sud-ouest dans le Pays Basque cette nuit. Concernant les conséquences de ces orages, il y aurait des chutes d'arbres sur les voies, notamment sur les voies de l'autoroute A10. Un arbre aurait chuté au niveau de l'aire de repos de Boutroux. Pour vous qui roulez en direction de Bordeaux, au niveau de la voie d'accès à cette aire de repos, elle se trouve après la sortie 11 pour Allainville. Donc mieux vaut pour vous continuer un petit peu plus loin jusqu'à l'aire de service des Plaines de Beauce pour faire votre pause. L'accès pourrait être un petit peu difficile. Un arbre aurait également chuté sur la chaussée, sur l'A11 en direction de Paris, un petit peu après le secteur de Chartres. Un arbre nous est en tout cas signalé sur les voies au niveau du kilomètre 38 de l'autoroute. On est 18 km après la sortie numéro 2 pour Chartres. Du côté de Tours, là aussi les orages provoquent des chutes d'arbres. Sur la 10, en direction d'Orléans, en direction de Paris, un arbre est tombé sur quasiment toutes les voies. Seule la voie de gauche est circulable au kilomètre 182 de l'autoroute. Il faut donc basculer sur cette voie de gauche et ralentir en amont de ce secteur. On est 10 km après la barrière de péage de Monet. Et je garde un œil bien attentif à Météo Ciel pour voir quand les orages vont se décaler un petit peu plus vers l'est. Ils sont assez rapides, je dois dire, ces orages. Ils s'atténuent presque terminés sur le centre Val-de-Loire. En revanche, ils sont bien présents sur l'Île-de-France où ils sont arrivés il y a tout juste un quart d'heure.

le duo de Jack et Carla avec La Recette. Il est 22h, passé de 23 minutes. Dans l'ensemble, ça se passe bien sur la route malgré cette météo orageuse, notamment en Île-de-France. Désormais, des orages qui, je vous le rassure, se décalent peu à peu vers l'est et qui devraient donc s'atténuer au cours des prochaines minutes et des prochaines heures.

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1: Il est 22h30 et ça se passe bien dans l'ensemble sur la route, malgré cette météo orageuse sur l'île de France, une partie du centre du pays et puis également aux frontières avec l'Espagne. Des orages violents, je vous rappelle qu'on a plusieurs départements en alerte orange par Météo France en raison de ces risques d'orages. Ça court pour une bonne partie de la nuit. Ces orages ont provoqué des chutes d'arbres sur les voies. Il y a notamment un arbre couché sur l'autoroute A10 après le secteur de Tours en direction d'Orléans et de Paris. C'est au kilomètre 182 de l'autoroute. Il n'y a plus que la voie de gauche qui est circulable. On est 10 km après la barrière de péage de Monet. On avait également, et on a toujours, un arbre signalé renversé sur les voies de l'A11. Ça vous concerne si vous roulez là aussi en direction de l'Île-de-France. Une fois que vous avez passé le secteur de Chartres, 18 km après la sortie numéro 2, il y aurait des branches tombées sur les voies, quasiment toutes les voies de circulation, kilomètre 38 de l'autoroute. C'est difficilement circulable, donc soyez bien prudents lorsque vous arrivez dans ce secteur. Voilà pour l'essentiel des infos à retenir. Notez également dans la traversée de Tours qu'il y a deux personnes signalées en trottinette sur les voies de l'autoroute. C'est très dangereux. Deux personnes repérées entre Tours-Centre, la sortie 21, et Chambray, la sortie numéro 23. Si vous apercevez ces personnes à trottinette sur les voies, écartez-vous le plus possible et allumez vos warnings pour prévenir les personnes qui se trouveraient derrière vous.
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1: Dans un instant, petit coup d'œil dans le rétroviseur musical avec Absolument Dance. Depuis les années disco, la dance music a toujours accompagné les moments festifs avec certains titres devenus de grands classiques qui parfois ont été le seul tube d'une carrière, comme c'est le cas de Robin Evil. Notre chronique Absolument Dance arrive juste après la musique de Jean Leloup.

0: âme avec cette chanson.
1: Un titre de Jean Leloup, 1990.
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1: Et là, c'est même avant les années 90 que nous allons replonger avec Gilles Ravarino, qui nous raconte l'histoire d'un des plus grands succès de la dance music.
3: Je ne sais pas si vous aviez remarqué, mais dans les années 80, bon nombre de chanteurs avaient une longue chevelure, comme le groupe Europe, Michael Bolton, ou encore Robbie Neville qui crée la sensation en 1986 avec C'est la vie.

Avant de chanter, Robbie Neuville est un compositeur pour une maison de disques, chargé de placer ses chansons auprès d'autres artistes. Et Robbie Neuville écrit ce titre dans l'espoir qu'elle soit chantée par Kool & The Gang. Mais finalement, C'est la vie sort en 1984 sur un album d'un chanteur de gospel, Bo Williams, dans l'indifférence totale, ça donnait ça.

0: Deux ans plus tard, Robbie Neuville signe un contrat en tant que chanteur et son producteur l'incite à reprendre cette chanson. Robbie n'est pas trop partant, jugeant le morceau un peu vieux. Mais c'est justement grand-mère Neuville qui fait céder son petit-fils, car via son sonotone, elle entend bien le potentiel de ce titre qui parle de fatalité. Ce titre en français lui confère en plus une note exotique et un petit peu snob pour le public américain. Mais ce succès planétaire restera sans lendemain pour Robbie Neuville, mais ça aussi, c'est la vie.
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C'était donc Robineville à l'instant, compté par Gilles Ravarino. Et c'est avec Morcheba que je vous propose de poursuivre la route. On se retrouve juste après pour faire un point sur le trafic.

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1: Le trafic marqué par le passage d'orages du côté du centre Val-de-Loire et de l'Île-de-France. Orages violents accompagnés de pluie et les chaussées sont désormais glissantes. Prudence donc sur la route. On a aussi des arbres qui sont tombés sur les voies. C'est le cas par exemple sur l'autoroute A10. Pour vous qui avez passé le secteur de Tours et qui roulez en direction d'Orléans et de Paris, il y a un arbre tombé sur la chaussée au kilomètre 182 de l'autoroute. C'est 10 km après la barrière de péage de Monet. Ça ne passe plus que sur la voie la plus à gauche. Il y a les forces de l'ordre qui sont sur place. Pensez à ralentir en arrivant dans ce secteur. Un petit peu plus loin sur l'A10. Il y a un arbre qui nous est signalé tomber également sur l'aire de repos de Boutroux. Ça, c'est entre Allainville, la sortie 11, et Jeanville-Allaine, la sortie numéro 12. Du côté de l'autoroute A11, pour vous qui roulez en direction de l'Île-de-France, eh bien là aussi, les orages ont provoqué potentiellement des chutes d'arbres sur les voies. Des branchages nous sont signalés en tout cas au kilomètre 39 de l'autoroute. On est 17 km après la sortie 2 pour Chartres. Et puis juste quelques kilomètres plus loin, un accident s'est produit. Une voiture s'est accidentée. C'est cette fois-ci au kilomètre 35 de l'autoroute, donc 4 km plus loin. Le dépanneur est arrivé sur place. Tout ça se passe sur bande d'arrêt d'urgence, mais merci de vous décaler pour bien respecter le corridor de sécurité. Voilà pour l'essentiel des infos à retenir. Ça se passe bien mieux pour l'instant dans le sud-ouest, même si des orages pourraient toucher le Pays Basque, notamment des orages qui éclatent en ce moment du côté de l'Espagne.

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C'était la voix de Queen, bien sûr, à l'instant, le groupe Queen avec You Don't Fool Me. Les orages sont violents, ils n'apportent pas immédiatement de la fraîcheur, mais les températures baissent tout de même sur l'ouest du pays, sur le centre-val de Loire et bientôt sur l'Île-de-France. C'est désormais en Île-de-France que les orages sont concentrés, sont en train de remonter vers les Hauts-de-France et vers la Normandie. Et à partir de demain, on devrait enfin sortir de cette vigilance rouge. On va de toute façon avoir l'occasion de reparler de cette météo d'ici quelques minutes, car je vous donne rendez-vous à 23h pour le flash d'actualité, pour les prévisions météo. On refera aussi un point sur le trafic perturbé par cette météo orageuse. On a des chutes d'arbres et de branches signalées sur les voies de circulation. C'était le cas tout à l'heure du côté de Tours. Un arbre est tombé sur les voies également du côté de Chartres et de Paris. Soyez prudents sur la route. C'est Shakira qui vous emmène jusqu'à 23h. Notre rendez-vous ensemble jusqu'au flash.

0: Il est 23h.
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0: Bonsoir à toutes et à tous. Après la chaleur caniculaire, les orages, le Centre-Val-de-Loire, la Normandie et l'Île-de-France sont en proie à de violents orages avec une forte activité électrique, des rafales de vent à 100 km/h et des pluies intenses. Météo France a émis une vigilance orange jusqu'à 4h ce matin. On note déjà de nombreuses chutes d'arbres. Ces orages vont cependant contribuer à faire baisser la chaleur qui perdure depuis 11 jours. À partir de demain 6h, seuls deux départements seront encore en vigilance rouge. Le Haut-Rhin et le Bas-Rhin, le reste de l'Hexagone, retrouvera des températures plus supportables. Elles vont d'ailleurs continuer de baisser à partir de la semaine prochaine. Pour autant, le personnel médical, lui, reste sur le qui-vive. Les effets de la vague de chaleur vont continuer de se faire sentir à retardement, prévient la ministre de la Santé. Stéphanie Rist estime une surmortalité durant cette période de canicule très probable. Une enveloppe de 100 millions d'euros a été débloquée pour équiper les hôpitaux en climatisation et en ventilateur. L'actualité à l'étranger, c'est ce bilan toujours plus lourd au Venezuela après le double séisme qui s'est produit mercredi. Il y aurait plus de 1500 morts et 50 000 disparus. Selon l'ONU, ce sont au total plus de 2 millions de personnes qui seront affectées par ce tremblement de terre ressenti jusqu'au Brésil et en Colombie de magnitude 7,2 et 7,5. Au Moyen-Orient, le regain de tension entre l'Iran et les États-Unis fait planer de nouvelles incertitudes sur le détroit d'Ormuz. Les deux parties sont actuellement en négociation, mais un pétrolier a été touché par un projectile non identifié aujourd'hui au sein du passage maritime. À la page des sports, le match entre Toulouse et Montpellier pour la finale du top 14 de rugby a dû être interrompu en raison des orages à Paris. La rencontre a repris il y a 5 minutes et ce sont toujours les Toulousains qui dominent, même si les Montpelliérains ont effectué une très belle remontée. Le score est désormais de 28 à 20. Il est 23h02, on passe à la météo. Et vous l'aurez compris, donc une météo marquée par la chaleur qui diminue, par les orages qui éclatent et par la fin, normalement, des vigilances rouges, canicule. Les départements du centre et de l'est vont basculer durant la nuit à une alerte orange, puis repasseront dans le jaune demain en fin de journée. Le Haut-Rhin et le Bas-Rhin, deux derniers départements classés en vigilance rouge demain, sortiront normalement de cette vigilance à partir de 21h. Les températures vont donc repasser sous la barre des 30 degrés sur la moitié nord du pays. Il fera encore un petit peu chaud sur la moitié sud, mais ce vercure va continuer de chuter au cours des prochains jours, notamment en début de semaine prochaine, lundi et mardi.
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0: Et je vous parlais à l'instant de la météo capricieuse et orageuse qui a provoqué pas mal de chutes d'arbres sur l'autoroute A10 et l'autoroute A11 en direction de l'Île-de-France en particulier et également du côté du centre Val-de-Loire. Je vais y revenir dans un instant, mais avant ça, une info me parvient à l'instant. Je vous emmène de toute urgence du côté de Toulouse, au niveau du périphérique toulousain, pour un contresens. Une voiture repérée à contresens sur ce périphérique toulousain du côté du Palaïs, voiture qui potentiellement aurait fait demi-tour au niveau de la barrière de péage de Toulouse Sud. Si vous êtes dans ce secteur, soyez très vigilants. Une voiture donc à contresens sur ce périphérique toulousain du côté du Palaïs, du côté de la barrière de péage de Toulouse Sud. Cette voiture serait en train de rouler en direction de Narbonne, mais du mauvais côté de l'autoroute. Donc une voiture qui arriverait face à vous sur les voies de circulation. Info qui me parvient à l'instant. Je reviens désormais sur la 10 et la 11 pour ces chutes d'arbres et qui provoquent quelques difficultés aussi sur la route. Des arbres tombés donc en raison de la tempête. Du côté de la 10, il y a un arbre qui a chuté au niveau de l'aire de service de Boutroux, l'aire de repos, pardon, de Boutroux, qui se trouve après la sortie numéro 11 d'Alainville. Essayez de poursuivre plutôt jusqu'à l'aire de service du Val-Neuvy ou des plaines d'Aubos pour faire votre pause. Il y a des arbres également tombés sur les voies du côté de l'autoroute A11. Pas mal d'arbres et pas mal de branches. Après le secteur de Chartres, pour vous qui roulez en direction de l'Île-de-France et de Paris, à partir du kilomètre 39 de l'autoroute jusqu'au kilomètre 35. Des arbres sur plusieurs kilomètres. Il y a du monde sur place en intervention, mais il faut absolument ralentir avant ce secteur. On est donc à peu près une quinzaine de kilomètres après la sortie de Pourchartres. Vous commencez à ralentir. Il y a des voies circulables, mais ce ne sont pas toujours les mêmes. Vous passez de la voie du milieu à la voie de gauche, puis la voie de droite. Il faut donc vraiment ralentir en amont de ce secteur. Enfin, du côté de Tours, pour vous qui quittez Tours par l'A10 en direction d'Orléans et de Paris, je vous rappelle que là aussi, on a eu ce soir des orages violents et des chutes d'arbres. Un arbre est couché sur les voies de circulation 10 km après la barrière de péage de Monet. Il faut donc ralentir et basculer sur la voie de gauche.
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2: Le trafic marqué par deux principales informations. Tout d'abord, un contresens toujours signalé du côté de Toulouse sur le périphérique toulousain. Une voiture qui roulait à contresens sur les voies du périphérique entre le Palaïs, la sortie 19 et la barrière de péage de Toulouse Sud. Si vous passez dans le secteur, s'il vous plaît, restez bien sur la voie de droite pour mieux apercevoir ce véhicule qui arriverait donc face à vous sur les mêmes voies de circulation. La deuxième info vous concerne du côté de l'Île-de-France, ou plutôt à l'approche de l'Île-de-France, que ce soit sur la 10 ou sur l'autoroute A11. Les violents orages de la soirée ont provoqué des chutes d'arbres avec des branchages qui sont tombés sur les voies. C'est le cas par exemple sur l'A11 en direction de Paris, après le secteur de Chartres, au kilomètre 35 de l'autoroute. On est une vingtaine de kilomètres après la sortie numéro 2. Il y a donc des arbres sur les voies, et notamment voies de droite et voies de gauche. Il faut ralentir en amont de ce secteur. Ça ne passe que sur une des trois voies et les interventions sont actuellement en cours pour effectuer le balayage des voies pour dégager évidemment la chaussée. Donc, merci aussi de ralentir pour la sécurité de ces hommes et femmes en jaune qui interviennent actuellement sur l'autoroute. D'autres chutes d'arbres ont eu lieu sur la 10 en sortie de Tours pour vous qui roulez en direction d'Orléans et de Paris. 10 km après la barrière de péage de Monet, un arbre est tombé sur les voies. Ça ne passe plus que sur la voie la plus à gauche. C'est le kilomètre 182 de l'autoroute. Et c'est Jamiroquai qui vous accompagne sur ces prochains kilomètres, peut-être un petit peu compliqués en raison de la météo. On s'attendait à une soirée assez calme. La météo nous a malheureusement joué quelques tours.

0: Un titre un petit peu planant, signé Dennis Lloyd. C'était Nevermind à l'instant sur les ondes du 107.7. Je vous souhaite plein de courage pour votre route nocturne. J'espère que vous êtes bientôt arrivés à destination. N'hésitez pas à faire une petite pause si vous avez encore un long trajet en perspective. On vous le martèle sur le 107.7, mais c'est important. La pause, c'est minimum toutes les deux heures.
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1: Il est 23h30 et dans l'ensemble ça se passe bien sur la route. Les orages semblent derrière nous et c'est tant mieux. Et puis également levé de ce contresens dont je vous parlais tout à l'heure du côté de Toulouse. La voiture est repartie dans le bon sens sur les voies de l'autoroute. Ça, c'est une excellente nouvelle. Il ne me reste donc plus qu'à vous rappeler que les orages qui ont touché l'Île-de-France ont eu quelques conséquences sur la route. L'Île-de-France et le centre-val de Loire. On a un arbre couché sur les voies un petit peu après Tours sur l'autoroute A10 direction Paris. 10 km après la barrière de péage de Monet, vous allez devoir basculer complètement sur la voie de gauche car les deux voies de droite sont incirculables. Elles sont encombrées donc par cet arbre tombé sur les voies pendant les orages. Et puis du côté de l'A11 après le secteur de Chartres, toujours en direction de Paris, à peu près le même cas de figure, des arbres tombés sur les voies, sauf que cette fois-ci ça ne passe plus que sur la voie du milieu. C'est au kilomètre 35 de l'autoroute, on est une vingtaine de kilomètres après la sortie numéro 2 pour Chartres. Enfin, je vous emmène du côté de Cahors pour terminer ce point trafic sur l'autoroute A20. Si vous roulez en direction de Montauban, soyez prudent car un chevreuil écrasé pourrait se trouver sur les voies. Un animal qui aurait été percuté par une voiture qui elle a pu se réfugier sur une aire de repos qui se trouve quelques mètres plus loin, quelques centaines de mètres plus loin, mais la dépouille de l'animal pourrait donc toujours se trouver sur les voies aux environs du kilomètre 365. On est 15 km après la sortie 57 pour Cahors Nord.
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1: Vous le savez, si vous êtes un conducteur régulier du samedi soir, le samedi soir, Gilles Ravanerino nous replonge dans les tubes qui ont marqué la dance music. Et dans un instant, on va parler d'un morceau culte des années 90. C'est Plastic Dreams, signé Jaidi. On en parle juste après Calogero.

0: très célèbre chanson de Calogero, Un jour au mauvais endroit, un titre sorti en 2014 et qui rend hommage à deux jeunes de 20 ans assassinés dans le quartier des Granges à Échirol, près de Grenoble. Une mort suite à une altercation qui avait dégénéré un quartier notamment connu pour la violence et le trafic de drogue.
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0: Et oui, changement d'ambiance, et c'est tant mieux. On bascule dans les années 90 avec Gilles Ravarino qui nous raconte l'histoire de Plastic Dreams.
2: La dance music n'est pas constituée d'un seul genre. Cela va du disco à la techno, du funk à la house, et histoire de jouer les experts, nous allons nous intéresser à un morceau de rave music sorti en 1992, le Plastic Dreams, signé JD, qui doit beaucoup à Donald Trump. Ça, c'est du teasing.

0: Derrière ce pseudo, c'est Robin Albers qui décide de s'appeler JD, soit DJ à l'envers, car il est DJ aux Pays-Bas et s'est offert des synthétiseurs pour composer. Il en sort un morceau de 11 minutes. Il faut lui trouver un titre et JD se souvient d'une anecdote de sa copine hôtesse de l'air à l'époque. Lors d'un vol, Donald Trump voyageait en classe affaires et achetait beaucoup, beaucoup de choses et réglait tout avec une carte de crédit Platinum, une chose rare à l'époque. Oui, ce petit rectangle de plastique faisait rêver, car synonyme de pouvoir réaliser les rêves les plus fous, d'où les Plastic Dreams. Reste que le morceau dure 11 minutes et c'est un ami qui lui propose les 3 minutes disponibles sur une compile CD qui allait sortir. C'est cette version raccourcie de Plastic Dreams qui permet à JD de faire danser la planète et d'être d'ailleurs le premier DJ hollandais à jouer à Moscou en 1993. Et ça, c'est un rêve complètement fou.
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1: Un trafic calme à tout juste 23h45, ça se passe bien sur les autoroutes de toute la moitié ouest du pays. Notez simplement cet accident qui s'est produit sur l'A20 du côté de Cahors. Pour vous qui roulez en direction de Montauban, une voiture qui a percuté un chevreuil sur les voies. Alors la voiture a pu se réfugier au niveau d'une aire de service, l'aire de repos de Combes du Tréboulou, mais la dépouille de l'animal pourrait toujours se trouver sur les voies à environ une quinzaine de kilomètres de la sortie 57 pour Cahors Nord, nos environs du kilomètre 365 de l'autoroute. Du côté de l'Île-de-France et à l'approche de l'Île-de-France, je vous rappelle que les violents orages de la soirée ont provoqué des chutes d'arbres, notamment sur les voies de l'autoroute. Il y a des arbres sur la chaussée, sur l'A11, en direction de Paris, une vingtaine de kilomètres après la sortie 2 pour Chartres. Il faut absolument ralentir. Ça ne passe que sur la voie du milieu et les interventions sont en cours. On est au kilomètre 35 de l'autoroute. Sur la 10, un arbre s'est couché sur les voies après le secteur de Tours, direction Orléans et Paris. 10 kilomètres après la barrière de péage de Monet, au kilomètre 182, ça ne passe que sur la voie la plus à gauche. La voie du milieu est en train également d'être dégagée. Enfin, toujours sur la 10, mais un petit peu plus loin, presque arrivé en Île-de-France. Si vous souhaitez sortir au niveau d'Allainville, la sortie numéro 11, eh bien sachez, là aussi, il y a des arbres qui sont tombés sur la chaussée juste après les barrières, juste avant les barrières de péage. Donc voilà, prudence également. Pensez à ralentir donc en amont de cette barrière de péage d'Allainville, la sortie numéro 11 de la 10. C'est avec Mylène Farmer que je vous propose de poursuivre votre trajet nocturne. On aura également la jeune Maëlle dans la playlist. Moi, je vous retrouve à minuit pour le flash d'actualité.

l'artiste Maël à l'instant avec son titre Tic Tac. Et c'est avec Jess Glynn que je vous propose de poursuivre la route. On aura également Freak Power dans la playlist avant le flash d'actualité de minuit. Très bonne route à vous et très bonne soirée.

Il est minuit, belle route à vous. Et c'est l'essentiel de l'actualité. Bonsoir à toutes et à tous. Les bureaux de vote ont ouvert il y a tout juste une heure en Nouvelle-Calédonie, où se tiennent ce dimanche les élections provinciales qui pourraient redessiner les rapports de force politiques. Un scrutin décisif pour l'avenir institutionnel de l'archipel dans l'impasse depuis les émeutes de 2024. Quelques 192 000 électeurs sont appelés aux urnes. Après 11 jours de chaleur torride, la fin de la canicule est en vue. Dès demain, le mercure va redescendre sur une bonne partie du pays. Une chute des températures, notamment liée au passage orageux de la soirée sur le centre et l'Île-de-France. Demain, seule l'Alsace restera en vigilance rouge canicule jusqu'à 21h. Mais même si le thermomètre redescend, les autorités restent inquiètes de l'effet à retardement de cette vague de chaleur inédite. Les hôpitaux sont sous tension et une surmortalité est à craindre dans les prochains jours. Hier à Paris, le SAMU a recensé 109 morts sur la voie publique contre 7 habituellement à la même période. Et à cela s'ajoutent aussi les décès par noyade. 74 personnes sont mortes depuis le début de la canicule en France, emportées dans des cours d'eau ou des rivières principalement non surveillées. L'été dernier, ce sont 409 personnes qui ont perdu la vie par noyade, dont une cinquantaine d'enfants. C'est 16% de plus que l'année précédente. À la page des sports, il y avait du rugby ce soir. Le Stade Toulousain a été sacré champion de France pour la 4e année de suite et pour la 25e fois de son histoire, grâce à sa victoire en finale du top 14 contre Montpellier. Score final 28-20, un match qui a dû être interrompu en seconde mi-temps en raison du passage d'un violent orage sur Paris et le Stade de France. En foot, les derniers matchs des phases de poule de la Coupe du Monde se jouent ce week-end. C'est la mi-temps entre l'Angleterre et le Panama et le score est toujours de 0 partout. La Croatie, elle, domine le Ghana 1-0. Dans une heure et demie, place au match entre la Colombie et le Portugal et à la rencontre entre la République démocratique du Congo et l'Ouzbékistan. Enfin, dernier match du jour, le face-à-face Algérie-Autriche et Jordanie-Argentine. Et ça, ce sera à 4h du matin. Pour l'instant, il n'est que minuit, minuit et 2 minutes, l'heure de la météo. Et vous l'aurez compris, une météo marquée par une baisse des températures, sauf du côté de l'Alsace où la vigilance rouge canicule est maintenue environ jusqu'à 21h. Ailleurs, l'alerte rouge et même les alertes orange devraient se terminer dès 6h ce matin, dès 6h demain matin, avec donc des températures qui vont rebaisser progressivement. Elles vont continuer de baisser lundi et mardi pour retrouver presque des normales de saison. On devrait passer sous la barre des 30 degrés, notamment du côté de l'ouest et sur la moitié nord du pays. On pourra encore avoir des pointes au-dessus de 30 degrés sur le sud, le sud-est en particulier. Notez qu'il y a toujours cette vigilance pour orage qui est en cours, notamment sur l'Île-de-France et sur les Hauts-de-France. Vigilance pour risque d'orage, même si les orages sont en train de s'évacuer vers le nord et vers l'est.

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1: Petite erreur de manipulation de ma part, le jingle avait du mal à partir. Il est minuit 3 et ça se passe bien désormais sur la route, hein, pas de grosses difficultés à signaler, si ce n'est tout de même des arbres tombés sur les voies. Alors c'est balisé, c'est protégé, il y a du monde sur place en intervention pour dégager la chaussée, mais on a donc effectivement, en raison des orages assez violents qui ont touché le centre du pays et l'Île-de-France, des arbres qui sont tombés sur la chaussée. Et c'est le cas sur l'autoroute A10 après le secteur de Tours, 10 km après la barrière de péage de Monet. Un arbre est tombé sur les voies, ça ne passe que sur la voie de gauche. La voie du milieu est en train d'être dégagée. Il y a du personnel en intervention dont je vous demande de ralentir à l'approche de ce secteur. On est au kilomètre 182. Toujours sur l'A10, mais cette fois-ci dans l'autre sens, en direction de Bordeaux. Notez qu'il y a des arbres, un arbre qui est tombé au niveau de l'aire de repos de Boutroux, qui se trouve 8 km après la sortie numéro 11 pour Allainville. C'est notamment dans la voie d'accès à cette aire que cet arbre est tombé. Donc continuez plutôt votre trajet un petit peu plus loin pour faire de votre pause et rejoignez l'aire de service des Plaines de Beauce. Du côté de l'A11, c'est après le secteur de Chartres, direction Paris, qu'on a des arbres qui sont tombés sur les voies, notamment au kilomètre 35 de l'autoroute. On est une vingtaine de kilomètres après la sortie numéro 2. La sortie pour Chartres, il y a du monde en intervention et il y a notamment la voie de gauche et la voie de droite qui sont impactées. Ça ne passe donc que sur la voie du milieu et on pense à ralentir en amont.
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1: Il est calme, ce trafic à minuit et quart, ça se passe bien sur la route, quel que soit le secteur où vous m'entendez. Les orages se sont décalés vers les frontières belges. Il reste par endroits des chaussées un petit peu humides, mais dans l'ensemble, donc, trafic facile, trafic fluide. Notez tout de même qu'on a eu des chutes d'arbres du côté du centre Val-de-Loire, du côté de l'Île-de-France. Les interventions sont en cours. Il y a donc un arbre couché sur les voies sur l'A10 après le secteur de Tours. En direction d'Orléans, en direction de Paris, la voie de gauche est circulable, celle du milieu est en train d'être dégagée, celle de droite pour l'instant reste complètement condamnée. On est au kilomètre 182 de l'autoroute, 10 km après la barrière de péage de Monet. Toujours sur la 10, dans l'autre sens, si vous roulez en direction de Bordeaux, que vous quittez l'Île-de-France, je sais que vous ne pourrez pas vous arrêter sur l'aire de repos de Boutroux, aire condamnée, car un arbre est tombé sur la voie d'accès à cette aire de repos. On est 8 km après la sortie à Lainville. Il va donc falloir poursuivre quelques kilomètres plus loin. Il y a une aire de service à seulement quelques kilomètres de là, à seulement une quinzaine de kilomètres de là. Donc voilà, poursuivez votre route pour faire votre pause. Du côté de l'autoroute A11, on a aussi des arbres tombés sur les voies après le secteur de Chartres en direction de Paris. Au niveau du kilomètre 37 de l'autoroute, on a la voie de gauche et la voie de droite qui sont impactées. C'est sur la voie du milieu que ça passera avec le moins de difficultés. Soyez prudents, là aussi les interventions sont en cours. Vous ralentissez donc en amont de ce secteur. On est 20 km après la sortie numéro 2. Voilà pour l'essentiel des infos à retenir. Notez également que les chevreuils sont encore nombreux ce soir, proche des voies. Un animal repéré tout à l'heure, non loin de l'autoroute A20, non loin de la sortie 59 pour Caussade, j'allais vous dire entre Cahors et Montauban, mais plus précisément à 2 km de la sortie 59 au point kilométrique 395. À suivre sur nos ondes, notre chronique absolument BO, notre rendez-vous estival dédié aux bandes originales cultes de films et de séries, celles qu'on aime réécouter encore et encore. Et dans quelques minutes, nous ferons un détour par New York avec toute la bande de Friends.
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3: Friends est une série incontournable. Ses détracteurs trouveront toujours des défauts, mais les fans sont là et de plus en plus nombreux, puisque même les plus jeunes connaissent les 6 amis new-yorkais. Amour pour la série qui a été ravivée par la mort de Matthew Perry, alias Chandler, en octobre 2023.
4: La ferme !
3: Les aventures de Monica, Rachel, Phoebe, Joe et Chandler et Ross sont intemporelles. Il y a tous ces personnages singuliers, mais aussi une chanson tout aussi culte qui a été le générique pendant les 10 saisons. Ce titre correspond parfaitement à l'ambiance, la joie, la jeunesse, l'insouciance, tout y est. Et pour cause, il a été commandé spécialement pour la série au groupe californien de Rembrandt. Et ce fut d'ailleurs leur plus grand succès. La série I'll Be There For You a connu un succès instantané. Une version longue a été enregistrée et le titre a rapidement été diffusé à la radio. On l'entend toujours régulièrement.
5: How you doing?
3: Depuis 1994, les claquements de mains et l'ambiance bon enfant de Friends nous mettent toujours de bonne humeur.
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3: Faisons maintenant une pause bien méritée au café Central Perk en plein New York avec Doran Brandt et toute la bande de Friends dans Absolument BO.

Mais oui, indémodable, Friends et les Rembrandts avec ce titre I'll Be There For You. Et moi, je suis à vos côtés pour vous accompagner sur la route. Alors, pas tout au long de la nuit, car c'est un nouveau copilote qui prendra le relais à partir d'une heure du matin. Mais il y a au moins toujours quelqu'un sur le 107.7 à vos côtés pour vous accompagner sur la route. Route qui se passe bien désormais, même si on a, je vous le rappelle, par endroits des arbres qui sont tombés sur les voies après les orages de la soirée. Les interventions se poursuivent et parfois certaines voies sont donc bloquées à la circulation. Réduction du nombre de voies, notamment sur la 10 et sur la 11 en direction de Paris.

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1: Et il est minuit et demi et je vous souhaite du courage pour votre trajet nocturne. J'espère que vous êtes bientôt arrivés à destination. En tout cas, sur la route, ça continue de bien se passer malgré ces arbres tombés sur les voies. Je vous le rappelle, hein, des arbres tombés sur la chaussée, notamment sur l'A10, après le secteur de Tours, 10 km après la barrière de péage de Monet. Ça passe désormais sur la voie de gauche et sur la voie du milieu qui a été dégagée. Il reste en revanche de nombreuses branches sur la voie la plus à droite qui va rester condamnée probablement pour une bonne partie de la nuit. D'autres arbres sont tombés sur les voies du côté de la 10, mais en direction de Bordeaux, après la sortie numéro 11 pour Allainville, dans la voie d'accès à l'aire de repos de Boutroux. Cette aire de repos va être condamnée. De toute façon, il est vraiment très difficile d'y accéder car l'arbre est tombé en plein dans la voie d'accès, la voie de décélération. Il y a un patrouilleur qui est sur place. Des interventions vont se mettre en place. Du côté de l'autoroute A11, c'est après le secteur de Chartres, en direction de Paris, que des arbres sont là aussi tombés sur les voies. Là aussi, les opérations de déblayement sont en cours, mais ça ne passe pour l'instant que sur la voie du milieu au kilomètre 35 de l'autoroute. On est 21 km précisément après la sortie numéro 2 pour Chartres. Vous ralentissez, s'il vous plaît, à l'approche de ce secteur pour la sécurité de toutes ces personnes qui interviennent actuellement sur l'autoroute pour dégager les voies le plus rapidement possible. Voilà donc pour les principales infos à retenir. Sinon, on a toujours à cette heure-ci des chevreuils errants proches des voies de circulation. Ils ont été très nombreux ce soir et un nouveau chevreuil nous est notamment signalé du côté de Durtal. C'est sur l'autoroute A11, c'est au kilomètre 228 de l'autoroute, non loin de la sortie numéro 11. Et puis du côté de l'Avin, entre Cahors et Montauban, on a toujours cette alerte également pour chevreuil errant au niveau du kilomètre 395. C'est à 2 km de la sortie 59.
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C'était la voix de Benabar, un de ses derniers titres en extrait de son dernier album, Quoi qu'on dise. On va poursuivre en musique avant de nous retrouver à minuit 45 pour reparler trafic. Mais je vous rassure, pas de nouvel événement signalé sur les voies.

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1: Infotrafic avec quelques secondes d'avance. Il est presque minuit 45 et on a toujours ces arbres qui sont en train d'être déblayés sur les voies du côté de la 10 et du côté de la 11. Après de forts orages ce soir, il y a notamment un arbre tombé sur la 10 après la barrière de péage de Monet en direction de Paris. 10 km après cette barrière de péage, excusez-moi. Ça ne passe que sur la voie de gauche et la voie du milieu. On est au kilomètre 182 de l'autoroute. Et puis un autre secteur impacté par ces orages et par ces chutes d'armes, c'est sur l'autoroute A11, après le secteur de Chartres en direction de Paris. On est cette fois-ci au kilomètre 35 de l'autoroute. On est donc 20 km après la sortie numéro 2. Et cette fois-ci, ça ne passe plus que sur la voie du milieu. Roule ma poule, mettre la gomme, en route, mauvaise troupe. Vous utilisez peut-être sans y penser ces expressions, mais savez-vous d'où elles viennent? Cet été, nous vous emmenons au cœur de leur histoire et coup de projecteur sur l'une d'entre elles, juste après la musique de Kenji.

0: Thiago, c'était bien sûr Kenji Girac à l'instant sur les ondes du 107.7. Et tout de suite, les nouvelles chroniques de l'été.
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0: Et oui, nouvelle chronique sur les expressions sur la route des vacances. Il y a les kilomètres. Et puis, il y a toutes ces expressions qu'on utilise sans y penser. Vous avez dit mettre la gomme. Benjamin Siron nous en parle.
3: Mettre la gomme, vous connaissez l'expression, mais savez-vous d'où elle vient? On l'utilise pour dire qu'il faut aller plus vite, accélérer, foncer. Et comme les pneus sont faits de gomme, on pourrait croire que ça vient des traces laissées sur le bitume. Eh bien, pas du tout. En réalité, l'expression trouve son origine dans le réservoir.
4: C'est pas possible !
3: Au début du XXe siècle, l'essence contenait une forte proportion de gomme qui se dégageait en fumée bleutée nauséabonde à l'accélération. Le moteur mettait la gomme, littéralement.
5: Allez, Chico, mets la gomme !
3: Avec le temps, les carburants ont changé, la gomme a disparu des réservoirs, mais pas du langage. Donc non, pas besoin d'essence pleine de gomme pour mettre la gomme. Et au moment d'accélérer, on peut aussi mettre les gaz. Mais ça, c'est une autre expression.
0: Merci beaucoup Benjamin Servant, notre nouvelle chronique de l'été. Donc, pour toutes les expressions en rapport avec la route qu'on utilise, sans même s'en rendre compte. Le duo d'Angèle et Justice à suivre côté musique, Radiohead également au programme ou encore la jeune Maëva. Et je vous retrouve ensuite à 1h pour l'essentiel de l'actualité.

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1: Bonsoir à toutes et à tous. Les Calédoniens sont appelés aux urnes ce dimanche pour des élections provinciales décisives pour l'avenir institutionnel de l'archipel. La Nouvelle-Calédonie est dans l'impasse depuis les émeutes de 2024. Le scrutin du jour pourrait redessiner les rapports de force politiques. Les bureaux de vote ont ouvert il y a tout juste 2 heures. Elle occupe nos conversations le jour et nous empêche de dormir la nuit. La canicule s'évacue enfin vers l'est. À partir de 6h ce matin, seule l'Alsace restera classée en vigilance rouge par Météo France. Les autres départements rétrogradent en orange, en jaune, voire en vert. Les conséquences de cette vague de chaleur sur notre santé va cependant continuer de se faire ressentir à retardement, prévient la ministre de la Santé. Pour les malades chroniques, l'effet peut se prolonger plusieurs semaines, d'après Stéphanie Rist, qui s'attend à ce que la tension sur le système hospitalier perdure. Le bilan s'annonce extrêmement lourd au Venezuela après le double séisme de magnitude 7,2 et 7,5 qui a secoué le pays mercredi. On dénombre déjà près de 1500 morts et toujours 5. Au Moyen-Orient, le regain de tension entre l'Iran et les États-Unis fait planer de nouvelles incertitudes sur le détroit d'Ormuz. Les forces américaines viennent de mener de nouvelles frappes sur plusieurs cibles en Iran. Des tirs en représailles à une attaque menée par un drone de la République islamique sur un pétrolier transportant plus de 2 millions de barils de pétrole à travers le passage maritime. Du côté du Liban, le chef du Hezbollah estime que l'accord signé hier par le gouvernement libanais et Israël sous l'égide des États-Unis est une grave erreur. Israël, de son côté, annonce par la voix de son ministre de la Défense que son armée a reçu l'ordre de se préparer à un séjour prolongé dans le pays voisin. Le président libanais, lui, s'est entretenu ce soir avec Donald Trump. Joseph Aoun assure que l'État libanais assumera ses responsabilités dans la mise en œuvre de l'accord trouvé avec Israël. Un rapide mot de sport pour terminer avec le rugby. Le Stade Toulousain a été sacré champion de France pour la 4e année de suite et pour la 25e fois de son histoire grâce à sa victoire en finale du top 14 contre Montpellier. Score final 28-20. Un match qui a dû être interrompu durant une quinzaine de minutes en seconde mi-temps en raison du passage d'un violent orage. Il est 1h02 et justement, on parle météo.
2: Merci beaucoup, chère Tatiana Geiselman. Et oui, j'ai le plaisir de prendre votre relais. Très bon repos, bien sûr, et au plaisir de vous revoir très vite sur cette antenne. Je prends le relais jusqu'à 6h sur les autoroutes du Grand Ouest. Vous restez avec nous, chers auditeurs. Vos conditions de circulation, c'est dans un instant. Mais pour l'heure, comme vous l'a dit Tatiana, voici votre météo. Avec la fin progressive, hein, doucement mais sûrement, de la canicule sur le Grand Ouest, où la vigilance rouge sera définitivement levée à compter de 6h. Alerte rouge en revanche à Strasbourg jusqu'à ce soir avec 35 degrés dès la matinée. Et surtout des orages qui vont également couvrir une bonne partie du Grand Ouest, notamment du côté du bassin parisien et du centre. Et puis quelques averses orageuses attendues aussi sur l'ensemble de l'Occitanie cet après-midi. Un ciel couvert partout ailleurs et des températures qui poursuivent leur baisse progressive avec 20 degrés cet après-midi à Brest, 24 à Biarritz, 25 à Rennes, 26 à Pau, 27 au Mans et à Niort, 28 à Poitiers, jusqu'à 30 degrés à Paris et Toulouse, 32 à Clermont.
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2: Merci de votre fidélité au 107.7. Je vous retrouve pour un nouveau point détaillé sur vos conditions de circulation. C'est votre rendez-vous du 107.7 tous les quarts d'heure. Et ces conditions, eh bien, vous avez eu un petit peu la tendance avec Tatiana ces dernières minutes. Eh bien, elles sont dominées par les chutes d'arbres. Vous avez certainement traversé des zones d'orage tout au long de la soirée sur les autoroutes. Bon courage d'ailleurs si c'est toujours le cas, notamment du côté de la région parisienne. Quoi qu'il en soit, vous êtes prudent, notamment si vous rencontrez ces obstacles, puisque certaines voies de circulation sont neutralisées en conséquences, et c'est le cas par exemple du côté de l'autoroute A11 dans le secteur de Saint-Arnoult. L'A11, c'est l'axe Nantes-Paris. Vous arrivez tout juste sur le péage de Saint-Arnoult en direction de la région parisienne. Kilomètre 28 de l'autoroute, vous ne passez que sur les deux voies les plus à gauche puisqu'un arbre se trouve sur la voie de droite. Depuis ce péage de Saint-Arnoult, on va désormais parler de l'autoroute A10, l'axe Paris-Bordeaux. Et justement, une première difficulté sur cet axe pour vous qui circulez du côté de Saint-Arnoult. Toujours, c'est au kilomètre 43 de l'autoroute, puisque l'aire de repos Boutroux est fermée pour vous qui circulez en direction de Tours et de Bordeaux, conséquence d'un obstacle dans la voie de décélération, c'est-à-dire la voie pour accéder à cette aire. C'est au kilomètre 43 de l'autoroute. Soyez vigilants, puisque les services de Vinci Autoroute sont toujours en intervention. Vous êtes vigilants également une trentaine de kilomètres plus loin. On se rapproche un petit peu d'Orléans, et là vous êtes vigilants dans les deux sens. Si vous vous arrêtez dans le secteur de l'aire de repos de la Donneuse, c'est au kilomètre 75, puisqu'un chien se trouve près des voies de circulation. Attention, puisqu'il pourrait traverser. On continue de descendre la 10. Je vous rejoins dans le secteur de Tours, kilomètre 182. Vous avez passé Tours, vous roulez direction Blois et Paris. Et encore une fois, vous serrez bien sur les deux voies de gauche, puisque la voie de droite est neutralisée. Conséquence, encore une fois, d'une branche qui se trouve sur la chaussée. Et puis, un dernier obstacle sur les autoroutes du centre-ouest. Là, ce ne sont pas des arbres, mais c'est un chevreuil écrasé que j'ai à vous notifier dans le secteur de Niort, sur l'autoroute A83 que vous empruntez tout juste depuis Niort en direction de Nantes. Attention, kilomètre 136, un patrouilleur est en intervention. C'est Julien qui est en train d'intervenir pour ramasser cet obstacle. Sur les autoroutes du quart sud-ouest, alors là, on n'a pas d'arbres actuellement. Globalement, ça se passe très bien. Pour seule difficulté, c'est sur l'autoroute A20 entre Montauban et Brive. Il y a ce chevreuil face auquel il faut être vigilant. Kilomètre 389, vous roulez entre Cahors et Montauban précisément. Attention, entre les échangeurs Caussade et Cahors Sud, dans les deux sens.
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2: Je vous souhaite un excellent trajet à l'écoute du 107.7 et je vous donne rendez-vous dans moins de 10 minutes pour un nouveau point détaillé sur vos conditions de circulation. À suivre après la musique d'Emmanuel Moire.
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À noter sur le 107.7, on va écouter Urban Species tout de suite avant de vous retrouver pour un nouveau point détaillé sur vos conditions de circulation. Vous l'entendrez, il est question toujours de chutes d'arbres sur les chaussées et donc de patrouilleurs en intervention et donc de corridors de sécurité à respecter. Alors cela fait partie des nombreux conseils que l'on vous donne à l'antenne, hein, bien sûr, des conseils que vous devez respecter impérativement sur la route. Alors le corridor de sécurité, qu'est-ce que c'est? Eh bien tout simplement, à tout moment sur l'autoroute, vous pouvez apercevoir un véhicule arrêté, par exemple sur bande d'arrêt d'urgence, et qu'il s'agisse d'une panne, d'un fourgon jaune de l'autoroute ou encore d'un véhicule de dépannage, vous devez systématiquement vous décaler et donc respecter ce fameux corridor. C'est inscrit dans le code de la route depuis 2018, donc lorsque vous apercevez une zone telle quelle, eh bien vous ralentissez bien en amont et vous changez de voie si vous le pouvez. Vous vous décalez en toute sécurité pour laisser une voie libre entre vous et le véhicule à l'arrêt ou l'obstacle. Comme c'est le cas par exemple sur l'autoroute A11, pour vous qui avez quitté Nantes en direction de Paris, kilomètre 28, là vous approchez tout juste du péage de Saint-Arnoult et il faut vous décaler sur la gauche et respecter le corridor puisque la voie de droite est neutralisée parce que des patrouilleurs sont en intervention pour ramasser des arbres. On en reparle dans quelques minutes, juste après donc Urban Species.

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1: L'infotrafic, avec un petit peu de retard, c'est vrai, 1h17, mais je suis bien à vos côtés, sur les autoroutes du Grand Ouest, où actuellement ça circule bien dans l'ensemble, si l'on accepte ces quelques obstacles sur les chaussées du côté des autoroutes du Centre-Ouest. Je vous y rejoins dans un instant, simplement vous rappeler cette difficulté dans le quart Sud-Ouest, cette seule difficulté sur l'autoroute A20, l'axe Montauban-Brive. Attention, dans les deux sens, au kilomètre 389, face à la présence d'un chevreuil, le patrouilleur Mathieu est en intervention. Allez, retour sur les autoroutes du centre-ouest. Je vous parlais il y a un instant d'arbres tombés sur les voies de circulation en raison des orages du côté de Saint-Arnoult, kilomètre 28 de la 11. Pour vous qui circulez entre Nantes et Paris, plus de difficultés dans ce secteur. En revanche, depuis Saint-Arnoult, vous pouvez emprunter l'A10 entre Paris et Bordeaux. Et là, il y a toujours des difficultés, à commencer par le kilomètre 43. Pour vous qui roulez en direction de Niort, d'Orléans ou encore de Bordeaux, eh bien attention, puisque l'aire de repos, Boutrou, je vais y arriver, est fermé puisqu'un arbre est tombé dans la bretelle d'entrée de cette aire de service. Ne vous laissez donc pas surprendre. Dans le secteur de Tours, il y a également des arbres, mais cette fois-ci, c'est pour vous qui roulez dans l'autre sens, direction Blois, Orléans et Paris. Attention, kilomètre 182, vous ne serrez que sur les deux voies les plus à gauche, 10 km après le péage de Monet. Il y a du monde en intervention, notamment les forces de l'ordre, raison de plus pour être vigilant. Et puis, vous restez vigilant également du côté de l'autoroute à 83. Pour vous qui quittez tout juste le secteur de La Crèche et de Niort, sur cette même A83, en direction de Fontenay-le-Comte, de La Roche-sur-Yon, encore de Nantes, il y a un chevreuil écrasé au kilomètre 136. En tout cas, il nous est toujours signalé, donc il faut bien sûr être vigilant, d'autant que le patrouilleur puisse lever cette alerte. Partout ailleurs, tout se passe bien. Pas besoin de billets d'avion ni de place pour la Coupe du Monde pour s'envoler vers les États-Unis. La littérature s'en charge très bien. Et dans un instant, dans Marque Page, nous vous proposerons trois livres signés d'auteurs américains. Ce sont nos idées de lecture pour les vacances et c'est à suivre après Ed Sheeran.

0: Et après Ed Sheeran, nous passerons à Phil Collins dans un instant pour la musique, juste avant de vous retrouver à 1h30 pour un point détaillé, sur vos conditions de circulation, toujours marquées par ces arbres sur les chaussées. Attention, si vous roulez sur la 10, vous avez tout juste passé Tours en direction d'Orléans, de Paris ou de Clermont-Ferrand, et kilomètre 182, juste avant l'échangeur Château-Renaud. Il faut serrer sur la gauche, puisque la voie droite et la bande d'arrêt d'urgence sont impactées. Et tout l'été sur le 107.7, nous vous proposons des idées de lecture pour vos vacances. Alors que la Coupe du Monde bat son plein outre-Atlantique, cap sur les États-Unis avec 3 livres sélectionnés pour vous par Francine Thomas.
1: Nos 3 auteurs du jour sont nés aux États-Unis et ils ont tous quelque chose à dire sur leur pays. Le premier, on ne le présente plus, c'est Douglas Kennedy. L'écrivain qui vit une grande partie du temps en Europe n'en porte pas moins un regard acerbe sur son pays d'origine. Mais son dernier livre n'est pas un pamphlet, c'est un roman, véritable page-turner. L'homme qui n'avait pas assez d'une vie nous raconte l'histoire d'un veuf, prof de photographie, rattrapé par son passé, ou plutôt ses passés. Et c'est le livre que vous allez adorer dévorer. Notre deuxième auteur est lui aussi connu, très très connu même, mais en tant qu'acteur. Et pourtant Tom Hanks nous démontre son talent dans son premier roman, Naissance d'un chef-d'œuvre du cinéma. Comme son nom l'indique, il nous plonge dans les coulisses de la réalisation d'un film, mais pas que. Laure de Vaugrigneuse est l'éditrice en France de Tom Hanks.
2: Il y a l'histoire du cinéma, du film, de cette réalisation, mais pas seulement. C'est-à-dire qu'on commence avec l'histoire d'un petit garçon à la fin des années 40. Et ce petit garçon va rencontrer son oncle, qui est un soldat qui rentre de la Seconde Guerre mondiale, qui est traumatisé par tout ce qu'il a vu et tout ce qu'il a dû faire. Et Tom Hanks nous raconte tout ça aussi. C'est-à-dire qu'il mêle 70 ans d'histoire américaine à la réalisation d'un film. Et effectivement, c'est extrêmement maîtrisé, c'est très construit, ça ne retombe jamais. Et on voit là vraiment tout le talent de Tom Hanks, écrivain.
1: Notons que dans les remerciements de fin de livre, Tom Hanks remercie Anne Patchett. Et c'est d'elle dont nous parlons pour terminer. Elle est l'une des plus grandes romancières de sa génération. Son tout premier roman, sorti aux États-Unis en 1992, vient enfin d'être traduit en français chez Actes Sud par Hélène Frappa. La sainte patronne démenteuse nous emmène dans un ancien hôtel reconverti en foyer pour jeunes femmes enceintes. Et comme tous les livres d'Anne Patchett, c'est une réussite totale. On résume, si vous cherchez 3 livres pour vous envoler vers les États-Unis, ne manquez pas L'homme qui n'avait pas assez d'une vie de Douglas Kennedy chez Belfond. Naissance d'un chef-d'œuvre du cinéma de Tom Hanks au seuil. Et La sainte patronne démenteuse d'Anne Patchett chez Actes Sud.
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0: Merci de votre fidélité au 107.7. Vous restez avec nous, le trafic c'est dans un instant, juste après Phil Collins.

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1: Merci d'être au rendez-vous pour vos conditions de circulation détaillées sur les axes du Grand Ouest du pays. Alors, du côté du Sud-Ouest, globalement, ça se passe très bien. Très peu de difficultés maintenant depuis que nous sommes ensemble et depuis 1h du matin. On a simplement un piéton qui nous est signalé depuis quelques minutes sur l'autoroute A64, l'axe Bayonne-Toulouse, l'autoroute des Pyrénées. Vous ouvrez l'œil dans les deux sens au kilomètre 148, tout proche de la sortie Tarbes-Est. C'est dans le secteur de Lourdes qu'il faudra vous méfier dans les deux sens. Retour du côté des autoroutes du Centre-Ouest, où vous l'avez entendu dans ces derniers points trafic, des arbres sont tombés sur les chaussées, conséquence des orages cette nuit. Il faut donc être vigilant, puisque certaines voies sont neutralisées pour permettre de ramasser ces obstacles. Et vous en rencontrez par exemple sur l'autoroute A10, au départ de Paris, direction Orléans, Clermont-Ferrand et Bordeaux, kilomètre 43, juste avant l'aire de repos Boutroux. Attention, puisqu'il y a toujours un arbre sur les voies dans ce secteur. Et conséquence d'ailleurs, l'aire de repos Boutroux est actuellement fermée. Autre obstacle, dans un style différent, dirons-nous, du côté toujours de l'autoroute A10, vous approchez d'Orléans depuis Paris, ou bien vous remontez depuis Bordeaux direction la capitale. En tout cas, dans les deux sens, vous êtes vigilant au kilomètre 75 face à la présence d'un chien du côté de l'aire de repos La Donneuse. Et puis, je vous parlais tout à l'heure de Tours avec des obstacles situés dans ce secteur, des arbres qui ont été ramassés. Pour autant, dans ce secteur sur l'autoroute A10, mais aussi sur la 85, non loin de Vierzon, eh bien, les conséquences de la canicule de cette semaine se font encore ressentir avec des chaussées endommagées. Et concrètement, des cônes ont été installés pour votre sécurité. Donc attention à bien anticiper ces difficultés. Vous ralentissez bien à l'approche de ces fameux cônes orange et vous vous décalez bien sur le côté. Une toute dernière information d'une nature tout autre également. Du côté de l'autoroute A83 dans le secteur de Niort, vous vous méfiez de ce chevreuil écrasé au kilomètre 136. La 83, c'est l'axe Niort-Nantes. Vous circulez toujours dans les Deux-Sèvres. Attention, le patrouilleur Julien est en intervention sur les lieux.
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Les Français de Pony Pony Run Run avec un titre Hey You. Et oui, l'occasion de vous interpeller pour vous rappeler tout d'abord que votre prochain rendez-vous trafic, c'est dans quelques minutes. Vous restez bien sûr sur le 107.7. Point trafic à l'issue duquel nous parlerons dessert. Alors peut-être que même à 1h39, il est l'heure de manger un petit bout pour vous, tout en effectuant une pause sur une aire de repos. Et vous avez bien raison de profiter de ces quelques minutes de répit. En tout cas, nous vous emmènerons à Nantes dans l'une de vos nouvelles chroniques estivales pour parler de votre série dessert de l'été et parler de la paille d'or. C'est dans un instant, juste après, je vous le disais, le point trafic d'1h46, le temps pour vous d'écouter Flo de la Vega ou encore Prince.

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1: 1h46, très heureux de vous retrouver pour un nouveau point sur vos conditions de circulation avec quelques informations à vous communiquer sur les axes du Grand Ouest du pays. À commencer par vous appeler à la vigilance face aux quelques orages qui peuvent encore vous toucher à 7h. Je pense à vous qui circulez du côté de l'Île-de-France, également localement. Si vous m'écoutez du côté du Limousin, non loin de Limoges ou bien en direction de la Gironde, attention dans ces différents secteurs, vous n'hésitez pas à réduire votre vitesse le cas échéant. Et puis, tant que nous parlons du quart sud-ouest d'ailleurs, vous réduisez votre vitesse sur l'autoroute A64, l'axe Bayonne-Toulouse. Au kilomètre 147, vous circulez à Lourdes et vous ralentissez dans les deux sens puisqu'un piéton se promène à proximité des voies de circulation. C'est bien confirmé. Un secteur dans lequel vous allez rencontrer également l'homme en jaune Dimitri. Attention pour sa sécurité, kilomètre 147 de l'autoroute, c'est tout proche de l'échangeur Tarbes-Est. Je vous parlais de Brive-la-Gaillarde il y a quelques instants. Je vous rappelle que si vous traversez Brive par l'autoroute A20 en direction de Cahors, Montauban et Toulouse. Dans ce sens, vous ne pourrez pas emprunter à Brive la bifurcation qui permet de rejoindre la 89 en direction de Bordeaux, puisqu'une zone de travaux est toujours en cours. Et donc la solution pour récupérer l'autoroute vers la Gironde, c'est de quitter la 20 par la sortie Obja, puis d'emprunter le réseau secondaire avant de récupérer la 89 par l'entrée Brive-Ouest. Sur le quart nord-ouest du pays, les autoroutes du centre-ouest plus précisément, je vous confirme cette difficulté sur l'autoroute A11 pour vous qui quittez tout juste Paris direction Nantes, kilomètre 32 de l'autoroute. Je vous parlais d'un obstacle il y a quelques minutes dans la bretelle d'entrée Ably. En fait, c'est un câble qui était tiré sur les voies de circulation et conséquence, eh bien provisoirement, la sortie Ably de cette autoroute est fermée en direction d'Angers et du Mans et de Paris, kilomètre 31 de l'autoroute. Autre difficulté dans un secteur tout autre, on parlait de Nantes justement, depuis la 11, eh bien vous quittez peut-être Nantes pour rejoindre Niort via la 83. Alors si vous circuler sur cet axe. Attention au départ de Nantes, juste après le péage du Bignon, kilomètre 2, il y a un véhicule en difficulté. Vous ralentissez bien sûr à son approche pour anticiper. Partout ailleurs, globalement, ça se passe bien. Attention face à ces branches que vous pourriez trouver sur les voies du fait des orages hein, et notamment des vents violents qui peuvent continuer de toucher les autoroutes à cette heure. Tout au long de l'été, nous vous proposons une série de reportages autour des desserts de l'été et des douceurs souvent glacées comme la paille givrée que nous vous avons dénichée du côté de Nantes. Une exclusivité, grande nouveauté de la saison 2026, commercialisée en Loire-Atlantique à partir de ce samedi 4 juillet et découverte juste après Soprano.

0: Soprano sur le 107. Cette petite précision pour vous qui m'écoutez dans le secteur de Saint-Arnoult sur la 11 entre Paris et Nantes. Actuellement, l'échangeur Ablis est fermé en entrée comme en sortie dans les deux sens au kilomètre 32 de cet axe-là 11. Conséquence, je vous le disais, d'un câble étiré sur les voies de circulation et le temps qu'il soit justement retiré, cet échangeur est pour le moment fermé dans les deux sens. Et direction Nantes pour découvrir notre premier dessert de l'été. Une glace inspirée d'une gaufrette qui vous rappelle peut-être votre enfance, la paille d'or. C'est un reportage d'Yvan Mouton.
1: La paille d'or, petite gaufrette à la framboise, spécialité nantaise fabriquée par la biscuiterie Lu. Le parfum se répandait, paraît-il, dans certains quartiers de la ville au siècle dernier. Aujourd'hui, un boulanger et un glacier s'inspirent de cette spécialité pour composer un dessert glacé. Je vais à leur rencontre pour en savoir un peu plus. Bonjour messieurs.
2: Bonjour, Pierre-Antoine Arlot, donc boulanger à Nantes. Et je suis très heureux de vous accueillir dans notre atelier aujourd'hui, la maison boulangerie café.
1: Et le deuxième co-créateur,
3: donc Richie Huxley, dans ce glacier bio à Vannes.
1: Voilà, donc un boulanger et un glacier. On commence par le boulanger. On a ce dessert devant les yeux. Est-ce qu'on peut le décrire, Pierre-Antoine ?
2: On a eu cette idée avec Richie de créer cette paille givrée. Une partie en pâte feuilletée caramélisée, bien beurrée, bien légère et croustillante.
1: C'est une viennoiserie qui ressemble peut-être un peu à un palmier au niveau de la texture, non ?
2: Ça, ouais. On est sur quelque chose de très léger, beaucoup de croustillant. Des bords caramélisés aussi, ça, on trouve ça très intéressant. Et de l'associer aux fruits, aux petits fruits rouges de saison, où on a énormément d'acidité.
1: Alors Richie, vous rajoutez ce sorbet absolument extraordinaire.
3: Ouais, on a un sorbet fruits rouges, donc c'est un sorbet à 65% fruits.
1: Mais vous faites ça comment ?
3: Je mélange tout simplement les fraises, les framboises et les cassis. Je garde une partie de la purée hors cuisson, parce que sinon, si on cuit les sucres, on peut dénaturer les fruits.
1: Et maintenant, qu'est-ce qu'on fait ? On va rajouter le sorbet sur la viennoiserie, c'est ça ?
3: J'espère bien, j'ai hâte.
1: La viennoiserie est ajoutée à la glace, ça nous donne une paille givrée qu'il n'y a plus qu'à faire goûter. Cette cliente essaie de retrouver les saveurs.
4: Peut-être du cassis.
1: Gagné.
4: Voilà, je dirais peut-être un peu de framboise.
1: Gagné encore, bravo, vraiment. Précision, les fruits proviennent évidemment des maraîchers de la région. Tout est local, deuxième client.
5: Enfin, déjà, il y a le moelleux et le croustillant qui sont en opposition. Et puis, on a une succession de goûts qui viennent les uns après les autres et qui font un mélange assez étonnant et inédit.
1: C'est vraiment un dessert de l'été.
5: En tout cas, ça sera le mien.
1: Dessert commercialisé pour la première fois ce samedi 4 juillet pour la nuit du Van, la fête d'ouverture de la saison estivale à Nantes. Levoyageanantes.fr pour les renseignements.
0: 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Les grands titres de l'actualité, c'est dans quelques minutes à 2h, suivi d'un retour au trafic où il sera question notamment de ce piéton sur la 64 entre Bayonne et Toulouse. Vigilance à Lourdes au kilomètre 147 dans les deux sens de circulation. À Tarbes même, plus précisément, kilomètre 147. Attention, les forces de l'ordre devraient intervenir dans les prochaines minutes. Elles viennent même d'arriver sur place. Le retour au trafic détaillé, c'est juste après 2h. Le temps pour vous d'écouter Eddie Brickell.

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1: Bonsoir à tous. La ministre de la Santé, Stéphanie Rist, déplore un nombre de décès supérieur à la normale en lien avec la canicule. La ministre évoque à l'occasion d'un entretien à la Tribune dimanche un risque d'une mortalité plus élevée que l'an dernier à la même période à cause des températures. 109 personnes seraient mortes à Paris sur la seule journée de vendredi, selon le SAMU, pour des décès constatés en intervention sur la voie publique ou à domicile. Une large partie du nord-est du pays demeure en vigilance rouge canicule actuellement, tout comme l'île de France, avant une levée progressive d'ici ce soir de l'alerte maximale. À l'étranger, c'est un nouveau coup dur porté au protocole d'accord de paix entre Téhéran et Washington. L'armée américaine annonce avoir opéré des frappes sur des cibles militaires en Iran en réponse à l'attaque d'un drone iranien sur un pétrolier dans le détroit d'Ormuz. Donald Trump affirme à l'instant sur son réseau social que l'Iran, je cite, « cessera d'exister en cas de reprise de la guerre au Moyen-Orient ». Et puis toujours à l'étranger, des explosions ont retenti cette nuit à Kiev, visées par une salve de missiles balistiques russes. Les autorités appellent les habitants de la capitale ukrainienne à rester à l'abri. On passe au sport.
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1: Et le choc de la nuit oppose en ce moment même à Miami la Colombie et le Portugal. 0-0 entre les deux équipes après 30 minutes de jeu. Le vainqueur terminerait en tête de son groupe, dans lequel l'Ouzbékistan et la République démocratique du Congo sont également opposés. 1-0 après 31 minutes de jeu pour les joueurs de l'Ouzbékistan. Et puis toujours en sport, Toulouse fait le 4 à la suite. Les coéquipiers d'Antoine Dupont ont été sacrés hier soir champion de France de rugby pour la 4e année consécutive, record égalé. Victoire 28-20 des Toulousains contre Montpellier au Stade de France, grâce à un doublé de Peato Movaca et un essai de Dupont en première période. 2 heures passées de 2 minutes, tout pile. 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Vos conditions de circulation arrivent juste après votre météo. Et on va encore gagner un petit peu de douceur en ce dimanche avec le recul progressif de la canicule. En tout cas, une partie du nord-est du pays demeure en vigilance rouge, notamment si vous nous écoutez à Strasbourg, où la vigilance maximale sera levée à compter de ce dimanche 22h. Cette nuit, une dizaine de départements de l'Est ainsi que toute l'Île-de-France demeurent en alerte maximale. Et puis du côté de la côte